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2: Salut l'info, je m'appelle Céline et j'ai une super blague à vous faire. Une maîtresse dit à Toto, « Toto, qu'est-ce qu'un lampadaire ?» Toto répond, « Une lampe avec une seule bosse. » Merci beaucoup, j'adore votre podcast.
0: Elle est trop bien cette blague, je vais la raconter à mes potes.
3: Bonjour, je m'appelle Gaëlle, j'ai 9 ans et j'habite à Ploie. Je voudrais vous raconter une charade. Mon premier est la plus forte carte d'un jeu de cartes.
1: Alors, c'est l'As.
3: Mon deuxième est un bandit des mers.
1: Un pirate.
3: Mon troisième indique le temps.
1: La montre.
3: Mon tout m'aide à faire le ménage. La réponse, c'est aspirateur.
1: Ah, mais oui, l'aspirateur.
3: Au revoir et merci.
0: Trop bien cette blague.
4: Bonjour, salut l'info, je m'appelle Raphaël, j'ai 10 ans et j'habite à Bordeaux. J'ai une blague à vous raconter. Quelle est la partie de l'ordinateur préférée des chats? Vous ne savez pas? C'est la souris. Au revoir, salut l'info, merci beaucoup.
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3: 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Oh là là, l'angoisse.
4: Bonjour, je m'appelle Isidore, j'ai 9 ans. Et je voudrais savoir pourquoi on se ronge les ongles quand on est stressé. Merci, au revoir.
3: Ah là là, Isidore, je ne sais pas si tu es concernée par ce petit phénomène de se ronger les ongles quand on stresse. Dermatodré, vous êtes docteur spécialiste de la peau. Dermatodré, c'est votre pseudonyme sur les réseaux sociaux. Alors pourquoi, effectivement, quand on est anxieux, stressé, angoissé, certaines personnes ont ce réflexe de se ronger les ongles?
5: En fait, quand on est stressé, notre cerveau il a besoin de se reposer. Et il va se reposer dans des activités qui lui permettent de moins penser, au moins sur le moment, à ce qui nous angoisse. Ça peut être un sujet précis ou ça peut être un état anxieux un peu général. Donc la plupart du temps, on va s'orienter vers une activité qui va occuper notre corps et nos sens. Pour certains, ce sera le sport, d'autres l'art, la peinture, la méditation. Mais chez d'autres personnes, ce soulagement, il peut aussi se trouver au quotidien dans des petits mouvements répétitifs, comme taper du pied, se gratter des zones sur sa peau,
3: s'arracher les petites peaux,
5: se ronger les ongles. Voilà. C'est une activité où, en fait, on est comme un peu hypnotisé par ce besoin de lisser une aspérité, par exemple, parce qu'il y a une petite peau qui dépasse.
3: Mais les ongles, pourquoi ? Enfin, ils sont particulièrement attirants ou ils sont pratiques ? Parce que ça peut faire mal, en plus de se ronger les ongles. Il y en a, ils se les rongent, mais jusqu'au sang, presque.
5: Souvent, ça va partir d'une aspérité sur la peau. Donc, au niveau des ongles, il y a toujours les cuticules, donc les peaux mortes qui sont autour de l'ongle.
3: Un petit truc qui dépasse.
5: Voilà,
3: quoi.
5: Qui dépasse. Chez d'autres personnes, vraiment, ça va être, par exemple, s'arracher les cheveux ou les sourcils. Beaucoup de personnes se frottent les sourcils et les épilent avec la main. D'autres personnes, ça va être un tic lingual ou se mordiller les peaux des lèvres.
3: Moi, je fais ça, c'est cata. Mais les ongles, quand même, j'ai l'impression que ronger les ongles, c'est un truc hyper commun, non ?
5: Moi, je vois vraiment de tout en consultation. Hein. C'est les cheveux, les ongles, la peau. Beaucoup de gens se grattent pour des lésions qui, au départ, sont bénignes, par exemple, des piqûres de moustiques, puis ça devient autonome parce que une fois qu'on a gratté une croûte 10, 20, 30 fois, au final, il n'y a plus de salive du moustique dedans, mais c'est juste la croûte qui n'arrive plus à cicatriser tellement on l'a gratté.
3: Et comment on fait quand on devient, alors si on reste sur les ongles, hein, désolé, mais si on devient complètement accro à se ronger les ongles et qu'il faut qu'on arrête ?
5: Alors je pense que c'est pas judicieux de juste dire à quelqu'un d'arrêter de se ronger les ongles, parce qu'en fait il faut toujours voir qu'il y a un besoin derrière. Donc on peut proposer

0: des solutions alternatives. Peut-être qu'il y a d'autres activités qui permettraient de faire diminuer l'anxiété. Par exemple, faire du sport, faire des activités artistiques, parler avec des proches. Et puis, il faut aussi peut-être essayer de trouver d'où vient cette anxiété. Parce que si c'est juste occasionnel et que finalement, on n'abîme pas ses ongles jusqu'à saigner, etc., ça va. Mais il y a des personnes, moi je le vois au niveau du visage, qui se grattent tellement le visage, qu'il y a des cicatrices. Donc finalement, l'activité qui était censée soulager au départ, elle finit par avoir des effets secondaires, des effets délétères qui sont plus importants que le soulagement produit. C'est un peu comme une drogue. Au départ, certaines personnes le prennent pour se sentir mieux, mais au final, c'est dangereux et les effets secondaires sont beaucoup plus importants que le bénéfice temporaire éventuel qui est vraiment minime.
1: Donc pour arrêter de se ronger les ongles, il faut se déstresser, quoi.
0: Se déstresser et trouver des alternatives qui sont peut-être plus saines pour que notre cerveau puisse se reposer. Notre cerveau, il appelle à se reposer, mais pas se reposer juste en dormant, en se reposant en faisant une activité qui lui plaît.
1: Et bon courage pour y arriver. Salut les matelots.
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2: Le 21 juillet 1875, de Sydney à Rio de Janeiro, de Tokyo à Casablanca, un homme fait la une de tous les journaux.
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0: une croix de vie, un port dans le centre-ouest de la France.
1: C'est pas vrai. Vous avez lu? Il n'est pas mort. L'enfant du pays, il va revenir.
0: Disparu en mer il y a 17 ans, Narcisse Pelletier est un sacré dur à cuire. Pourtant, il n'a rien d'un gigot. Abandonné en Australie par son équipage, après un terrible naufrage dans les îles du Pacifique...
2: Bande de canailles, de scélérats.
1: Mais aïe! Qu'est-ce que c'est? Un oursin?
0: L'adolescent de 14 ans se retrouve seul, à 17 000 km de chez lui, sans nourriture, sans eau potable.
1: Sans goûter? Sans pyjama? Sans tongs? Non mais là, ça va barder.
0: Narcisse, mais qu'est-ce que vous faites?
1: J'essaie d'appeler mes parents, mais... Purée, ça capte pas!
0: Mais enfin, le téléphone portable, ça n'existe pas à votre époque!
1: Ah oui, c'est vrai. Oh! Là, je suis vraiment fichu.
0: C'est sans compter sur la rencontre avec un groupe aborigène, les Wantala, qui vont le sauver et l'adopter. 17 ans durant, Narcisse, rebaptisé Amglo, va vivre parmi eux, comme eux.
1: Alors, c'est vraiment délicieux, mais vous êtes vraiment sûr qu'il n'y a pas de cacahuètes, ni d'amandes? Parce que, vous savez, enfin, je suis allergique, je vous raconte pas.
0: Immergé dans un monde totalement inconnu.
1: Vous comprenez, enfin, mes parents me disent de faire...
0: Le jeune garçon va se transformer jusqu'à devenir un autre. Naufragé, survivant, voici la grande odyssée de Narcisse Pelletier, l'adolescent qui a traversé le monde, le mousse devenu aborigène. Marseille, août 1857. Le soleil répand de l'or au bout des cils. Les gabions vont et viennent dans le ciel bleu. Narcisse Pelletier, 13 ans et des cacahuètes, cheveux en bataille, embarque à bord du navire Saint-Paul, direction la ville de Bombay en Inde, où le capitaine Pinard doit livrer une importante cargaison de vin. Pinard, vin? Quelqu'un a pensé à prévenir l'amiral Glouglou? Pardon. Le regard plongé dans les vaguelettes, la guibole qui trépigne. Narcisse, pourtant si jeune, sent gronder en lui l'appel de l'aventure.
1: Oui, enfin, c'est surtout mon paternel qui m'a forcé à prendre la mer. J'y serais jamais allé, moi.
0: L'océan dans sa famille, tout le monde s'y frotte. Alors, lorsque le turbulent Narcisse s'est fait renvoyer de l'école...
3: Allez, entrez.
1: Oh, ça va, j'ai fait fumer une poule. Elle a explosé, mais c'était pas prévu.
0: Son père l'a flanqué sur un bateau pour lui apprendre l'ordre et la discipline.
4: Bravo les gars! Larguez les amarres! Parez à naviguer!
0: Le trois-mâts quitte le port. Ainsi commence la folle traversée qui va changer la vie de Narcisse à tout jamais. Arrivé à Bombay, le navire pousse jusqu'à...
1: Hong Kong? Mais c'était pas prévu, ça! Attendez, mais qui sont tous ces gens? Qui va là?
0: Allô? Narcisse voit embarquer 327 ouvriers chinois recrutés par le capitaine Soifard, Pinard, pour travailler dans des mines d'or en Australie.
5: Allez, entassez-vous, là! Allez, poussez! Descendez, voilà, ici.
6: Et maintenant, cap sur Sydney.
0: Très vite, la nourriture manque à bord.
1: Capitaine, il y a bientôt plus rien à grailler.
5: Oh, les ventres vides, ça finit toujours par grogner. Il faut que je trouve un raccourci.
0: Le capitaine décide alors de passer entre les îles Salomon et l'archipel des Louisiades, non loin de la Nouvelle-Guinée.
5: Bon, la route est moins sûre, mais ça ira plus vite.
0: Mauvaise idée. Le Saint-Paul, enveloppé par un épais brouillard, affronte des vagues de plus en plus grosses. C'est la nuit du 11 septembre 1858. Il est environ 1h du matin. Narcisse est de quart sur le pont.
1: Ça fait 3 jours qu'on n'y voit pas, à 2 mètres. Mais j'aurais mieux fait de rester pépouze, à grailler des moules dans le port de Saint-Gilles.
0: Soudain...
1: Qu'est-ce que c'est que ce machin? Encore un gros nuage?
0: Hélas, la forme grise qui se dresse devant lui n'est pas un stratocumulus, mais un immense rocher. On tente de virer de bord.
4: Ah, ils ont bouché le charcutier.
0: Trop tard.
4: Tribord à droite.
0: Le navire heurte de plein fouet un banc de corail.
4: Ah, mais non!
0: Déjà, le navire déchiqueté commence à sombrer. Oh, c'est naufrage assuré.
5: Jetez les canots à l'eau, vite! Et vous, là-bas, jetez les canots à l'eau!
0: Narcisse, à l'aube, l'équipage et les travailleurs chinois parviennent in extremis à rejoindre un petit îlot de sable. La survie commence.
1: Capitaine, on a fait le tour du caillou. On n'a pas trouvé d'eau.
0: À quelques coups de rame, face à eux, une autre île, bien plus grande et surtout verdoyante, l'île Russell.
4: Ah, oh, va falloir en trouver là-bas. Allez, on remet les canons à l'eau.
0: À peine débarqué, l'équipage se retrouve nez à nez avec un groupe d'hommes, la peau noire, le nez percé par des coquillages.
4: Grand Dieu! Ces sauvages sont tout droit sortis des enfers!
0: Oh purée, en ces années, les Européens tiennent une sacrée couche. Le crâne bourré de préjugés racistes, ils parcourent le monde pour mieux le dominer et considèrent tous ceux qui ne leur ressemblent pas comme des êtres inférieurs et barbares.
5: Méfiez-vous, ils sont sans doute très dangereux. Toi, vas-y d'abord.
0: Mais au contraire,
5: avec lui, là.
0: Les habitants de l'île leur apportent de l'eau et des noix de coco.
1: Oh, merci. Oh, ça fait du bien. Oh, merci. Capitaine, faudrait peut-être apporter des vivres à nos camarades chinois.
0: D'ailleurs, mais où est-ce qu'ils sont passés?
3: Ah oui, tiens, c'est vrai, ils sont... Ah, bah on les a laissés sur l'îlot.
0: C'est une blague.
4: Oh, ok, je m'y colle. Je prends une dizaine d'hommes avec moi, Pelletier, restez là avec les autres et surveillez le campement.
1: À tout à l'heure, capitaine! Bon, allez, là, c'est l'heure d'aller au dodo.
0: La nuit est noire.
1: Qu'est-ce que c'est? Des pierres? Des lances?
0: Profitant de l'absence du capitaine, les habitants de l'île attaquent finalement les Français qui se carapatent à toute vitesse.
1: Aïe! Ouille! Aïe! Arrêtez!
0: Blessé à la tête, Narcisse se jette dans les vagues. Poursuivi par des pirogues, il est à deux doigts du passé. Lorsque le capitaine Pinard, de retour de l'îlot, me chope par la vareuse.
4: Vite, vite! Grimpez dans le canot!
1: Et maintenant?
4: Oh, impossible de rester dans le coin! Faut qu'on aille chercher de l'aide plus loin!
0: Et c'est ainsi que l'équipage, ou ceux qui en restent, abandonne définitivement les passagers chinois sur leur îlot, sans eau et sans nourriture! Non mais franchement là, on se demande vraiment qui sont les barbares! 12 jours durant, le canot fend les vagues de la mer de corail. Affamés et surtout assoiffés, les matelots n'ont pas d'autre choix que de boire leur pipi.
1: Disons qu'il faut s'habituer, c'est tout.
0: Enfin, sous un rayon de lune...
7: Terre en vue!
0: Là, une montagne, une forêt! Les marins, sans le savoir, débarquent sur la péninsule du Cap York, au nord-est de l'Australie. Immédiatement, l'équipage part à la recherche d'eau potable. Narcisse, les petons déchirés par les épines, traînent la patte.
4: Bon, Narcisse, asseyez-vous sur ce caillou. Nous, on avance, hein, et on passera vous prendre au retour.
1: Vous êtes sûr de ça? Vraiment sûr?
4: Oui, bien sûr, détendez-vous, là, faites une petite bronzette.
1: Ok.
0: Narcisse attend. Une heure. Deux heures. Six heures.
1: Non, mais qu'est-ce qu'il fabrique? Bon, je vais voir.
0: Mais lorsque Narcisse retrouve la plage, où ils ont accosté quelques heures plus tôt...
1: Vous êtes là? Vous êtes cachés?
0: La chaloupe a disparu.
1: Non mais arrêtez là, c'est pas drôle.
0: Et tous ses camarades avec.
1: Ah, les raclures! Ils m'ont abandonné! Abandonné, je vais crever de faim, de soif, tout seul, ou bien me faire dévorer par une bête féroce! Encore tout seul!
0: Complètement abattu, Narcisse s'endort. On s'en va. Le lendemain, alors qu'il erre sur le rivage, il aperçoit 3 femmes nues qui s'enfuient aussitôt. Une demi-heure plus tard, 2 hommes armés de lances lui font face. Paniqué, l'adolescent tente péniblement de leur raconter toutes ses mésaventures.
1: J'ai embarqué, et puis il y a eu la tempête, le rocher, on a fait un naufrage, la barque, pas d'eau, ils se sont carapatés, je suis tout seul, j'en peux plus.
0: Lorsqu'un rayon de soleil fait briller la tasse en fer accrochée à sa taille. Immédiatement, les 2 hommes pointent leurs doigts vers l'objet.
1: Vous voulez ma tasse? Oui, prenez-la. Et tenez, j'ai aussi un mouchoir.

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2: Bonjour, je m'appelle Anaïs, j'ai 8 ans et j'habite à Toulouse. Je voudrais vous faire une blague. Quel est l'instrument préféré des plongeurs? Vous ne savez pas?
3: Non, tu as deviné.
2: Le tuba, bonne journée, bisous.
0: Elle est trop bien cette blague, je vais la raconter à mes potes.
4: Bonjour Famille Info, je m'appelle Noémie, j'ai 10 ans et j'habite à Martigues.
3: Salut Noémie.
4: J'ai une blague à vous raconter. Pourquoi les pêcheurs ne sont pas gros?
3: Je ne sais pas.
4: Vous ne savez pas? Parce qu'ils surveillent leurs lignes.
0: Trop bien cette blague.
5: Bonjour, je m'appelle Lucie, j'ai 8 ans et j'habite à Bolène. Et voici ma blague. Quel est l'animal le plus léger du monde?
3: Oh, je n'ai pas l'ombre d'une idée.
5: La palourde. Au revoir.
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Tina et Mousse ont découvert un passage secret dans le tombeau de la reine Néfertiti. Ils ont voyagé dans le temps, 3300 ans.

0: ans plus tôt et sont remontés à l'époque du pharaon Akhenaton. Ils espèrent pouvoir retrouver le trésor disparu de la reine et conjurer la malédiction qui a plongé le père de Tina dans un profond sommeil. En fuyant les gardes de Pharaon, Tina et Mousse ont fait la connaissance du jeune fils d'Akhenaton, Toutankhaton. Ce dernier les a sauvés de la prison et les a ramenés avec lui dans la capitale de l'Égypte, Amarna, où il les fait passer pour ses serviteurs. Les trois amis viennent d'entrer dans la salle du trône et s'apprêtent à rencontrer Néfertiti.
1: Majesté.
0: La beauté et le charisme de la reine sont à la hauteur de sa réputation millénaire.
2: Mon fils, pourquoi viens-tu accompagner ? Je croyais que nous aurions une conversation privée.
3: Mère, ces jeunes sont des serviteurs hittites qui me sont d'un grand secours pour l'affaire qui nous occupe.
2: Vous êtes bien palo pour des hittites. Mais bon, si mon fils vous apprécie, de quoi voulais-tu me parler ?
3: Tina et Mousse m'ont rapporté une histoire bien intrigante. Des hittites essaieraient de voler votre trésor funéraire.
2: Ça n'a pas de sens. Les hittites n'ont pas les moyens d'agir sur notre sol.
3: C'est ce que l'on pense, mais ils auraient des complices.
2: Bien. Je vais faire vérifier cela. Merci de m'avoir prévenu.
3: Mère, savez-vous où se trouve votre trésor actuellement ?
2: Il est gardé dans un endroit sûr.
3: Peut-on le voir ?
2: Non, c'est un secret. Par contre, tu peux rendre visite à celui en charge de sa fabrication. C'est le vieux Toutmosis.
4: T'as pas l'air réjoui ?
3: Je connais Toutmosis. J'ai posé de nombreuses fois pour lui. Il fait toutes les statues de la famille. Son atelier n'est pas loin. On peut y aller demain.
5: Et bah, c'est parfait tout ça.
4: C'est quoi le problème ?
3: Ah, vous verrez. Je ne suis pas sûr qu'on apprenne grand-chose.
6: Non, Votre Altesse. Je ne vous dirai rien. Tout prince que vous êtes.
3: Mais Toutmosis, on veut juste voir quelques pièces du trésor funéraire de ma mère.
6: Je vous connais depuis tout petit. Je vous ai sculpté, vous aviez à peine 2 ans. N'insistez pas, vous ne m'impressionnez pas. Je ne tiens pas à finir en prison pour avoir trahi ce secret.
3: Je vous l'avais dit. On perd notre temps.
5: C'est dommage. Mais le trésor funéraire n'est pas quelque chose d'aussi impressionnant que cela. Finalement, peu de gens sont amenés à l'admirer. C'est surtout sa signification qui est importante, pas sa beauté.
4: C'est ce qui se dit, oui.
6: Qui c'est ça ?
3: Un prince et une princesse hittites, de passage en visite au palais.
6: Vous n'avez pas entendu parler de Toutmosis chez les hittites ?
4: Non, désolé, non.
6: Toutmosis, fils de Toutmès. Chef des peintres dans la place de vérité. Sculpteur officiel de Sa Majesté le Pharaon. Je suis le meilleur sculpteur du royaume. C'est pour cela que je dirige la construction du trésor funéraire de la reine. Vases, meubles, évidemment sculptures. Tout est d'une beauté inégalée.
4: On voudrait vous croire, mais bon, c'est pas grave. On s'en va, tant pis.
6: Attendez. Tenez. Voilà un buste en calcaire, recouvert de stuc peint, les yeux en quartz, détail à la feuille d'or.
4: Oh, magnifique.
6: Et vous avez reconnu le sujet ?
4: Néfertiti.
6: Sa Majesté la Reine est à la fois la plus facile et la plus difficile à sculpter. Ses traits sont d'une symétrie parfaite, ses pommettes hautes. Mais sa beauté incandescente est presque impossible à rendre dans de la pierre.
3: Et vous y êtes parvenu. Ce buste est magnifique, Toutmosis.
6: Oh, ce n'est qu'une petite chose.
5: J'imagine que cet objet fait partie du trésor funéraire de Néfertiti ?
6: Pour l'instant, c'est le seul objet que j'ai terminé.
3: Comment cela se fait-il ?
6: Je suis obligé d'attendre. Mes ouvriers ont commencé les meubles et les statues, mais je n'ai pas d'or pour les terminer. Nous n'en avons pas reçu depuis 10 semaines.
3: Mais vous l'avez signalé ?
6: Oui, je l'ai dit aux soldats. Comme je travaille avec l'or du royaume, je suis sous constante protection des gardes. Ce sont eux qui me l'amènent.
5: D'où vient l'or ?
6: Directement des mines du désert de l'Est.
5: C'est loin d'ici ?
3: Ah, c'est loin. C'est en plein désert.
5: Oh, Ce serait peut-être intéressant d'y faire un tour.
4: Et c'est reparti. Une expédition dans le désert, maintenant. Quelle tannée!
0: Tina, Mousse et Toutankhaton rentrent au palais et s'empressent de confier leur découverte à la reine Néfertiti. Le lendemain, son époux, Akhenaton, la convie à une audience extraordinaire avec ses conseillers Maou, chef de la police, et Horemheb, général des armées.
1: Majesté.
7: Général Horemheb, intendant Maou, entrez.
2: Bienvenue à vous. Asseyez-vous.
1: Majesté, je vous remercie, mais si nous dérangeons, nous pouvons venir plus tard.
7: J'imagine que vous êtes surpris par la présence de la reine. Elle va participer. Je suis de plus en plus occupé avec les cérémonies en l'honneur d'Aton, et je veux que ma chère Néfertiti puisse prendre des décisions qui concernent le royaume quand je ne suis pas là.
1: Comme vous le désirez, Majesté.
7: Dites-nous ce qui vous amène.
1: Le général Horemheb et moi-même voulons vous alerter d'une menace. Votre décision d'interdire le culte d'autres dieux que Aton a fait beaucoup de mécontents.
8: Notamment les prêtres des autres dieux qui se sentent trahis.
7: Il faut qu'il change de métier.
1: Mais, Majesté, vous vous êtes déclaré seul prêtre du pays du jour au lendemain. Vous vous mettez à dos tous ces prêtres qui ont de l'argent et du pouvoir.
2: Et alors? Ils complotent contre nous?
1: Plusieurs de mes informateurs m'ont averti que la colère gronde et qu'ils pourraient s'en prendre à votre personne.
7: Eh bien, arrêtez-les.
1: Mais on ne sait pas qui est prêt à passer à l'acte. On ne peut pas tous les mettre en prison.
7: C'est dommage.
8: Employer la violence causerait trop de problèmes. La population est encore nostalgique de ces dieux. Elle soutient ces prêtres.
2: Qu'est-ce que vous nous conseillez?
1: Laissez les prêtres reprendre le culte d'Amon, Horus et les autres.
8: Il faut laisser le temps au peuple de s'habituer à Aton. Les gens abandonneront les autres dieux par eux-mêmes.
7: Ce n'est pas possible.
1: Le peuple est mécontent. La situation devient dangereuse pour vous. Il faut que vous limitiez vos déplacements au contact de la foule pour votre sécurité.
7: Très bien, je serai prudent en attendant que vous démasquiez ceux qui me veulent du mal. Mais il est hors de question de laisser les prêtres reprendre le culte des dieux interdits.
2: Mahou, général Horemheb, on me rapporte qu'il y aurait un problème avec la fabrication de mon trésor funéraire.
1: Non, Majesté, pas que je sache.
8: Mes soldats assurent la garde des trésors du royaume et je n'ai rien entendu à ce sujet non plus, Majesté.
2: Eh bien, vérifiez.
1: Ce sera fait. Comptez sur nous.
8: Comptez sur nous.
9: Pharaon ne prend pas la mesure du danger.
1: Akhenaton est un irresponsable. Il veut régner avec sa femme maintenant. Et qu'est-ce que c'est que cette histoire de trésors funéraires?
9: Je ne sais pas. Les trésors sont pillés après les funérailles, quand ils sont enterrés avec le mort. Pas avant, car ils sont bien gardés.
1: Encore une idée idiote.
3: Tu vois, je ne t'ai pas menti. On a une belle vue sur le toit du palais.
5: Oh là, c'est très beau. Le ciel est magnifique. Et les étoiles sont tellement brillantes.
3: Ici, on me laisse tranquille.
5: C'est pas facile, la vie de prince.
3: C'est sûrement plus facile que la vie de serviteur.
5: Évidemment. Mais quand même, tu vois jamais tes parents, tu dois être présent à toutes les cérémonies. T'as jamais de temps pour t'amuser un peu?
3: Non, pas vraiment. Mais c'est mon rôle de fils du pharaon. Mon père est le représentant d'Aton sur Terre. Il se doit d'être irréprochable. Et moi aussi, il faut que je sois irréprochable.
5: Ça doit être lourd à porter.
3: Un peu. Mais ce n'est rien par rapport à ce que risque mon père. Il a des ennemis. Je prends votre histoire de vol de trésors très au sérieux. Mais je ne comprends pas bien ce qui est arrivé à ton père. Et ce vol, ma mère, qui est quand même la première concernée, ne semble pas être au courant.
5: C'est vrai que la situation est compliquée. Bon. Je vais te dire la vérité. En fait, mon père a été frappé par un sortilège, mais dans le futur.
3: Qu'est-ce que tu racontes?
5: Je viens du futur. À Avec Mousse, on est arrivé ici par un passage secret qui se trouve dans la tombe de ta mère.
10: Quoi ?
3: Mais elle n'a pas encore de tombe.
5: C'est ce que je te dis. Je viens du futur. Je peux te parler de l'avenir. Vercingétorix, Napoléon, la Seconde Guerre mondiale...
3: Mais enfin, de quoi tu parles ?
5: Oui, évidemment. Tous ces noms ne te disent rien.
3: Bon. Tina, je t'apprécie beaucoup, mais là, j'ai l'impression que tu te moques de moi.
5: Mais non, je te jure. Je sais que c'est dur à admettre. C'est dur pour nous aussi.
3: Écoute, le mieux, c'est que vous partiez du palais et que vous meniez votre recherche tout seul. De toute façon, je ne pourrai rien faire de plus pour vous.
5: Tout en caton.

0: Tu dors ?
1: Qu'est-ce qu'il y a ? Ça y est, t'es rentré de ton rendez-vous avec ton prince charmant.
0: T'es bête. Je sais même pas pourquoi j'allais te parler.
1: Quoi ? Allez, dis-moi ce qui se passe.
0: On va devoir quitter le palais demain matin.
1: Hein ? Mais quel canné, pourquoi ?
0: J'ai dit la vérité à tout Toutankhaton, il m'a pas cru.
1: Évidemment qu'il allait pas te croire. Pourquoi tu lui as raconté ça ?
0: Bah, tu devrais être content, de toute façon, tu l'aimais pas.
1: Oui, mais c'était mieux de l'avoir de notre côté. Qu'est-ce qu'on va faire maintenant ?
0: Moi, je vais aller au bout et voir les mines. Il se passe un truc pas normal avec l'or et j'ai besoin de comprendre.
1: Non, mais t'es vraiment folle ! Tu veux te balader toute seule dans le désert ?
0: Toutankhaton nous laisse 2 ânes et des provisions. Si tu veux, tu peux retourner dans la vallée des rois. J'ai pas besoin de toi. Je gère.
1: Tu gères rien du tout depuis le début.
0: Alors, tu fais quoi ?
1: Bah moi, je rentre. J'en ai trop marre.
0: Ok. Je gère. Toute seule.
2: Le lendemain, à la première lueur du jour, Maou et Horemheb obtiennent un entretien exceptionnel avec Akhenaton.
3: Maou, vous êtes sûr de ce que vous dites ?
4: J'en suis malheureusement certain, Majesté. Il faut agir vite. Cette Tina et son compagnon Mousse sont 2 espions hittites que nous avions arrêtés lors de votre voyage dans la vallée des rois. Ils utilisent le prince pour localiser le trésor funéraire de sa Majesté.
5: Je suis en partie responsable. Je leur ai dit de rendre visite à Toutmosis le sculpteur. Le prince est-il en danger ?
6: Pas tant qu'ils ont besoin de lui.
4: Bien. Majesté, avons-nous l'autorisation de les arrêter ?
3: Oui, attrapez-les, sans faire de mal à mon fils.
4: Comptez sur nous.
0: Bonjour Maya, vous n'avez pas vu Mousse ?
7: Non, il est parti tôt ce matin.
0: Il aurait au moins pu me dire au revoir.
7: Oh, je suis désolée que ça se termine comme ça entre vous.
0: Merci, vous avez été adorable avec nous.
8: Garde ! Saisissez-vous d'elle ! Où est ton complice ?
0: Mais j'en sais rien ! Lâche-moi ! Vous me faites mal !
7: Lâchez-la, c'est un ordre ! Maou, qu'est-ce que vous faites ici ?
8: Je vous en prie, Votre Altesse, restez en dehors de ça. Ces deux-là vous ont menti. Ce sont des espions !
0: Mais non !
7: Viens, Tina, suis-moi.
9: Allez, attrape la poutre en bois. Bloque la porte.
10: Vous faites une grave erreur. Ce sont des espions. Ouvrez.
7: Venez, il faut filer par l'arrière.
0: Mais je croyais que tu ne voulais plus nous voir.
7: Oh, mais dépêchez-vous.
11: Salut, Tina.
0: Mousse.
11: Il a changé d'avis. On vient avec toi.
7: Allez.
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3: Et coucou les petites curieuses et les petits curieux, qui va là en se tortillant?
4: Bonjour, je m'appelle Solveig, j'ai 4 ans et demi. Je voudrais savoir si les vers de terre ont une famille. Au revoir. Merci de me répondre. Au revoir.
3: Et c'est avec plaisir qu'on te répond, Solveig. Est-ce que les vers de terre ont une famille? Céline Pelosi, vous êtes géodrillologue. Solveig, géodrillologue, à ton avis, ça veut dire quoi? Ça veut dire spécialiste des vers de terre. Vous travaillez à Avignon. Est-ce que vous pouvez nous répondre, en tout cas répondre à Solveig?
5: Oui, alors les vers de terre produisent des petits. Ils ont, on peut dire, des enfants. Ils se reproduisent. Mais néanmoins, on ne peut pas vraiment parler de famille. Comme nous, on peut avoir la notion de la famille. C'est-à-dire qu'une fois produits, les petits œufs, ils vont les laisser, les abandonner en quelque sorte. Ah. C'est-à-dire que les vers de terre ont une petite bague sur leur corps qui va leur permettre de produire des cocons. Mais ils ne vont ni couver ses œufs, ni s'en occuper une fois qu'ils auront éclos. Ils pondent et ils s'en vont.
3: Et comment ils font les cocons dont vous parlez?
5: Alors, ces deux vers de terre qui se rencontrent dans la nature mais qui ne se retrouvent pas plusieurs fois, qui n'ont pas d'attache l'un pour l'autre, d'autant que les vers de terre sont hermaphrodites, donc on n'a pas vraiment la structure familiale classique.
3: Ça veut dire aussi que les vers de terre donc, sont très solitaires?
5: Les vers de terre sont plutôt solitaires, ce ne sont pas des animaux sociaux, ils ont des rapports les uns avec les autres, c'est-à-dire par exemple s'ils sont trop nombreux, ils vont chercher à s'exclure, ils se retrouvent pour la reproduction, mais ce ne sont pas des animaux qui vont vivre ensemble ou qui vont avoir besoin les uns des autres.
3: Donc quand ils creusent par exemple leur galerie, on peut dire leur petite maison, c'est leur maison à eux, ils font pas de coloc quoi.
5: Ils font pas forcément de coloc, néanmoins quand un vers de terre part de sa galerie parce qu'il meurt ou parce qu'il fuit, il peut y avoir utilisation de la galerie par un autre vers de terre. Donc en ça, ils peuvent se rendre service, mais ce n'est pas vraiment ni conscient, ni fait exprès.
3: Et combien de temps il faut pour que, entre le moment où le vers de terre pond le cocon et le petit arrive?
5: Alors quand un vers de terre pond le cocon dans le sol, il va le laisser quelques semaines à quelques mois. Il faut savoir que le cocon, c'est une forme de résistance. C'est la partie du cycle de vie du vers de terre qui va être le plus résistant en conditions du milieu, comme la sécheresse. Donc quand il fait très sec, par exemple, le cocon peut patienter plusieurs mois avant d'éclore, grâce à ce qu'on appelle le vitellus. C'est ce que le ver de terre va injecter dans le cocon de réserve pour que le petit puisse se développer, se nourrir et grandir.
3: Il n'y a pas de durée spécifique à l'éclosion du cocon?
5: Il y a une durée minimale qui dépend des espèces, qui dépend de ce qu'ont mangé les parents, qui dépend de la température, de l'humidité. Voilà, il y a une durée minimale, mais il n'y a pas vraiment de durée maximale. Sachant qu'au bout d'un moment, les cocons vont certainement se déshydrater et le petit va mourir à l'intérieur.
3: Donc, en général, ils sortent avant, quoi?
5: Donc, en général, ils essayent de sortir avant dès que les conditions sont bonnes.
3: En espérant qu'ils survivent ensuite, parce qu'on ne le dira jamais assez, hein, les vers de terre sont super importants pour les sols et super importants tout court. 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
1: Le 1er septembre 1939, à Varsovie, en Pologne, le ciel crache du feu. Les avions allemands sillonnent les airs et lâchent des centaines de bombes sur la capitale. Les sirènes hurlent, les rues sont vides. Et pourtant là, au milieu du chaos, une jeune femme brune à vélo tente de se frayer un chemin. À la seconde où elle a entendu l'annonce de la guerre à la radio, Irina Sandler n'a eu qu'une pensée, rejoindre ses amis du bureau d'aide sociale.
2: Ensemble, on va pouvoir aider, faire quelque chose.
1: Mais bon, c'était peut-être pas une si bonne idée. Irina s'arrête net. Une bombe vient d'exploser à quelques mètres d'elle. Elle n'entend plus rien, sa tête est lourde.
2: Allez ma vieille, tiens bon!
1: Soudain, elle aperçoit un homme, un peu plus loin, agiter les bras.
3: Ohé, mademoiselle!
2: Ohé! Un abri! Ohé!
1: Irina le rejoint en courant.
3: Ça va, mademoiselle? Vous êtes inconsciente. Allez, entrez vite.
1: Inconsciente? Irina Sandler? Sans doute, mais pas que. Cet homme l'ignore. Mais la jeune femme, bientôt, deviendra l'une des plus grandes figures de la résistance polonaise. Avec l'aide de fidèles et courageux camarades, elle va sauver 2500 enfants juifs de la barbarie nazie. Irina Sandler, 30 ans, sourire impassible et caractère en acier trempé, est une dure à cuire. Mais tout ceci, elle non plus, ne le sait pas encore. Pour l'heure, réfugiée dans une cave avec une dizaine d'autres Polonais, elle entend les bombes exploser au-dessus de sa tête. Irina regarde le plafond, elle ferme les yeux et pense à son père. Stanisław Krzyżanowski porte de grandes moustaches et tout le monde l'appelle Stachio. Médecin dans l'âme, Irina l'a toujours vu soigner et aider les autres.
4: Irina, quand quelqu'un se noie, qu'est-ce qu'on fait ?
2: On lui tend la main, papa.
4: Oui, exactement, ma petite chérie.
1: Stachio se bat contre la misère et les injustices. Il déteste les préjugés. Dans la ville d'Odwosk, au sud de Varsovie, où la famille habite depuis quelques années, il est le médecin des pauvres et des paysans juifs. C'est le seul qui accepte de les soigner. En Pologne, dans ces années-là, une grande partie de la population ressent de la haine envers les juifs. Ils sont antisémites, mais pas Stachio. Son cabinet, comme sa maison, sont ouverts à tous. Irina grandit parmi les enfants de confession juive. À 6 ans, elle parle couramment leur langue, le yiddish.

0: Bientôt, une grave épidémie de typhus éclate dans la région. Stachio finit lui aussi par être contaminé. La maladie, hélas, gagne la partie. Irena vient tout juste d'avoir 7 ans et elle se demande :
1: est-ce que mon père est mort parce que je n'ai pas été sage ?
0: Après l'enterrement, le rabbin de la ville toque à la porte.
2: Votre mari était un grand homme. Nous paierons les études de l'enfant.
0: La mère d'Irena est extrêmement touchée, mais elle refuse.
3: Je me débrouillerai, ça ira.
0: Irena, qui a désormais 7 ans et une semaine, pense :
1: maman est une lionne !
0: La lionne et sa fille quittent Odvos. Irena n'oubliera jamais les années heureuses passées là-bas, ni l'engagement de son père. À l'âge de 22 ans, elle décide de devenir assistante sociale.
1: En fait, au départ, je voulais être avocate, mais on m'a rétorqué que c'était pas pour les filles.
4: Et tu t'es laissé décourager. Et attention, là, une voiture.
0: Irena et Adam courent dans les rues de Varsovie. Ils s'aiment et ils le savent. Mais Irena est déjà prise. Il y a un an, elle a épousé Mitek Sandler, un jeune homme qu'elle fréquente depuis le lycée. Du reste, Adam non plus n'est pas libre. Il a suivi la tradition et s'est marié avec une jeune femme juive, comme lui.
4: Grouille, Irena. On est en retard pour la réunion.
0: À l'Université libre de Varsovie, ils font partie du même cercle de jeunes intellectuels. Réunis autour de leur professeur, Elena Radlinska, ils luttent contre la pauvreté et militent pour l'égalité entre les Polonais juifs et catholiques.
4: Pourquoi les juifs, depuis des siècles, n'ont pas les mêmes droits que le reste des habitants de Pologne ?
0: À l'université, comme dans le reste du pays, des idées nauséabondes gagnent du terrain. Certains élèves veulent obliger les étudiants juifs à s'asseoir dans la partie gauche des salles de classe.
1: Ils veulent les séparer des autres ? Non, mais ça va pas, la tête !
0: Irena, Adam et leurs amis, pour protester, restent debout pendant les cours. En 1939, lorsque Hitler envahit la Pologne, Irena, séparée de son mari, est assistante sociale. Elle est inquiète et elle a raison. Son pays a perdu la guerre et il va souffrir. À peine l'occupation commencée, les nazis s'en prennent aux opposants et aux intellectuels, puis aux citoyens juifs, qu'ils considèrent comme des sous-hommes. Comme il l'a fait en Allemagne, Hitler met en place des mesures pour exclure les juifs de la société. Leurs entreprises leur sont confisquées. La plupart des métiers leur sont interdits. Ils ne peuvent plus entrer dans les lieux publics, comme les parcs ou les cafés. On les force à porter un brassard blanc avec une étoile bleue. La majorité d'entre eux vit dans la misère. Irena, qui a rejoint la résistance avec Adam et leurs amis, monte un réseau clandestin pour leur venir en aide. Un soir, la jeune femme rentre chez elle, bouleversée.
1: Maman, ils construisent des murs pour enfermer les juifs à l'intérieur. Ils construisent un ghetto.
0: Depuis un an, les juifs de Varsovie, soit un habitant sur trois, sont forcés de vivre dans un minuscule quartier du centre-ville. 450 000 personnes se retrouvent dans une zone regroupant à peine 73 rues. Dans la nuit du 16 novembre 1940, les portes du ghetto sont verrouillées. Plus aucun de ses habitants ne peut plus entrer ni sortir sans autorisation des nazis. Parmi eux, il y a Adam. Irena a peur. Pour lui, pour leurs amis juifs et pour tous les autres.
1: Comment vont-ils réussir à survivre ?
0: Les conditions de vie à l'intérieur sont effroyables. La nourriture et l'espace manquent. Les habitants, affamés, vivent entassés les uns sur les autres. Très vite, le typhus fait des ravages. Les Allemands, qui ont une peur panique des épidémies, autorisent certains Polonais à venir soigner les malades. Irena se débrouille pour obtenir un laissez-passer. Lorsqu'elle entre pour la première fois dans le ghetto, elle porte l'étoile en solidarité. Irena serre son poing dans sa poche. Ce qu'elle découvre lui retourne l'estomac. Les rues sont sales et bondées. Partout, on fait la queue pour obtenir un bol de soupe. Et là, à quelques mètres d'elle, un enfant épuisé, l'air hagard, quémande un quignon de pain allongé par terre. Lorsqu'elle repasse devant lui, quelques heures plus tard, il est déjà mort. Dans le ghetto, Irena retrouve Adam et leurs amis engagés de l'université. Eva, Ala, Raquela et Joseph. Tous font partie du réseau de résistance juive qui s'est très vite mis en place. Ensemble, dans des conditions extrêmes, ils se débrouillent pour donner des cours. Ils organisent des soupes populaires, ils soignent, ils s'occupent de groupes d'orphelins, ils publient des journaux clandestins. Pour les aider, Irena fait entrer, en les cachant dans son soutien-gorge, de la nourriture, des vêtements et des doses de vaccins.
4: Tu sais ce qu'on raconte sur les femmes polonaises ?
0: Lui demande un jour Adam.
4: Que leurs poitrines ont doublé depuis l'arrivée des Allemands.
0: À l'extérieur aussi, la résistance est active. Depuis quelques semaines, les Allemands placardent des affiches sur les murs de la ville.
1: Les Polonais qui aident les Juifs seront exécutés.
0: Irena, désormais, n'a plus qu'une obsession.
1: Il faut sauver les enfants du ghetto. Nous devons les faire sortir et les mettre en lieu sûr.
0: Nous sommes en 1942 et il y a urgence. Il se murmure que les familles seront bientôt déplacées dans des camps de travail plus à l'est. Dans le ghetto, la résistance craint le pire. Irena, qui fait le lien entre l'intérieur et l'extérieur, propose un plan.
1: Grâce à mon laissez-passer, je peux évacuer les plus mal en point en ambulance, vers des hôpitaux à l'extérieur. On va apprendre aux enfants à mimer les maladies les plus graves et on en profitera pour en cacher d'autres dans les ambulances. Une fois dehors, on les placera dans des familles avec de faux papiers.
0: Exfiltrer des enfants juifs dans une ville entièrement contrôlée par les nazis, c'est sacrément risqué. Mais Irena est plus déterminée que jamais. Comme ses amis résistants d'ailleurs, qui ont d'autres idées. Les bébés, endormis, sont cachés dans des boîtes à outils, des valises ou des cartables qu'on place sous les banquettes du tramway. Quant aux plus grands, ils sont conduits à travers les caves du ghetto et les égouts. Le réseau ne se contente pas de sauver la vie de ses enfants. Il préserve aussi leur histoire.
1: Certains ont à peine 6 mois. Lorsque la guerre sera terminée, ils ne se souviendront de rien. Comment vont-ils retrouver leur famille ?
0: Alors Irena écrit chaque nom sur des feuilles de papier à cigarette qu'elle prend soin de cacher pour les protéger. Son plan fonctionne bien. Irena est une organisatrice hors pair. Elle fédère, on la suit. À l'intérieur, à l'extérieur, son réseau s'agrandit et compte désormais 20 complices. Ensemble, ils arrivent à faire sortir des centaines d'enfants. Le temps est compté. En juillet 1942, les nazis lancent ce qu'ils appellent leur grosse action. Chaque jour, 5000 à 6000 personnes sont déportées en train vers les camps de l'Est.
4: Tu sais ce qui se passe là-bas, Irena ? Ils nous assassinent. Tous.
1: Alors il faut faire plus. Plus vite.
0: En septembre 1942, lorsque cette première vague de déportation s'achève, il ne reste que 60 000 survivants. Ils étaient près d'un demi-million quelques mois plus tôt. Tout le monde sait qu'une nouvelle action de déportation se prépare. Le 19 avril 1943, la résistance juive se soulève. Ils sont 750 jeunes gens munis d'armes de fortune face à l'armée allemande, soit 2000 soldats équipés de multiples tanks, de fusils d'assaut, de pistolets mitrailleurs, de grenades. Qu'importe, les jeunes du ghetto, leur rage au cœur, lutteront jusqu'au bout. Ils prennent l'ennemi par surprise. Cachés dans leurs jupes, les femmes lancent des cocktails Molotov sur les soldats allemands. Ça pétarade dans tous les coins.
4: Nous ne voulons pas sauver notre vie. Personne ne sortira vivant d'ici. Nous voulons sauver la dignité humaine.
0: Décidés à en finir, les Allemands incendient les immeubles. Irena, qui ne peut plus rejoindre ses amis, récupère les familles qui arrivent à s'échapper par les égouts. Les habitants du ghetto se battent de façon héroïque et arrivent à tenir tête aux Allemands pendant un mois. Irena Sandler et ses camarades ont réussi à sauver 2500 enfants juifs de la barbarie nazie. En 1945, à la fin de la guerre, elle retrouve Adam qui a survécu. Elle épouse enfin, 2 ans plus tard. Interrogée à la télévision à la fin de sa vie, Irena raconte
1: « Je déteste quand les gens me traitent d'héroïne. Ça me rend furieuse. Je ne suis pas une héroïne. J'ai fait ce que le devoir me demandait de faire. Et j'aurais pu faire plus, tellement plus. »
0: Elle expliquera aussi que pour chaque enfant sauvé, 10 personnes ont risqué leur vie.
5: Aucun de ceux à qui j'ai demandé de l'aide n'a jamais refusé. Sans eux, rien n'aurait été possible.
0: Aux heures les plus sombres de l'humanité, heureusement, des petites lumières continuent à briller. Derrière cet épisode des Odyssées, il y a Fanny Leroy, Cécile Lafont, Basile Bocquer, Benjamin Orgeret et moi, Laure Grand-Besançon. Irena Sandler est une juste parmi les nations. Cette appellation désigne les non-juifs qui ont risqué leur vie pour sauver des juifs pendant la Seconde Guerre mondiale.

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2: Salut, je m'appelle Michel, j'ai 9 ans, j'habite à Beaune et je vais vous raconter une blague. Que fait une tranche de pain toute seule dans la forêt?
3: Du pain de mie?
2: Du pain perdu.
0: Elle est trop bien cette blague, je vais la raconter à mes potes.
4: Bonjour, je m'appelle Hector, j'ai 9 ans et j'habite à Bailleul. Voici ma blague. J'ai 4 bras, 2 nez et 6 jambes. Qui suis-je?
3: Je ne sais pas moi.
4: Un menteur. Merci, salut l'info.
0: Trop bien cette blague.
5: Bonjour, je m'appelle Adèle, j'ai 8 ans, j'habite à Bourg-les-Valence. J'ai une blague. Quel est l'animal le plus frileux? Vous ne savez pas? La caille.
3: Ah, la caille, parce qu'on dit ça caille quand on a froid. Bien vu Adèle.
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7: La Rosalía.

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2: Les contes de la Maison Ronde, l'énigme des portraits oubliés. Chapitre 4. Ainsi donc, Rosine a révélé à Paul l'histoire de ce fameux tableau caché et comment le malheur, comment ruine, honte, tristesse et déshonneur se sont abattus sur ses aïeux lorsque la fille de son arrière-arrière-arrière-arrière-grand-père... De son arrière-arrière-arrière-arrière-grand-père, perdit à la fois son fiancé Léandre et son frère Arthur a accusé injustement du meurtre de Léandre. Arthur, qui n'est autre donc que le fils de l'arrière-arrière-arrière-arrière-grand-père... de Paul. Oui, donc on en est là.
3: Déshonorés, les Darodes de Sauvent perdirent toute influence. La tristesse envahit peu à peu le château. Les amis se firent rares. Même les domestiques ne souhaitèrent plus travailler pour eux. Le comte Gabriel ne sortit plus de sa chambre. Le chagrin l'avait terrassé. Il ne voulut même plus s'occuper de son plus jeune et dernier fils. Il ne l'appela que sur son lit de mort et lui demanda deux choses. D'abandonner son nom complet tant que l'honneur de la famille ne serait pas rétabli et d'enquêter jusqu'à ce qu'Arthur soit innocenté. À partir de cette époque, le nom d'Harod de Sauvent se transforma en Sauvent. Et conformément aux vœux du comte Gabriel, les générations suivantes engagèrent toutes leurs forces dans la recherche de la vérité. Paul est abasourdi. Des pensées confuses envahissent son esprit. Et puis, tout s'éclaire. La tristesse de son grand-père, ses parents changeant de sujet lorsque Paul leur demandait des détails sur ses ancêtres. Son nom ? Mais mon nom, Paul Sauvent, il n'est pas complet. Mon ancêtre Arthur n'est toujours pas innocenté ?
4: Exact. Le seul indice que j'ai est un vrai casse-tête. Ah, tu parles d'une énigme ?
3: Attends. Tu veux dire l'énigme ? Celle que tu cherchais à résoudre quand on s'est rencontrés ?
4: C'est ça, l'énigme de Till.
3: Et puis, sans en dire davantage, Rosine traverse la galerie et désigne un tableau. Au bas du cadre est inscrit « Théophile Darod de Sauvent, dit Till l'Espiègle, 1895 ».
4: Mais c'est n'importe quoi ! Ce n'est pas un portrait !
3: Il n'y a personne ! C'est un décor ! Oh,
4: c'est mon endroit préféré ! La bibliothèque, c'est incroyable! Regarde, les grandes étagères! Oh, la petite vitrine à côté de la fenêtre et le fauteuil en cuir!
3: On dirait d'ailleurs que ce fauteuil attend quelqu'un.
4: Oui, mais ce quelqu'un ne viendra jamais. Ce tableau reflète tout à fait la personnalité de ton arrière-arrière-arrière-arrière-grand-oncle, Théophile, le bien-nommé Till l'Espiègle. Jamais là où on l'attendait, original et farceur, bref... Le bouffon de la famille.
3: En effet, comme la tradition l'exigeait, Théophile engagea un peintre et l'invita à venir faire son portrait. Le peintre arriva au château, s'installa dans la bibliothèque, prépara sa toile, ses pinceaux, et puis il demanda à ce que Till vienne poser. Et là, surprise, Till était introuvable, évaporé, envolé. Le peintre ne trouva qu'un petit mot, griffonné à la hâte. Il était une fois un bouffon coquin nommé Till l'Espiègle. C'était un malicieux lutin parti vers de nouvelles facéties.

ton aïeul était parti à l'aventure. Le peintre termina tout de même le décor au cas où il reviendrait. Mais attends, et l'énigme dans tout ça? J'y arrive. Bien évidemment, ces farces firent parler de lui. Il paraît qu'un jour, on l'a vu foncer à cheval au milieu d'un marché aux poissons. Ah, t'imagines le bazar? Les saumons, les tranches de thon, les coquillages volant dans les airs. Et les crabes, par terre, trop contents de pouvoir marcher à nouveau de travers et grouillant sur le sol. Et puis, les poissonnières, rouges de colère, qui hurlent. Surtout celle qui a une pieuvre sur la tête.

Pour se faire oublier, Till a eu la bonne idée de se tapir dans un trot de souris. Et quelques temps plus tard, il s'est mis à voyager à nouveau, mais c'était plus fort que lui. Il a semé son chemin de farce, et cette fois-ci, les bêtises étaient graves.

Enfin, Till a continué ses aventures, jouant de mauvais tours à de nombreuses personnes. Et puis, insouciant, il a tranquillement repris le chemin du château.

jugé et la sentence tomba. La mort par pendaison. Sur la potence, le bourreau lui demanda s'il avait quelque chose à déclarer. Et voilà que Till déclama. C'est un jeu, une énigme, un casse-tête, une quête. On la cherche, on la suit, enfin elle nous mène. Gouttelettes précieuses, océans infinis, des nuages de nos yeux, tu irrigues la vie. Si je suis un peu soupe, du petit je te bois, de l'étable aux étoiles, je contemple ta voix. Qui résoudra ceci trouvera l'assassin. Cher Arthur de Sauvant, innocenté enfin. Puis, le bourreau fit son travail.

0: Et voilà, Paul. C'est toute l'histoire de ton aïeul. Till l'espiègle, malicieux farceur, jusqu'à sa tombe.
1: Aïe, je sens que je vais encore passer la nuit sur cette énigme. À chaque fois, c'est pareil. Tant qu'il reste une énigme à résoudre dans le monde, je ne trouve pas le sommeil. Si je la trouve avant Paul ou Rosine, avant le prochain épisode, je vous téléphone. Et vous, pareil, hein. Si vous la trouvez avant moi, n'hésitez pas.
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4: Et coucou les petites curieuses et les petits curieux, à table.
5: Bonjour, je m'appelle Lunéden, j'ai 9 ans et demi. Voici ma question. Si le début d'un repas s'appelle l'entrée, pourquoi le dessert ne s'appelle pas la sortie? Merci, au revoir.
4: Eh oui, écoute, je salue vraiment ton bon sens. L'entrée, le dessert, pourquoi pas la sortie à la place du dessert? Eh bien, Loïc Bienassi va te répondre, historien à l'Institut européen d'histoire et des cultures de l'alimentation. C'est à Tours. Est-ce que, d'ailleurs, vous savez d'où vient ce mot de dessert et pourquoi on ne dit pas la sortie?
6: La question est en fait excellente. Je vais expliquer pourquoi, mais parce que dans l'histoire de l'organisation du repas, bah, finalement, on trouve les deux. Alors, pas exactement la sortie, mais dessert, déjà, pourquoi on parle de dessert? C'est parce qu'on dessert la table. Ce qu'il faut savoir, c'est que longtemps, on a pratiqué, je parle des repas aristocratiques, hein, ce que les historiens appellent le service à la française, au Moyen-Âge, à la Renaissance, jusqu'au 19e siècle, c'était de poser tous les plats sur la table. Et puis, quand arrivait le service suivant, on enlevait les plats, on remettait une série. Et se succédaient comme ça différents services. Le nombre de ces services pouvait varier. Au Moyen-Âge, on trouve parfois le nom d'un de ces services. Alors, il y avait le service des potages, le service des rots, c'est-à-dire des viandes rôties. Et puis, on trouve parfois le mot « dessert », déjà. Mais on trouve aussi le mot « d'issue ». Issue, c'est vraiment la sortie. Donc j'ai envie de dire, on trouve là vraiment...
4: Donc il y avait l'entrée et la sortie.
6: Exactement,
4: à l'époque.
6: Il y avait vraiment la sortie. On ne parlait pas d'entrée par contre. C'est au XVIIe siècle que le mot entrée fait vraiment son apparition. On est toujours dans cette logique de service et il y a le service des entrées. Par contre, on ne parle plus d'issue désormais. Le mot issue a disparu au XVIIe siècle. On parle de dessert. On dit souvent que c'est un terme un peu bourgeois, le mot dessert. Les aristocrates préférant, eux, parler de fruits. C'est le dernier service du repas.
4: On prend un fruit?
6: Non.
4: Ah, même pas?
6: Même pas. Il y a des fruits, mais il peut y avoir d'autres choses. Il y a les fromages, par exemple, au moment du fruit. Mais c'est ce qui termine le repas. Donc là, on est dans une époque où le sucré, 17e, 18e siècle, arrive à la fin du repas. Il y a les entremets, où se concentre le sucré. Notamment, on va dire un peu les grosses pièces sucrées, les gâteaux, les gros gâteaux. Mais le fruit, ou le dessert, c'est plus des petites choses sucrées. Des fruits, des compotes, des confitures, des fromages aussi. Et au 19e siècle, ça va rester longtemps comme ça. Le dessert, ça va être des petites choses à manger en fin de repas et les entremets, des plus belles pièces sucrées. Donc, dans l'organisation du repas, le dessert, désormais au 19e siècle, est totalement installé. Mais encore une fois, ce n'est pas nécessairement ce qu'on imagine aujourd'hui. C'est quelque chose qui va totalement, là, se mettre en place au 20e siècle. C'est-à-dire que là, le terme d'entremets va tomber en désuétude. Les fromages, eux, vont en sortir. C'est-à-dire qu'on voit apparaître les fromages comme un item indépendant.
4: Une ligne dans le menu.
6: Exactement.
4: Ouais, spécial.
6: Ce qui n'était pas le cas avant le 20e siècle. Et c'est la structure qu'on connaît aujourd'hui.
4: Eh ben, c'est bien compliqué tout ça. L'essentiel étant quand même que chacun mange bien sûr à sa faim. Salut les matelots.

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1: Quelle bestiole as-tu choisie aujourd'hui? Zut, j'ai oublié d'éteindre mon portable. Ah, c'est pas un animal, ça. On est pourtant bien avec nos bestioles. Oh, je vois, le merle noir. Il imite le son de mon téléphone. Il est très fort en imitation, ce coquin.
2: Le

0: Depuis 10 ans qu'il vit dans mon jardin, il en a entendu des sonneries. Alors je suis content que tu l'aies choisi parce que s'il me connaît par cœur, moi je ne sais pas grand-chose de lui. Allez, on descend au jardin. Doucement, sans bruit, on va le suivre dans son aventure. Tu es prêt? C'est parti pour vivre l'aventure bestiole du merle noir. Il est où ce petit rigolo? Ah, pas très très loin, dans un arbre de mon jardin.
1: Ton jardin? Ton jardin? Ce jardin, c'est mon royaume. Je l'ai choisi, je me suis installée et je le partage avec personne. Sauf avec ma chérie et mes petits. Ma famille, c'est ma vie. C'est pour elle que nous, les merles, on défend notre territoire. Si t'étais un autre merle, tu verrais la raclée que je te mettrais.
0: Ah, il est là-haut, là, dans l'églantier. Approchons-nous plus près. Pas trop près quand même, hein. Il n'est pas farouche, mais faut pas exagérer. Son nid est bien caché au milieu des branches, on dirait un bol tout profond et tout rond. Chez les merles, c'est la femelle, la merlette, qui construit le nid. Elle ramasse des feuilles avec son bec, des brindilles, des poils de chat, de chien et des cheveux d'enfant si elle en trouve. Quand elle a bien cimenté tout ça avec de la boue, elle pond de beaux petits œufs tout bleus, 3 ou 4, qu'elle dépose dans le creux du nid, puis elle les couve. C'est-à-dire qu'elle s'assied délicatement sur eux pour les garder bien au chaud. Quand les oisillons sont prêts à naître, ils percent la coquille avec leur bec, tout seuls, comme des grands. Une fois sortis, il faut s'occuper d'eux, hein. Ils sont si petits, si roses, si nus et si bruyants. Ils ne sont pas de trop de 2 parents pour les nourrir, ces goinfres. Ils mangent toute la journée. Qu'est-ce que je te disais? Ils réclament. Ils n'arrêtent pas d'appeler. Ah, ce brave papa Koltrast est déjà parti chercher à manger. Koltrast, c'est comme ça qu'on appelle le merle en Suède. Ça signifie la grive de charbon, parce qu'elle ressemble à sa cousine, la grive, et qu'elle est noire comme le charbon Koltrast. Ah, il a quitté sa branche, il vient de se poser sur la pelouse. La terre, c'est son garde-manger.
1: Allô? Allô? Il y a quelqu'un là-dessous? Si je pouvais trouver un bon gros verre bien gras pour mes bébés.
0: Quand le merle gobe un ver de terre, on dirait toi en train d'avaler une guimauve. Sauf que les guimauves se laissent avaler sans faire d'histoire. Les lombrics, eux, se cachent. Ils se planquent sous la terre, dans leur galerie.
1: Ils se cachent? Mais j'ai jamais assez loin pour échapper à mon fameux bec jaune bien dur et bien pointu. Ah, ah, ça y est, j'en vois un. Attends un peu, toi. Je te tiens. Allez, sors de ton trou.
0: Aïe! Ah, tu as tiré trop fort! Le lombric s'est cassé en deux. Ah, une moitié s'est réfugiée dans la terre et le merle est parti avec l'autre. Trop fort, le lombric!
1: Oh, je m'en fiche! Les petits se passeront de viande. Chez nous, les merles, on mange de tout. Des baies de houx, du gui, du genévrier et tous les bons fruits sur les arbres.
0: Oh, sacré bandit! C'est donc toi le premier à goûter les cerises sur mes cerisiers.
1: Quoi, mes cerisiers? Cet humain, il fait comme si tout était à lui, les terres, les plantes et les fruits. Mes cerisiers, qu'est-ce qu'il y connaît aux arbres? Qui c'est qui a des ailes? Lui ou moi? C'est pour qui, le gros lombric? Bon appétit, mes petits.
0: Le merle a partagé un bout de lombric entre ses oisillons et il est déjà reparti. Bah, qu'est-ce que tu fais, là? Tu fouilles dans le vieux tas de feuilles pourries que j'ai ratissé à l'automne?
1: Youhou! C'est une vraie fantasia là-dedans. Incroyable. Des petites larves, des petites araignées, des petites blattes, des petits escargots, miam miam, des petites limaces. La pâtisserie des merles. Ils vont se régaler, mes petits.
0: Ce qu'il est drôle quand il picore. On dirait une poule.
1: Je crois bien que je l'ai apprivoisé, cet humain. Je le réveille en sifflant le matin. Et le soir, je lui chante une berceuse. D'accord, il ne fait pas la différence entre les cris de peur et les chansons d'amour, Mais bon, moi non plus, je ne comprends pas tout ce qu'il dit.
2: Et tu le verrais quand il se baigne. Quand je lui mets un peu d'eau au fond d'une vieille gamelle, pour lui, c'est un parc aquatique. Il raffole aussi des bains de soleil. Il se couche par terre, il étale bien les plumes de ses ailes et de sa queue pour profiter du moindre rayon. Il entr'ouvre le bec et il écarquille les yeux. Ah, le bonheur!
1: C'est vrai, je suis bon vivant. Je me sèche, je me réchauffe, je fais le plein de vitamines, je prends soin de moi. Comme vous, non? Mais non, c'est pas vrai!
0: Oh, oh zut, le chat! J'ai mal fermé la porte!
1: Mes œufs, ma merlette, mon nez! Faut pas qu'il aille fouiner par là, ce vilain monstre!
0: Allez, envole-toi, le merle! Fiche le camp! Mais qu'est-ce que tu as? Tu traînes, tu boitilles, ton aile traîne sur le côté, tu t'es fait mal?
1: Les ronces! J'aime ça, les ronces, hein, vilain monstre! Suis-moi! Essaie de m'attraper!
2: Le chat s'est arrêté. Il s'est tapi dans l'herbe, prêt à bondir. Il attend que le merle se fatigue avant de lui sauter dessus. Un oiseau blessé, c'est tellement facile.
0: Mais fou de merle, mais bouge, vole! On dirait qu'il le fait exprès. C'est pas un jeu d'entraîner le chat au fond du jardin. Oh, mince, il a disparu dans le buisson.
1: Viens me chercher, le chat. Par ici. Encore un petit effort. Voilà, on y est.
2: Ah, comment le merle a jailli des ronces! Comme une fusée, droit vers le ciel. Il trace des cercles au-dessus de nous, comme s'il fêtait sa victoire.
1: Je t'ai bien eu, vilain chat. Tu l'as cru, hein, que j'étais blessée. T'espérais me bouffer. Du coup, tu t'es désintéressé de mon nid. Mais non, je suis un malin, moi, le merle noir. Je sais faire semblant pour te piéger. Ça lui apprendra au chat à nous laisser tranquille. Denis, qui c'est le plus malin?
2: Le merle, c'est très clair. Coltrast, vainqueur, toute catégorie.
1: Merci, l'humain. Bon, j'y retourne. Faut nourrir les petits. Et essaie de garder ton chat chez toi.
2: Promis. Bravo, le merle. Quelle aventure.
3: Ah, au fait, comment appelle-t-on le merle en suédois?
2: Kolpatt?
3: Koltrast? Ou cloporte? Bravo. C'était bien Koltrast qui signifie la grive de charbon. C'était bestiolement génial.
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1: Bonjour, vous êtes sur la boîte à blagues.
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3: Allez, à vous les petits rigolos pour trois nouvelles blagues.
4: Bonjour, je m'appelle Quentin, j'ai 6 ans et j'habite à Gières. Est-ce que tu connais l'histoire de la chaise ?
3: Non, attends, je m'assois.
4: Parce qu'elle est pliante.
3: Et moi, je suis pliée de rire.
0: Elle est trop bien cette blague, je vais la raconter à mes potes.
5: Coucou, salut l'info, je m'appelle Camille, j'ai 10 ans, j'habite à La Chapelle-Lauzac dans le Lot. Et j'ai une blague à vous raconter. Comment appelle-t-on une grande sœur qui garde son petit frère ?
3: Non, mais tu vas m'apprendre quelque chose.
5: Vous ne savez pas ? Une baby-sister.
3: Ah oui, une baby-sitter, mais avec une sister, une sœur, en anglais. Voilà un mot qu'on aura appris aujourd'hui. Merci Camille.
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6: Bonjour, je m'appelle Marin, j'ai 10 ans, j'habite à Saint-Martin-des-Champs et je voudrais vous raconter une blague. Que dit une imprimante sous l'eau ?
3: Je ne sais pas.
6: J'ai papier.
3: Ah, comme le papier.
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Bienvenue à bord de la Disco Mobile, une voiture mélodique dans laquelle vous et moi, j'aimerais qu'on parte à l'aventure, à la découverte d'artistes qui sont devenus des légendes de la musique. Vous êtes prêts? Alors attention, transformation! Eh oui, aujourd'hui, c'est moi qui prends le volant. Alors attachez vos ceintures, je vais vous raconter mon histoire. Aujourd'hui, je suis Stevie Wonder. Je suis née à Saginaw, dans le Michigan, aux États-Unis, le samedi 13 mai 1950. Bon, je suis arrivée un peu tôt et même si on a pris soin de moi, j'ai fait ce qu'on appelle une rétinopathie. Des vaisseaux dans mes yeux ne sont pas développés comme ils auraient dû et peu après ma naissance, je suis devenue aveugle. Mais j'ai développé d'autres dons. À 3 ans ou 4 ans, je jouais déjà du piano, de la batterie, de l'harmonica et ce, à l'oreille. À 10 ans, je composais mes propres chansons et à 11, j'étais signée sur un label. On m'appelait alors Little Stevie Wonder.

J'ai 13 ans à peine et je travaille avec la Motown. C'est la meilleure maison de disques de soul du pays. La soul, c'est ma musique, celle des Afro-Américains. Une espèce de mélange de gospel, de R&B, de blues, un peu de jazz aussi. Et avec mon label, on veut que cette musique soit connue du monde entier. Et pour ça, on ne laisse rien au hasard. Notre son, nos costumes, nos cheveux, tout est extrêmement soigné. On fait même des chorégraphies pour impressionner notre public. Et ça y est, on a une marque de fabrique. Chaque morceau de chaque artiste du label se classe en haut des charts. Et moi, je sors mon premier numéro 1 quand j'ai 16 ans.

À ce moment-là, je ne suis plus Little Stevie, je suis Stevie Wonder. Je mûris, je grandis, même si je traverse une période assez délicate quand je mue. Et oui, ma voix change et je ne sais pas trop comment m'adapter. Je dois repenser mon style, mes chansons, ma place dans le label aussi. Parce que je ne veux plus qu'on dicte tous mes choix artistiques. Je veux produire ma musique et être indépendant. Et je réussis mon pari. Ça y est, j'obtiens une liberté totale. Et là, je teste mes limites, j'expérimente, j'intègre de nouveaux instruments à ma musique, notamment des synthétiseurs. J'écris les textes de mes chansons, j'y parle de sujets sérieux, des thèmes sociaux, j'y parle de l'amour. Mes albums ne sont pas qu'une succession de morceaux, ils racontent une histoire.

Et là, ça devient complètement fou. En 4 ans, j'enchaîne 5 albums, tous aussi excellents les uns que les autres. La critique m'acclame, le public m'adore. Et le dernier de la série, Songs in the Key of Life, c'est mon chef-d'œuvre, l'aboutissement de mon art. Je m'entoure de plus de 130 musiciens exceptionnels, des stars du jazz, de la soul. J'ai aussi 2 orchestres, un ensemble de cordes, un ensemble de cuivres. Et puis, il y a ce petit moment en plus qui m'est très intime. On peut y entendre le son de la naissance de ma fille, Aïcha. Ses premiers pleurs de bébé, moi qui lui parle, et son premier bain.

0: The winner is Stevie Wonder for Intervision. And the winner is, you are the sunshine of my life, Stevie Wonder.
1: Ma vie de chanteur, de musicien, de personnage public me sert aussi à mener des combats. J'ai milité pour que chaque troisième lundi du mois de janvier devienne un jour férié en l'honneur de Martin Luther King. J'ai pris position contre l'apartheid en Afrique du Sud. J'ai lutté pour les droits civiques, contre le racisme. J'aide aussi les personnes porteuses de handicap dans leur éducation, dans la favorisation de leur accessibilité. Et pour tout ça, j'ai même été nommé messager de la paix des Nations Unies. Parce que ma musique est un outil de changement. Je combine art, spiritualité et militantisme.
2: Hey, Stevie, can you sing real loud?
3: You ready?
2: Yeah. Wow!
1: Je suis celui qui a le pouvoir de transformer l'obscurité en lumière. Je suis la voix qui console, la voix qui fédère, la voix qui apaise. Je suis le grand prématuré qui aura toujours tout fait très tôt. Je suis le militant, je suis l'amoureux, le grand cœur, le génie. Je suis celui qui a un talent presque surnaturel. Je suis l'un des artistes les plus récompensés de l'histoire de la musique. Je suis une légende. Je suis Stevie Wonder.

0: j'ai oublié de vous dire, j'ai l'oreille absolue. Je joue de mémoire, du piano, de l'harmonica, de la batterie, de la basse, des claviers et même parfois du sitar. Oh, j'ai composé une chanson en rêvant et c'est devenu un tube. Et j'ai reçu 25 Grammy Awards, j'ai vendu plus de 100 millions de disques. Oh, j'ai eu 9 enfants avec 5 femmes. Et j'ai aussi un astéroïde à mon nom. Il s'appelle 144-296 Stevie Wonder. Ah, une fois, pendant un concert, j'ai demandé à ce que les lumières soient complètement éteintes pour que le public voit comme je vois. Oh, un jour, un technicien avait déplacé mon micro. Bah, bien évidemment, j'ai rien vu et j'ai continué à chanter dans le vide.
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3: Allez, montrez-moi ces crocs.
4: Bonjour, je m'appelle Éléonore, j'ai 11 ans et je voudrais savoir si les animaux qui ont des dents de lait comme les humains. Merci.
3: Et merci à toi, Éléonore, pour cette question. Donc, est-ce que les animaux qui ont des dents de lait comme nous, animaux humains ? Je suis avec, figure-toi, quelqu'un qui est vétérinaire et spécialiste des dents des animaux. Il est spécialiste en stomatologie et chirurgien maxillofacial. Voilà, comme ça, j'ai tout dit. C'est vous, Mihai Guzu ?
5: Oui, donc tous les animaux ont des, en tout cas les mammifères, et principalement les carnivores, qu'ils soient domestiques ou sauvages, ont des dents de lait. Donc chez le chat, par exemple, il y a 26 dents de lait qui ensuite feront place à des dents adultes. Et c'est la même chose chez les chiens qui possèdent 28 dents de lait, puis ils en auront 42 adultes qui prendront le relais. Donc tout ça, ça sert à, au fur et à mesure de la croissance de leur mâchoire, à laisser place aux dents adultes pour qu'ils puissent évidemment se nourrir. À l'état sauvage, ce sont des carnivores, donc ils vont se nourrir par des herbivores la plupart du temps, d'autres proies.
3: Et donc ça veut dire que leurs dents tombent, alors la petite souris passe.
5: C'est ça. En fait, les dents de lait apparaissent aux alentours de 2 à 3 semaines pour les premières, et puis elles vont progressivement céder leur place jusqu'au remplacement à peu près définitif à l'âge de 5 à 6 mois.
3: Mais quand elles tombent, qu'est-ce qui se passe ? Ils les avalent ? Parce que nous, encore, à la limite, on tire la dent quand on sent qu'elle va tomber. Eux, Est-ce que, par exemple, ils peuvent l'avaler ?
5: Ils peuvent l'avaler.
3: Ah ouais ?
5: C'est pas dramatique, hein, mais sinon, elles tombent par terre, et puis sinon, c'est la petite souris.
3: Ça passe aussi chez eux. Et vous me parlez des chiens et des chats. Est-ce que y a des dents de lait aussi, par exemple, je sais pas moi, chez les panthères ?
5: Ouais, de la même manière que chez
3: les félins,
5: chat.
3: Comme le chat.
5: Ouais, les félins,
3: c'est les à peu rhinocéros. Près
5: J'imagine. C'est vrai que j'ai pas bien bossé le sujet. sans doute.
3: Et une dernière question. Est-ce que c'est pour prolonger celle d'Éléonore, est-ce que ces dents de lait, elles sont fragiles un petit peu comme celles des enfants d'ailleurs hein.
5: Elles sont généralement très très longues et fines, et donc elles peuvent se fracturer, se casser. Donc il faut faire attention lorsqu'on joue avec ces animaux de compagnie, notamment avec des cordes, des ficelles, des choses comme ça. Il faudrait éviter, parce que le risque principal, c'est qu'ils se cassent la dent, qu'ils exposent la pulpe dentaire, et cette pulpe dentaire va s'infecter avec les bactéries qui sont présentes dans la bouche, et ça peut faire très mal, hein, c'est comme des caries.
3: Aïe, aïe, aïe, et après c'est donc dentiste et roulette, et ça on ne sait pas ce qu'en pensent nos amis à quatre pattes. Salut les matelots.
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1: Dans les années 1920, à Chicago, le crime dégouline sur la ville. Depuis 1918, le gouvernement américain a interdit la fabrication et la vente d'alcool. C'est la prohibition. Mais bon, s'il suffisait d'interdire pour arrêter la soif, ça se saurait. En cachette, à la tombée de la nuit, les bouteilles de bière et de gin se vendent à prix d'or. Au moins des truands de la ville, le commerce illégal d'alcool est un marché extrêmement juteux. Les gangsters s'en mettent plein les foules. Le plus puissant d'entre eux s'appelle Al Capone. Petit, joufflu, une balafre sur la joue, c'est l'ennemi public, numéro un. Personne, je dis bien personne, n'a réussi à le coincer pour de bon.
2: Ah oui? Eh bien, c'est ce qu'on va voir.
1: Cette voix, c'est celle d'Eliot Ness. Grand, athlétique, cet agent du bureau de la Prohibition n'a qu'une obsession: arrêter le plus célèbre bandit de toute l'Amérique. Oh oh! Oh! Oula! Es-tu bien sûr, mon coco? Al Capone a la gâchette facile. Avec lui, les balles pleuvent dans tous les sens et ça se termine souvent à la sauce tomato ketchup. Sur les boulevards pluvieux de Chicago, qui, de l'ordre du chaos, finira par l'emporter? Al Capone versus Eliot Ness, c'est la grande aventure de cette odyssée. Pour Alfonso Gabriele Capone, tout commence dans la rue. Nous sommes en 1910. Le zigoto a 11 ans. Pour aider ses parents, deux émigrés venus d'Italie, ils travaillent. À la maison, c'est tout petit. En plus, ils sont 11. Alors la marmite, ouh, elle ne boue pas tous les jours. Alfonso enchaîne les petits boulots. Tantôt garçon boucher, tantôt cireur de chaussures.
3: Eh monsieur, monsieur, ça vous dirait des souliers qui brillent?
1: Le problème, c'est que cirer les pompes des autres, Al, ouh, ça ne lui dit trop rien. Et puis, soyons honnêtes, ça ne remplit pas les poches. Le petit décide de diversifier ses activités. Avec quelques copains, il rackette les autres cireurs.
3: Hé, hey, toi là-bas, t'en vas pas comme ça. File-moi d'abord ton pognon.
1: Il vole dans les boutiques ou bien dans les camions. C'est facile et ça marche bien. Très vite, Al se fait repérer. À 12 ans, bingo, il entre dans un gang. De vol en vol, de crime en crime, il grimpe les échelons. Doué d'une force exceptionnelle, Al n'a jamais peur de frapper et il garde son sang-froid en toutes circonstances. Al Capone devient un caïd. Et pas n'importe lequel. Le roi de Chicago. C'est un matin frais, clair, de février. Al Capone, désormais 40 ans, se roule dans les draps de soie de sa luxueuse chambre d'hôtel. Depuis quelque temps, il habite au Metropolitan Hotel, le plus beau palace de la ville. C'est son QG, comme on dit. Al se lève. Il se sert un petit whisky. Et dans sa tête, il compte.
4: 6, 7, 8.
1: Hier soir, 8 camions en provenance du Canada, bourrés de bouteilles de gin, sont entrés dans la ville. Ces hommes, la mitraillette au poing, ont protégé la précieuse cargaison. Escorté par 4 voitures, le convoi a traversé la partie est de la ville avant d'être déchargé dans un entrepôt. Dans un jour, dans 2 jours max, l'alcool coulera à flot dans tout Chicago. Youpi! Ça va pleuvoir, du flouze! Depuis le début de la Prohibition, l'homme au chapeau blanc et au costume tape à l'œil s'est fait un sacré pactole. Il faut dire qu'à sa manière, il a travaillé dur. Le Cade est à la tête d'une machine extrêmement bien huilée. Son secret ? La corruption. Très jeune, Al a compris un truc. Les policiers de Chicago sont faibles. On peut acheter leur silence en mettant le bon prix. Pareil pour les juges et les journalistes. Le bandit arrose, ce joli petit monde à coups de billets de banque. Tous lui mangent dans la main, tous se pressent pour assister à ces fêtes somptueuses où se rendent les plus grandes célébrités. Protégé de tous les côtés, Al Capone est comme qui dirait... intouchable. Enfin, presque. La concurrence entre gangsters est rude. La partie nord de la ville est aux mains des mafieux irlandais. Leur chef, Bugs Moran, ne rêve que d'une chose, prendre la place d'Al Capone. Alors, depuis quelques années, les deux gangs se livrent une guerre sans merci. À coups de grenades et de pistolets mitrailleurs, ça pétarade sec dans les rues de Chicago. Hey, oh, ça va bientôt finir, là? Vous allez me rendre sourde! Merci. Bon. Ah, allez, on continue. Après avoir terminé son whisky, Al décide de se faire couler un petit bain. Soudain, le téléphone sonne. Le caïd décroche.
3: Comment ? Qui ? La raclure, je vais lui faire la peau !
1: Al Capone est vert comme un piment mexicain. Bugs Moran vient de lui piquer son stock d'alcool.
3: Personne, je dis bien personne, n'a le droit de toucher à mon pèse. Il est temps de frapper un grand coup.
1: Une semaine plus tard, le 15 février, la police découvre dans un entrepôt situé dans le nord de la ville, sept corps criblés de balles. Aucun doute, c'est signé Al Capone. À Washington, le nouveau président des États-Unis, Herbert Hoover, voit tout rouge.
5: Chicago est devenue une ville sans foi ni loi. C'est la capitale du crime organisé. Ça a assez duré. Il faut débarrasser le pays de cette vermine.
1: Et quand il dit vermine, Hoover pense évidemment à Al Capone. Il le déclare ennemi public numéro 1. Le président décide de mettre le paquet. Et il est sacrément efficace. Quelques mois plus tard, le 16 mai 1929, Al Capone est arrêté à Philadelphie. En le fouillant, la police trouve une arme dissimulée dans son manteau. Or, c'est interdit à Philadelphie. Bingo ! La fripouille est condamnée à un an de prison ferme. Incroyable ! Si vite ? Bah comment est-ce possible ? Attendez une petite seconde. Ce ne serait pas un petit peu louche, cette histoire ? Et si le bandit avait fait exprès de se faire arrêter ? C'est ce que tout porte à croire, en effet. Al Capone a sacrément chaud aux fesses. Plusieurs fois, des mafieux ont tenté de l'assassiner.
3: Faut que je me mette au vert quelque temps. C'est moche à dire, mais je serai plus en sécurité derrière les barreaux.
1: C'est ainsi que le petit malin s'est laissé prendre. En prison, Al mène une vie de rêve. Moyennant quelques liasses de billets, il s'est fait aménager une somptueuse cellule. En plus, il a l'esprit tranquille. À l'extérieur, ses hommes continuent de faire marcher le business. Résultat, le trafic ne s'est jamais aussi bien porté. Le président Hoover s'arrache les cheveux. Heureusement, il a une arme secrète. Elliot Ness. Elliot Ness a 28 ans. Il aime le tennis et le jiu-jitsu. Depuis qu'il est enfant, il rêve de devenir Sherlock Holmes. C'est pour ça qu'il a décidé de rejoindre les forces de l'ordre. Ça et puis, il déteste les crapules dans le genre d'Al Capone. Rétablir l'ordre dans la ville de Chicago, il en fait une affaire personnelle. On confie à Elliot Ness la direction d'une brigade spéciale chargée d'éradiquer le crime et la corruption. Le bonhomme s'entoure d'une équipe de choc. 15 agents qu'il a triés sur le volet. On ne trouve parmi eux aucun joueur, aucun flambeur, aucun buveur.
2: Mes gars doivent être irréprochables. Un agent qui se laisse appâter par l'odeur des billets de banque et la mission est capoute.
1: En octobre 1929, l'équipe est opérationnelle. Parce qu'ils sont absolument, absolument, absolument, absolument, absolument, absolument, absolument, absolument, absolument, absolument, absolument, absolument, absolument, absolument, incorruptibles. On les appelle... les incorruptibles. Pour démanteler le réseau d'Al Capone, Elliot Ness a plusieurs idées. Il décide, pour commencer, de s'attaquer à la source du problème, c'est-à-dire les brasseries.
2: L'alcool ne provient pas toujours de l'extérieur. Il est aussi fabriqué illégalement sur le sol américain. En coupant le robinet, paf, on arrête le trafic.
1: Ah oui, sacrément bien vu. Elliot et trois de ses hommes sont dans une voiture. Le ciel est noir, il est environ 2h du matin. L'équipe est concentrée, il y a un brin de tension dans l'air. Oh purée, ils sont en filature! Dissimulés par la nuit, ils suivent une camionnette. Elle appartient au gang d'Al Capone. Après plusieurs arrêts dans divers bars clandestins, le fourgon se gare devant une usine désaffectée. Des tonneaux sont déchargés en grande quantité.
2: Ça sent bon, les gars, ça sent extrêmement bon.
1: Elliot Ness, excité comme une puce, envoie un de ses agents en repérage. Une heure plus tard, le bonhomme est de retour. Oh là là. Bah, il tire une tronche de 8 mètres. Bah quoi? Bah, qu'est-ce qui s'est passé? Oh non! Les tonneaux ne contenaient pas de bière, mais des litres et des litres d'eau! Les incorruptibles n'ont pas découvert une brasserie, mais un entrepôt de nettoyage! Oh non! Zut! Bon, allez, il faut continuer. Quelques semaines plus tard, ils découvrent un autre entrepôt, plein, cette fois, de barriques de bière. L'une des brasseries d'Al Capone! Armés jusqu'aux dents, les incorruptibles saisissent toute la marchandise. 150 tonneaux prêts à être livrés. C'est un sacré joli coup, mais... hélas, insuffisant. Elliot Ness n'a pu arrêter personne. Les hommes du gangster se sont enfuis comme des rats. Et comme une mauvaise nouvelle n'arrive jamais seule, Al Capone est relâché plus tôt que prévu pour bonne conduite. Libre comme l'air, la fripouille multiplie les provocations.
3: Tout le monde boit de l'alcool en Amérique. Je suis victime du harcèlement de la police. Ils sont obsédés par moi, cette bande d'hypocrites.
1: Al Capone et les incorruptibles se livrent une guerre sans merci. Elliot Ness est suivi, épié, menacé. Mais il ne lâche rien. À l'aide d'un camion bélier, il lance l'assaut sur un entrepôt. Résultat, il réussit à arrêter 5 hommes d'Al Capone en flagrant délit. Pour se venger, le gangster fait assassiner Frank Basil, le chauffeur des incorruptibles. Frank, tout le monde adorait. Les agents de la loi ont le moral dans les chaussettes. Mais le gouvernement américain n'a pas dit son dernier mot. Une nouvelle stratégie est mise en place. Elliot Ness l'explique à son équipe.
2: Al Capone possède tout un tas de sociétés. Des restaurants, des hôtels, j'en passe et des meilleurs. Ce serait très étonnant qu'il ait tout déclaré aux impôts. On va le coincer pour fraude fiscale, les gars.
1: C'est une stratégie archi-payante. Elliot Ness fait arrêter le comptable du gangster. Tous ses livres de compte sont épluchés à la page près et révèlent de jolies surprises. À partir de là, l'empire d'Al Capone s'écroule comme un château de cartes. Lorsqu'il arrive au tribunal pour assister à son procès, les flashs crépitent tout autour de lui. C'est la dernière fois que le gangster voit la lumière du jour avant très, très, très longtemps. Le 17 octobre 1931, Al Capone est condamné à 11 ans de prison pour fraude fiscale. Qui l'eût cru ? L'ennemi public numéro 1, le boss de Chicago, celui que personne n'arrivait à voir, finalement rattrapé parce qu'il n'avait pas bien déclaré ses impôts. Oh oh oh ! Ma parole ! On dirait que la vie, quelquefois, a le sens de l'humour. Quant à la prohibition, elle s'arrête 2 ans plus tard, en 1933. Je n'ai plus qu'une chose à ajouter. Tchin tchin ! Derrière cet épisode, il y a Anne-Sophie Ladonne, Fanny Leroy, Basile Bocquer et moi, Laure Grand-Besançon. Al Capone est l'un des premiers détenus de la prison la plus terrible de toute l'Amérique. La prison d'Al Capone. Oh, pardon, excusez-moi. Non, d'Alcatraz. 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
1: 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Laissez votre message après le...
2: Des devinettes et rien que des devinettes. C'est le programme de la boîte à blagues cette semaine.
3: Bonjour, je m'appelle Léonie.
2: Salut Léonie.
3: J'ai 5 ans et 9 mois, j'habite à Guillestre. J'ai une blague pour vous. Que fait une tranche de pain tout seul dans la forêt?
2: Aucune idée.
3: Du pain perdu. Au revoir.
1: Elle est trop bien cette blague, je vais la raconter à mes potes.
2: Allez, nouvelle devinette. Cette fois, je vais trouver la réponse, j'en suis sûre.
4: Bonjour Estelle, je m'appelle Oumaïma, j'ai 8 ans et demi. J'habite à Strasbourg. Voici ma blague. Quelle est la différence entre un avion et un chewing-gum?
2: Oh, je ne sais toujours pas.
4: Un chewing-gum, ça colle et un avion, ça décolle.
2: Bien vu.
4: Au revoir Estelle.
5: Trop bien cette blague.
2: Allez, dernier essai, on y croit, je vais y arriver.
6: Bonjour, je m'appelle Lou, j'habite au Grangette et j'ai 11 ans. J'ai une devinette à vous faire. Qu'est-ce qui est silencieux et qui traverse un champ?
2: Non, je ne vois pas non plus.
6: Un chemin. Au revoir, salut l'info.
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2: Le goéland argenté.
3: Comment ça argenté? Il planque les billets sous le matelas, tu veux dire? Première révélation sur le goéland argenté.
2: À la mer, on ne devrait pas dire vos gueules les mouettes, mais vos gueules les goélands.
3: Alors là, tu m'intéresses.
2: Ce sont eux les oiseaux de mer les plus typiques. Goéland, qui en breton signifie pleurer,
3: oh non,
2: à l'inverse de la mouette, que l'on dit plus souvent rieuse. Mais elle n'est ni plus triste, ni plus drôle.
3: Goéland, mouette, goéland, mouette. Deuxième révélation sur le goéland argenté.
2: Le gros point rouge sur le bec jaune du goéland argenté adulte est là pour une raison très précise.
3: Par les sabots de l'antilope, c'est le cœur de la cible.
2: Quand un oisillon voit le point rouge du bec du goéland adulte, il tape dessus, ce qui provoque chez l'adulte un réflexe de régurgitation de nourriture.
3: En fait, pour les oisillons, ce point rouge, c'est l'ouverture automatique du frigo, quoi. Bon appétit, Thierry. Et enfin, troisième révélation sur le goéland, argenté.
2: On peut connaître l'âge du goéland rien qu'en le regardant.
3: On lui demande sa carte d'identité?
2: Dans sa première année, le goéland argenté est entièrement tacheté. La deuxième année, quelques zones grises apparaissent. La troisième année, il y a plus de zones grises, mais encore des taches. Et la quatrième année, le goéland est adulte, entièrement gris sur le dessus et sur les ailes.
3: Et il a une canne pour se déplacer. Je plaisante. Bon, en résumé, on retient quoi?
1: Ben oui, ça, c'est vrai, on retient quoi?
2: 1. À la mer, on ne devrait pas dire « vos gueules les mouettes », mais « vos gueules les goélands ». 2. Le gros point rouge sur le bec jaune du goéland argenté adulte permet à son oisillon de repérer le bec pour tapoter dessus et signifier qu'il a faim. 3. On peut connaître l'âge d'un goéland argenté rien qu'en le regardant.
3: Un peu comme les humains, finalement. Ha ! Satterlipopette !
1: Merci, merci, merci, merci.

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4: Et coucou les petites curieuses et les petits curieux, rêvons un peu.
5: Bonjour, je m'appelle Lilia, j'ai 9 ans. Est-ce qu'on pourra un jour supprimer les matières plastiques ? Merci, au revoir.
4: Est-ce qu'on pourra un jour supprimer les matières plastiques ? Le plastique, c'est votre sujet de recherche, Nathalie Gontard. Vous êtes à l'INRAE à Montpellier. Alors, est-ce que Lilia imagine quelque chose qui n'arrivera jamais ? Ou est-ce que vous pensez qu'un monde sans plastique est envisageable ?
6: Alors, Lilia, je vais peut-être te décevoir un petit peu. Moi, je pense que non, on ne pourra pas se passer totalement des plastiques. Mais par contre, on pourra limiter considérablement leur utilisation en se limitant au plastique strictement nécessaire. Et ça, ça serait déjà énorme. Parce que, comme on dit, de tout poison, en fait, c'est la dose qui fait le poison. C'est-à-dire que nos organismes, comme notre planète, sont certainement capable de supporter une petite dose de plastique. Bon, là, nous sommes en face d'un tsunami qui ne cesse de prendre de l'ampleur. Et on sait qu'on ne se passera jamais de plastique parce qu'il nous a apporté un progrès assez extraordinaire. Mais on s'est mis à l'utiliser de façon irresponsable, je dirais. C'est-à-dire qu'on n'a plus réfléchi à ce que le plastique pouvait avoir comme conséquence autre que celle de notre bien-être immédiat. Donc aujourd'hui, il est important de redonner au plastique sa vraie valeur et de l'utiliser à bon escient. Alors, je fais souvent le parallèle avec les antibiotiques. Il y a eu des campagnes qui nous disaient les antibiotiques sont précieux, utilisons-les mieux. Eh bien, les plastiques, c'est pareil, ils sont précieux aussi, mais ils sont dangereux. Utilisons-les moins et mieux, comme les antibiotiques. En petite quantité, ils sont utiles. Et sans restriction, ils deviennent dangereux et contre-productifs.
4: Est-ce que vous pensez que les producteurs, les industriels producteurs de plastique entendent ce discours, Nathalie Gontard ?
6: Eh bien,
4: on n'a pas l'impression. Hein.
6: Voilà, je pense que nous devons avoir des auditeurs qui travaillent dans l'industrie. Et bien entendu, on ne peut pas faire reposer ça uniquement sur les consommateurs. C'est aux industriels à nous proposer autre chose, à nous proposer des biens et des services avec le strict minimum de plastique. Mais c'est aussi à nos responsables politiques d'avoir le courage de les y inciter et de les épauler. Ça, c'est très important.
4: Mais dans tous les pays, ça, Nathalie Gontard, ou juste dans les pays dits développés, comme la France, par exemple ?
6: Alors, en fait, la consommation de plastique est parfaitement proportionnelle au PIB, c'est-à-dire à la richesse d'un pays. Donc, comme nous faisons partie des pays les plus riches, nous sommes les plus gros consommateurs de plastique. Donc, nous, pays développés, devons limiter au strict nécessaire notre utilisation de plastique.
4: Et c'est pas gagné, hein, même si on tente parfois de nous faire croire le contraire. 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

0: Ah bah non, ne me dis pas que c'est... Oh non, pas lui. Ok, va pour le moustique. Et puis tu as raison, on ne sait pas grand-chose de sa vie finalement. Couvre-toi bien. Pantalon et manches longues, emporte une loupe pour le voir de près parce qu'il est minuscule. Allez, c'est parti pour la mare près du terrain vague. Je suis sûr qu'il y en a plein là-bas. C'est là que vivent ces petits, les larves. Bon, il n'y a plus qu'à attendre. Notre ami ne va pas tarder. Le soleil se couche, c'est le moment qu'il préfère pour sortir. On dirait qu'en voilà un.
1: Ça ressemble au CO2 par ici. Ça veut dire qu'une grosse bestiole respire dans les parages.
0: Le moustique est un très petit insecte. Il a 6 pattes, un corps composé de 3 parties, une tête, un thorax et un abdomen. Un ventre, quoi. Il a aussi 2 ailes pour se déplacer.
1: Qui dit grosse bestiole dit ça? Et qui dit ça en dit repas? Je suis dans la bonne direction.
0: Oh, il est où? Il est tellement petit et vole si vite. Mince, je ne l'entends plus. J'espère qu'il ne s'est pas posé sur moi. Pas sur l'oreille? Ah, ça fait trop mal, ça. Ah non, il vole toujours.
1: C'est un homme! Il y a plein de sang à siroter dans ces créatures, mais je m'en méfie. Ils ont de grosses mains pour nous écraser quand on les pique. Mais c'est Denis!
0: Ah ben te voilà, moustique! On t'attendait. Bien joué, tu m'as repéré rapidement.
1: J'ai un très bon odorat, et heureusement parce que, oui, je suis un peu bigleuse.
0: Si tu es venue pour me piquer, j'en conclus que tu es une fille.
1: Évidemment. Moi, je pompe le sang.
0: Comme les vampires.
1: Je ne bois pas le sang pour me nourrir, moi. J'en ai besoin pour fabriquer mes œufs dans mon ventre, avant d'aller les pondre dans l'eau. Je bois aussi du nectar de fleurs, mais je ne fais pas que ça. Pas comme les mâles qui ne sucent que nectar et jus de fruits. Tranquille.
0: Tranquille, mais utile. En passant de fleur en fleur pour butiner, les moustiques transportent le pollen, comme les papillons et les abeilles. Ça s'appelle la pollinisation. Et c'est comme ça que certaines plantes se reproduisent. Aïe! Une de tes copines vient de me piquer.
1: Ouais, et on dirait que tu n'aimes pas ça.
0: Ah non, ça gratte. Et puis ça peut transmettre un tas de maladies terribles. Le paludisme, la dengue, le chikungunya, ça fait mourir beaucoup de monde.
1: Oh, je suis désolée. Je t'écoute, mais là, je vais m'éloigner de toi. Car tu vois, j'ai d'autres projets que d'être aplatie comme une crêpe ce soir. D'ailleurs... Oh, mais oui, je sens une bonne grosse odeur de sueur.
0: Dis donc, j'ai pris une douche ce matin.
1: Mais non, ça ne vient pas de toi. Ça sent le chien pas lavé, le toutou crasseux. Je vais suivre cette odeur alléchante. Oui, c'est un chien. Il a beaucoup trop de poils, mais voilà une oreille qui me paraît succulente.
0: Je crois que le pauvre va se faire piquer.
1: Atterrissage réussi. En toute discrétion. Un peu de salive anticoagulante pour que son sang reste bien fluide et coule facilement dans ma trompe. Et c'est parti! Je perce. Et j'aspire.
0: La trompe minuscule qui pique l'oreille du chien s'appelle le proboscis. Ça permet aux insectes piqueurs-suceurs de percer la peau, de trouver la veine et d'aspirer le sang.
1: Le sang à la paille, c'est si bon! Encore un peu, le chien!

0: Instagram.
1: Oh.
0: Oh, c'est trop cool.
2: Ton ventre est gonflé de sang. Tu deviens obèse. Laisse-en un peu à ce pauvre chien.
0: Ah, ça va. Je pèse 1 mg, moins lourd qu'une crotte de nez. Alors crois-moi, c'est rien du tout ce que je lui pompe. D'ailleurs, j'ai déjà fini. Oh, oh, il est grand temps de filer. Je suis repérée. Ma piqûre le gratte. Je plie ma gage. Oh, mince, je n'arrive pas à enlever ma trompe.
3: Le proboscis du moustique est resté coincé dans l'oreille du chien.
2: Ouh là là, tu vas te faire ratatiner par un coup de patte.
0: Allez, débloque-toi, petite trompe. Oh, is, oh, is. Je déteste faire du rodéo. Oh, is, oh, is. Allez, sors de là. Oh, tant de violence pour une goutte de sang. Une bidule, manque de radin. Oh oui, ça y est. Ce méchant coup de griffe vient de libérer ma trompe. On décolle. Le dégage. Trop fort. Et pas de risque que le toutou me poursuive dans les airs.
2: Le chien, non, mais les hirondelles, oui.
0: Tu blagues?
2: Non. Et si j'étais toi, je redescendrais. Elles raffolent des moustiques. Elles en font de délicieuses petites boulettes pour le repas.
0: Je sens leur déplacement d'air. Oula, oula, oula. Ah, alerte rouge! Alerte rouge! Vite! Je retourne au sol. Et en plus, il y a du vent. Et j'avance pas avec mon gros ventre.
3: Le moustique est agaçant pour nous, mais il est très apprécié par ici. Il sert de nourriture à tout un tas de bestioles. Araignées, libellules, hirondelles, lézards, chauves-souris.
0: Ah, tu as dit chauves-souris?
2: Ben oui, il fait presque nuit, elles sont sorties de leur grotte. Dis donc, l'ami, commence à y avoir un peu trop de moustiquettes autour de moi. Tu ne veux pas leur dire d'aller planter leur proboscis ailleurs?
0: Si tu crois que j'ai que ça à faire, je viens d'éviter une chauve-souris. J'ai senti son haleine fétide. Oh, poah, oh. Encore quelques mètres et je me planque dans l'herbe. J'en ai marre d'être harcelée. Vous êtes le bruit.
2: Tu as eu de la chance, hein?
0: Bah, j'espère qu'elle va durer la chance, parce qu'il faut absolument que je trouve de l'eau pour pondre. Grâce au sang du chien, mais ils seront prêts dans 2 jours.
2: Bah, tu vas pas trouver beaucoup d'eau ici. C'est un tas de vieux déchets. Il y a que des parpaings, des vieux frigos, des boîtes de conserve vides, des vieilles baignoires et des seaux percés.
0: Il ne m'en faut pas beaucoup. Rachetez toujours un fond d'eau dans les vieilles baignoires.
3: C'est pour ça qu'il faut vider toutes les eaux stagnantes dans les jardins, les terrains vagues et les décharges, pour éviter les invasions de moustiques.
0: Ah, ben je vois, tout bruit. Chaque femelle pond des centaines d'œufs. Tu n'imagines pas le nombre de moustiques qui t'entourent.
2: Oh, je te crois, je suis piqué de partout. Bon, on va rentrer, moustique, ça devient infernal ici. Mais je suis content de t'avoir connu. Ta vie est incroyablement risquée.
0: Merci de ne pas m'avoir aplati, Denis. Et reviens me voir à l'occasion.
2: C'est ça. Bonne chance à toi. Et un conseil, laisse les oreilles des mammifères tranquilles.
3: Pendant cette aventure, nous avons entendu le mot proboscis. Est-ce le nom d'un robot de 6e génération, le nom d'une figure de skate ou la trompe de certains animaux? Bravo, c'était bien la trompe de certains animaux. Ça me gratte de partout. Mais c'était bestiolement génial.

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4: Bonjour, je m'appelle Victoire, j'habite à Marseille, j'ai 8 ans. Aujourd'hui, je vais vous raconter une blague. Quel est le fruit préféré de la vache ? Le melon. Merci, bonne journée.
5: Salut, c'est Anaïs, j'ai 9 ans et j'habite à Belmont. Voici ma blague. C'est la famille Steakhaché qui se promène. Tout d'un coup, ils perdent leurs enfants. Ils les cherchent en panique. Quand ils les retrouvent, le papa demande « Les enfants, où vous étiez ?» Et les enfants y répondent « On Steakhaché. Au revoir !»
2: Trop drôle.
6: Bonjour, je m'appelle Margot, j'habite à Saint-Étienne et j'ai 11 ans. J'ai une blague à vous raconter. Pourquoi les zèbres ne vont-ils pas au supermarché ? Parce qu'ils ont peur de se faire passer pour un cosbar. Au revoir.
2: Elle est super cette blague.
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2: Chers amis, bonjour. Près de quel chef-lieu de département se trouve Thaon-les-Vosges? On est près d'Épinal, bien sûr, chef-lieu du département des Vosges, numéro 88, à Thaon-les-Vosges, une ville située au nord d'Épinal. Pas loin de 9000 habitants ici à Thaon-les-Vosges, y compris les villages de Girmont et Doncourt, qui ont été rattachés il y a quelques années. Alors, si vous aimez l'eau, les forêts, les promenades automnales et bientôt hivernales, c'est le cadre idéal ici dans cette plaine des Vosges, parce que c'est plutôt la plaine ici. La ville de Thaon abrite un beau patrimoine naturel entre les bords de la Moselle, le long du canal des Vosges, qui est une partie du canal de l'Est, et des forêts de feuillus. La voie verte longe le canal des Vosges entre Épinal et Charmes, distance totale 27 km, et cette voie verte et le canal passent à Thaon. Thaon-les-Vosges. Et en été, on profite du domaine des lacs où existe, où a été aménagée une base de loisirs et un pôle touristique. Et en toute saison, à Épinal, bien sûr, on peut visiter le musée de l'image, qui est vraiment très intéressant, qui retrace toute l'histoire de cette tradition de l'image d'Épinal et qui abrite une belle collection de ces petites estampes qui, rappelons-le, représentent des sujets populaires et qui doivent leur nom au fait que c'est un imprimeur d'Épinal, Jean-Charles Pellerin, qui a commencé à les produire en grand nombre au tout début du 19e siècle. On dit que le musée de l'image à Épinal possède environ 100 000 de ces images du monde entier dans cet esprit d'image populaire. Nous sommes à Thaon-les-Vosges, où il y a une école, un collège, un lycée professionnel, un centre de formation pour apprentis, et nous avons avec nous pour ce spécial jeune Dia Ramsurn et Octave Christophe. Bonjour Dia.
3: Bonjour Nicolas.
2: Tu es au collège?
3: Oui.
2: En quelle classe es-tu cette année?
3: En troisième.
2: Je veux tout savoir de toi. Tout, mais absolument tout ce qui te passionne.
3: Il n'y a rien à savoir alors.
2: C'est vrai? Oh non, ne me dis pas ça. Je suis sûr que tu as des passions, tu fais des choses.
3: Bah, le dessin, l'histoire, puis la lecture.
2: Tu dessines?
3: Oui.
2: Des mangas?
3: Oui.
2: Avec quoi dessines-tu?
3: Bah, Criterium et puis des fineliners.
2: Et qu'est-ce qui t'inspire? Il y a un manga que tu aimes bien?
3: Il y a les films de Ghibli.
2: Les animés?
3: Oui. C'est les films de Hayao Miyazaki.
2: Bien sûr, bah, forcément. Tu as vu le dernier?
3: Non, pas encore.
2: Le garçon et le héron, ah oui, c'est ouais. Ça. Tu vas aller le voir, j'en suis sûr. Dia, tu es sélectionnée pour jouer avec Octave Christophe. Bonjour Octave.
4: Bonjour Nicolas.
2: Tu es au lycée, hein, c'est ça?
4: Oui, en classe de seconde.
2: Toi, quelles sont tes spécialités, si on peut dire, à titre personnel?
4: Mon passe-temps favori, c'est la lecture. J'aime beaucoup aussi la musique et marcher, voir mes amis, etc.
2: Qu'as-tu lu récemment?
4: En ce moment, je lis La Servante écarlate de Margaret Atwood.
2: Ah oui, c'est terrible ça.
4: Oui, c'est effrayant. Horrible.
2: C'est horrible. Il y a une série qui a bien marché aussi tirée de ce roman. En quelques mots, est-ce que tu peux nous dire, sans trop nous faire peur, l'histoire de La Servante écarlate
4: qui... C'est une dystopie où c'est un état religieux qui a remplacé l'état américain et donc on suit une femme qui évolue dans ce monde-là.
2: Et les femmes ne sont pas du tout bien traitées
4: non,
2: dans cette
4: pas
2: histoire.
4: Du tout.
2: Et tu es marcheur. Nous avons le plus jeune randonneur des candidates et candidats du jeu des 1000 euros. Parce que tu aimes bien marcher, toi.
4: Oui, j'aime beaucoup marcher. C'est vrai que mes grands-parents, quand j'étais petit, m'ont beaucoup emmené aussi avec mon frère.
2: Voilà, souvent, une histoire familiale, la marche, ça se transmet. C'est comme le jeu des 1000 euros, la randonnée, ça se transmet de génération en génération. Nous sommes avec Dia Ramsurn et avec Octave Christophe pour le spécial jeune du mercredi. Bonne chance. Première question bleue, une question de Louise Monville-Picard dans le 15e arrondissement à Paris. De quel animal domestique dit-on qu'il a, comme l'humain, une bouche, des jambes et des pieds? Et oui, on parle bien de bouche, de jambes et de pieds à propos de cet animal. Quel est l'animal en question?
3: Le cheval.
2: Le cheval, c'est ça. On parle bien de bouche, de jambes et de pieds pour le cheval. Autre question bleue de Gilda Stromer à Calais. Il faut citer un nom qui ne s'emploie qu'au pluriel.
3: Mœurs.
2: Des mœurs, absolument. Bonne réponse. Il y en a beaucoup. Il y a les festivités, il y a les agissements, les directives, les appointements, les arts, les émoluments. Voilà, la liste est donnée de façon quasiment complète par Gilda Stromer qui nous a envoyé cette question. Le mot « mœurs » ne s'emploie qu'au pluriel. Vous avez parfaitement raison. Troisième question bleue de Kakat Ayo à Parthenay. Quelle est cette voiture que l'on doit à un ingénieur français nommé Pierre-Jules Boulanger, créé, disons, en 1948, qui n'est plus fabriqué de nos jours, mais on en voit toujours. Et c'est vraiment une voiture emblématique de la production française.
4: Une Renault ?
2: Ce n'est pas une Renault.
4: Une DS ?
2: Pas une DS, mais c'est bien une Citroën. C'est plus ancien.
4: Une Citroën.
2: Très populaire, très populaire. Est-ce que vous avez vu le film Cornio, par exemple ?
4: Non.
2: Ah bon, on ne l'a pas vu, dommage. Parce que le film commence avec cette voiture-là qui part en mille morceaux. Question blanche, maintenant. Une question qui nous a été envoyée par Baptiste Lachaud, qui habite Carquefou, en Loire-Atlantique. Il nous dit, Baptiste, qui est élève en quatrième. Quel était le nom de la mission qui a permis aux hommes d'aller sur la Lune en 1969 ?
4: Apollo 13.
2: Ce n'était pas Apollo 13, la première mission réussie.
4: Apollo 11.
2: Apollo 11 en 1969, les premiers pas de l'homme sur la Lune. Apollo 11, mission du programme spatial américain. Autre question blanche pour Dia et pour Octave. Question de Joël Bouchot qui habite Saint-Christophe en Charente-Maritime. Où se déroulent les aventures de Tintin dans le Temple du Soleil ? Dans quel pays, disons ?
4: Au Pérou.
2: Au Pérou, bonne réponse. Le Pérou. Tintin, Milou et Haddock vont au Pérou pour chercher Tournesol qui a été enlevé dans le Temple du Soleil. La question rouge maintenant, question envoyée par Grégory Pouget en Haute-Garonne. Il faut trouver le nom d'une ville. Dans cette ville française, on peut voir le château des Ducs de Bretagne, l'île Feydeau sur la Loire, ancienne île sur la Loire, parce qu'elle a été comblée dans les années 30, et le passage Pommeret. Alors, des villes de cette région, vous voyez, un château des Ducs de Bretagne. Quelle est cette ville ? Vous pouvez proposer autant de noms de villes que vous le souhaitez en 30 secondes.
4: Quimper.
2: Ce n'est pas Quimper. C'est dans la Bretagne historique, pour être précis. Plus au sud, plus au sud par rapport à Quimper. Et sur la Loire.
5: J'ai fait les châteaux de la Loire, en plus je
2: me suis... Non, c'est pas la région des châteaux de la Loire, hein, parce que c'est plus loin, c'est sur la Loire, mais c'est plus en direction de l'Atlantique et plus proche de l'Atlantique.

0: J'ai deux questions à vous reposer, car voici maintenant la deuxième partie du jeu des 1000 euros spécial jeunes. Question de Cacat-Ayo à Parthenay, département des Deux-Sèvres. Quel est ce modèle de voiture que l'on doit à l'ingénieur français Pierre-Jules Boulanger en 1948 ? Une voiture populaire, décapotable, oui, c'est une décapotable, simple, robuste. Il y a des collectionneurs, on ne la fabrique plus, mais on l'a fabriquée très longtemps, et il y a des collectionneurs, et il y en a certaines qui sont en très très bon état, parce que très bien entretenues. Quel est le modèle de voiture en question ? On a compris que c'était une Citroën, mais quel est le modèle ? Pas de proposition de nom de voiture ?
1: Non. À deux chevaux ?
0: C'est arrivé. J'allais dire que j'allais tendre le micro à un jeune spectateur ou une jeune spectatrice, puisque c'est le spécial jeune. Mais tu as donné la bonne réponse sur le dernier ding. C'est bien la deux chevaux. Bonne réponse. La question rouge à propos de cette ville qu'il faut identifier. C'est une ville de 321 000 habitants. Plus de 600 000, près de 700 000 pour l'agglo. Bon, ça, c'est une chose. On peut y voir le château des Ducs de Bretagne, les îles sur la Loire et le passage Pommeray, qui est un passage commercial ancien. Quelle est la ville en question ? J'entends quelque chose peut-être qui va sortir. Attention.
1: Caen ?
0: Ce n'est pas Caen, c'est Nantes. Ouais, le château des Ducs de Bretagne. C'est Nantes. Question qui rapporte à son auteur, Grégory Pouget-Colomier Haute-Garonne, 45 euros. Dia Ramsurne et Octave Christophe, vous avez répondu à 5 questions sur 6. Vous pourrez donc peut-être tenter le...
1: Banco.
0: Banco. Si vous répondez juste à cette question repêchage, c'est un film fantastique qui est tiré d'un jeu vidéo et d'un jeu de rôle. Écoutez bien.
2: Ah, super, un nouveau copain de cage.
3: Je le prends pas mal, hein, tu as une bonne tête.
2: Je te fais visiter histoire que tu t'installes. Là, t'as le seau où notre pipi congèle et... On a fait le tour.
3: C'est quoi ton nom, ma jolie ?
2: C'est Olga. Moi, c'est Edguide. Un petit conseil. Olga n'aime pas trop qu'on la perturbe pendant qu'elle mange ses patates. C'est un peu son petit plaisir du jour.
3: Bah, ferme-toi !
0: Un extrait, à votre avis, d'Assassin's Creed, de Tomb Raider ou de Donjons et Dragons ?
1: Donjons et Dragons.
0: Qu'est-ce qui t'a mis sur la voie ?
1: Je l'ai vu il n'y a pas longtemps avec mon frère.
0: Effectivement, l'honneur des voleurs, hein, c'est le dernier Donjons et Dragons. Bonne réponse à cette question repêchage. Et donc, le banco.
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0: Dia et Octave, est-ce que vous aimez un petit peu les maths ?
5: Non.
1: Oui.
5: Pas du tout.
0: On a eu une oui. Vous allez vous compléter, c'est tant mieux. Attention, une seule réponse en une minute. Alain Tamalet, à Salle la Source, vous demande à combien égale 4 puissance 3 ? 4 puissance 3. Allez, calcul.
6: Puissance 3, ça fait 4 fois 4 fois 4. Donc 4 fois 4, 16. Et fois 4.
1: Donc 64.
0: 64. 4 fois 4 fois 4, 64. Bonne réponse en calcul mental en un temps assez rapide, pas facile. Bravo Octave et Dia, vous avez gagné le banco. Vous pouvez repartir avec ces 500 euros ou tout remettre en jeu avec le...
1: Super
0: banco. Question sport. Dia ?
5: Webof.
0: Webof. Question sport et Webof. De Chloé Lataste de Saint-Jean-d'Illac en Gironde. Quelle compétition de tennis masculin annuelle a été créée en 1900 et porte le nom d'un joueur américain qui l'a inventé ? C'est un peu l'équivalent de la Coupe du Monde de tennis, si vous voulez.
1: La Coupe Davis ?
0: La Coupe Davis ! Vous avez eu raison de tenter le Super Banco ! Les 1000 euros pour Dia Ramsurne et Octave Christophe ! 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
4: Aïe, j'ai mal aux pieds.
5: Bonjour, je m'appelle Noé, j'ai 7 ans et demi et je voudrais savoir, il y a quoi à l'intérieur des ampoules sous la peau ? Merci de me répondre, au revoir.
4: Et c'est toujours un plaisir de vous répondre les enfants. Alors là, Noé, c'est une dermatologue, donc une docteure de la peau qui va le faire. Dermatodré, c'est comme ça qu'on vous appelle sur les réseaux sociaux. Vous êtes juste à côté de moi. Alors, dermatodré, ce liquide à l'intérieur des ampoules, c'est quoi ?
6: Le liquide dans les ampoules, ça s'appelle de la lymphe. Et la lymphe, en fait, c'est l'eau qui se trouve entre toutes nos cellules du derme. Le derme, c'est de la chair, il y a 70% d'eau à l'intérieur. Et donc cette eau, elle peut sortir par une plaie, parce qu'une ampoule, en fait, c'est une plaie, c'est un décollement entre l'épiderme et le derme. L'épiderme, c'est la partie la plus superficielle de la peau, celle qui, quand on gratte, il n'y a pas de sang, c'est vraiment juste un millimètre. Et parfois, avec les frottements, ce qui fait l'adhésion entre l'épiderme et le derme, donc ce qui permet de coller l'épiderme sur le derme, bah, ça finit par s'arracher.
4: À cause du frottement d'une chaussure trop petite,
6: exactement,
4: par exemple.
6: Voilà. À cause d'une chaussure, de quelque chose qui a un mouvement latéral sur la peau, ça finit par arracher les molécules qui servent à tenir l'épiderme contre le derme. Et le derme étant plein d'eau, le liquide fuit à travers cette bulle qui est formée.
4: Et alors, est-ce qu'il faut la percer, l'ampoule, ou pas ?
6: Si elle n'est pas trop douloureuse, il vaut mieux pas la percer, parce que finalement, l'épiderme va faire une sorte de pansement naturel dessus. Donc, si elle n'est pas trop tendue, il vaut mieux pas la percer.
4: Mais quoi si elle n'est pas trop tendue ? On la laisse comme ça ?
6: On la laisse comme ça, elle va se résorber d'elle-même.
4: Même pas on désinfecte ?
6: Non, parce que si elle est entière, il n'y a pas de raison qu'il y ait des bactéries qui se mettent dedans. Par contre, le plus souvent, les ampoules se percent d'elles-mêmes. Et on se trouve finalement avec une plaie, un endroit où l'épiderme a été soulevé, un peu comme un capot, et le derme est à nu en dessous.
4: Ça fait mal, là.
6: Ça fait très mal. Et dans ce cas-là, il faut utiliser des pansements hydrocolloïdes, c'est un nom un peu particulier. C'est des pansements qui font comme une seconde peau, qui se collent directement sur la plaie, et qu'on peut laisser en place même 2-3 jours s'ils tiennent, pour laisser la peau cicatriser en dessous.
4: Et vous disiez, si l'ampoule quand même est très grosse, est-ce que là par contre il vaut mieux la percer nous-mêmes plutôt qu'elle s'arrache
6: si l'ampoule fait trop mal et qu'elle est tendue, vraiment gonflée, on peut la percer effectivement. Comment? Donc là il faut désinfecter et percer avec une aiguille, en fait le liquide va sortir de lui-même et puis le toit de l'ampoule, le capot, va se replaquer contre le derme.
4: Et là il faut mettre un pansement ?
6: On peut mettre un pansement par-dessus après, mais ce qui va se passer souvent dans les jours qui suivent, c'est que l'épiderme décollé, de toute façon il est mort, il va finir par s'arracher complètement.
4: Donc c'est de la lymphe, vous avez dit,
6: c'est
4: le liquide.
6: C'est ça, la lymphe, ouais.
4: Ça se boit pas, hein ?
6: Non, c'est pas très bon, je pense. Enfin, ça doit avoir un goût un peu salé, mais rien de particulier.
4: Et ne me demandez surtout pas pourquoi j'ai posé cette question, j'en ai aucune idée. Salut les matelots !

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1: Au centre de la France, mais un peu à l'ouest, se trouve la forteresse de Chinon. Sans être une pure splendeur, ce tas de pierres, perché sur sa petite colline, rend de fiers services au royaume de France. Il tient bien la route. Chinon la vaillante résiste aux Anglais et aux Bourguignons. C'est là que s'est réfugié Charles, le dauphin de la couronne. Nous sommes en 1429, il est 4 heures du matin. C'est une nuit noire, sans lune, sans étoiles. Elle est froide. Ouh, que dis-je ? Elle est glaciale. À l'intérieur du château, tout le monde dort. Tout le monde ? Non, pardon, excuse-moi, je n'avais pas bien vu. Charles a les yeux ouverts. Depuis plusieurs semaines, le dauphin n'arrive pas à trouver le sommeil. Seul, dans son lit, enroulé dans sa peau d'ours préférée, il parle à Dieu.
2: Oh, Seigneur, je n'en puis plus. Comme une cracotte, je vais craquer. Les unes après les autres, les villes tombent entre les mains de nos ennemis. Depuis 8 semaines, Orléans est assiégé par les Anglais. Si la ville capitule, on est cuit. Aidez-moi. Je suis au bout du rouleau à pâtisserie.
1: Ne t'inquiète pas, petit dauphin. Tu as demandé à l'aide. Prépare-toi. Tu ne vas pas tarder à être servi. Depuis 10 jours, Jeanne et ses 6 compagnons galopent à travers la France. Dans la brume, contre le vent, ils avancent. De jour en jour, ils se rapprochent. Ils sont rudement courageux. Les terres qu'ils traversent sont sous le contrôle des Anglais et des Bourguignons. S'ils se font attraper, c'est « quick, quick ». Et tu te souviens, « quick, quick », ça veut dire « la mort ». La discrétion est donc de mise. Mais bon, entre nous, c'est pas gagné. 6 chevaux lancés à toute berzingue, oh, je ne te raconte pas, ça fait un boucan d'enfer.
3: Ah, si seulement quelqu'un avait pensé à inventer les chaussons pour sabots de chevaux.
1: S'énerve Jeanne. Oh, elle a bien raison. Dans sa situation, ce serait fort pratique. Enfin, à la fin du mois de février, la petite troupe arrive à destination. Oh, Jeanne sent le bouc, elle en a plein le dos. Devant l'entrée du château fort, elle prend sa plus grosse voix pour appeler les gardes.
3: Je m'appelle Jeanne et c'est Dieu qui m'envoie. Ouvrez-moi! Je dois parler au dauphin.
1: Après de longues minutes d'hésitation, ils finissent par baisser le pont-levis. En passant les hautes murailles de pierre, Jeanne a la chair de poule. Elle va rencontrer Charles, le gentil dauphin de la couronne. Son cœur bat la chamade. Elle ne l'a jamais vu. Oh ! Comment va-t-elle faire pour le reconnaître ? Attention, la scène qui suit est totalement imaginaire. Nous sommes à la tombée de la nuit. Au bout d'un long couloir, 2 portes s'ouvrent. À l'intérieur, la pièce tout entière est plongée dans l'obscurité. Seuls quelques flambeaux accrochés au mur réchauffent un peu l'atmosphère.
2: Alors, comme ça, c'est Dieu qui t'envoie ?
1: Sans l'avoir jamais entendu, Jeanne reconnaît immédiatement la voix du dauphin. Elle avance timidement à tout petit pas. Arrivée devant lui, elle s'agenouille. Puis, elle se met à parler. Oh, elle parle. Oh, mes aïeux, impossible de l'arrêter.
4: Gentil dauphin, je suis venue ici car j'ai entendu des voix. Saint-Michel, Sainte-Catherine et Sainte-Marguerite m'ont parlé. Ils m'ont demandé de vous apporter mon aide. Donnez-moi une armée et je libérerai Orléans. Et ensuite, je vous ferai sacrer à Reims. Je vous rendrai votre royaume. La couronne de France vous appartient. Vous seule devez la porter.
1: Jeanne s'agite dans tous les sens. Elle lève les bras. On dirait qu'elle fait de petites marionnettes avec ses mains. Charles, de son côté, est blanc comme un linge. Sans dire un mot, il l'observe, il réfléchit.
2: Purée, c'est ça l'aide que Dieu m'a envoyée ? Elle a l'air costaud, mais bon, elle a quel âge ? 17 ans ? Et elle est censée chasser tous les Anglais? Ma parole, on n'est pas sorti de l'auberge. Enfin, du château fort. Oh là là là, zut, non, faut vraiment que j'aille faire pipi, là. Bon, réglons cette affaire au plus vite. Après tout, j'ai plus rien à perdre.
1: Puis, en prenant à toute vitesse la direction des toilettes, il ajoute...
2: Entendu, Jeanne, c'est d'accord.
3: Youpi! Tralalou!
1: S'exclame la jeune fille. Oula! Doucement, ma cocotte, on se calme! L'affaire n'est pas encore conclue. En s'étant troublés, ils sont nombreux, ceux qui prétendent entendre les voix de Dieu. Avant de la laisser partir avec son armée, le dauphin a besoin de vérifier, il doit être sûr. Jeanne est confiée à une commission d'experts spécialisée en vérité divine. Pendant plusieurs semaines, on l'observe de près, on lui pose des tas de questions.
5: Es-tu l'enfant du diable ?
3: Je suis la fille de Dieu.
5: Jeanne, as-tu menti ?
3: Jamais ? Je dis toujours la vérité.
1: Jeanne a mal à la tête. Elle voit double, elle voit triple, mais elle tient bon. Les spécialistes donnent enfin le feu vert. La jeune fille est équipée pour le combat. On lui fabrique une armure avec toutes les pièces. Braconnière, genouillère, cubitière, salade, soleret, épée et étendard. Mazette ! Il ne manque rien, tout y est. Oups ! Pas facile de marcher avec toute cette ferraille sur le dos. Mais allez, zou, il ne faut pas traîner, la route est longue jusqu'à Orléans. Juste avant de partir, le roi lui demande...
2: Jeanne, comment souhaites-tu être connue ?
3: Appelez-moi la Pucelle.
1: Lui répond-elle d'un air extrêmement sérieux. Jeanne la Pucelle. Oh, mais oui, ça en jette ! Et puis, c'est un choix très cohérent. Au Moyen-Âge, le mot pucelle a plusieurs significations. Il désigne une jeune fille, mais également une servante de Dieu. Et tout cela, mais oui, en plein dans le mille, c'est exactement ce qu'elle est. Jeanne accompagne une immense armée. Dans les rangs, certains capitaines serrent les dents.
6: Pour qui elle se prend la pucelle ? Depuis quand les femmes partent à la guerre ? Et puis c'est quoi cette histoire de voix ? Dieu lui aurait parlé ! Mensonge, mensonge, et encore des mensonges ! Fille de Dieu, fille du diable, oui ?
1: Lorsque l'armée royale arrive à Orléans, Jeanne a le souffle coupé. La situation est encore pire que ce qu'elle avait imaginé. Les troupes anglaises ont encerclé la ville. Depuis des semaines, les habitants n'ont plus rien à manger.

0: Le 4 mai, on passe à l'offensive. Jeanne est une véritable chef de guerre. Elle mène vaillamment ses hommes, avec fougue, avec enthousiasme. Les chevaux... Les armures s'entrechoquent. Des deux côtés, les soldats tombent comme des mouches. Jeanne est terriblement triste. Elle déteste faire couler le sang. Mais elle doit sauver le royaume. Elle l'a promis au dauphin. Alors, son épée dans une main, sa bannière dans l'autre, elle fonce dans la bataille. C'est alors que... Elle reçoit une vilaine flèche entre le cou et l'omoplate. C'est une sacrée blessure. Va-t-elle survivre ? Jeanne est évacuée. On la soigne avec un peu d'huile d'olive et du lard. Et le soir même, oh, tu ne vas pas le croire, elle retourne au combat. Surprise, surprise, les Anglais ! Les fripouilles ! Ils pensaient l'avoir tuée ? Eh bien non ! Lorsqu'ils la voient appliquée à toute allure, ils ont la frousse.
1: Une sorcière ! Une sorcière !
0: Crient-ils en prenant leurs jambes à leur cou. Bravo, Jeannette! Bien joué l'effet de surprise! 4 jours plus tard, le 8 mai 1429, après quelques assauts bien costauds, les Anglais lèvent le camp. Victoire! Youhou! Jeanne a réussi! Elle a repris Orléans! Parmi ses soldats, plus d'un sont épatés. Quant au dauphin, transporté par la joie, il se roule par terre, il fait la roue, la cabriole. Jeanne, elle aussi, se réjouit. Mais sa mission, elle le sait, est loin d'être terminée. Il faut maintenant faire sacrer le roi. En route, mauvaise troupe, direction l'est de la France, Reims et sa sublime cathédrale. En chemin, Jeanne enchaîne les victoires. Pâtée, Auxerre, Troyes, Châlons, les unes après les autres, elle reprend les villes odieusement conquises par les Anglais. Ces derniers sont verts de rage. Ils voudraient bien lui faire la peau à la pucelle. Enfin, le 16 juillet 1429, l'armée arrive à Reims. Lorsque le dauphin entre dans la ville, il est acclamé par la foule. Le lendemain, il est sacré roi dans la cathédrale. Longue vie à Charles VII, le seul, l'unique, le vrai souverain de France. Grâce à Jeanne, Charles a retrouvé une partie de ses terres, il a une couronne sur la tête et cela lui suffit. Il décide de négocier la paix avec les Anglais et les Bourguignons.
1: La paix ?
0: S'exclame Jeanne, tout à coup rouge comme un piment.
1: Mais enfin, sire, vous n'y pensez pas, il reste tant à faire.
2: Oui, oui.
0: Répond le roi, mais dans sa tête, il pense.
2: Non, non.
0: Oh, l'odieux personnage, l'homme sans honneur. Maintenant qu'il a obtenu ce qu'il voulait, Jeanne ne lui sert plus à rien. Il est prêt à la laisser tomber. Qu'à cela ne tienne, seule avec une petite troupe de fidèles, Jeanne continue le combat. Hélas, après le tourbillon de victoire, elle enchaîne les échecs. Au cours d'une bataille dans la ville de Compiègne, elle est capturée par les Bourguignons. Ils la vendent aux Anglais pour 10 000 écus. En décembre 1430, Jeanne est enfermée dans la grande tour du château de Rouen. Les Anglais se frottent les mains, ils tiennent leur vengeance. Ils l'accusent d'avoir inventé les voies, d'être une sorcière, et même pire, une hérétique, une mauvaise chrétienne. Jeanne est jugée devant un tribunal. On lui pose des milliers de questions. Elle se défend extrêmement bien, elle répond du tac au tac. Hélas, personne ne veut la croire. La pucelle est condamnée à mort. Le 30 mai 1431, sur la place du Vieux Marché à Rouen, elle est brûlée vive au centre d'un immense bûcher.
1: Vous tous qui êtes ici, écoutez bien. Vous ne m'avez pas cru ? Vous m'aurez cuite!
0: C'est ce que certains rapportent pour être ses dernières paroles. Si tel est le cas, oh la vache! Quel sens de l'humour! Heureusement, des années après sa mort, des personnes un peu plus intelligentes ont salué son courage. Jeanne est désormais l'une de nos plus grandes héroïnes. Elle n'a pas seulement pris les armes, elle n'a pas seulement sauvé le royaume de France, elle a désobéi. À cette époque, où les femmes n'ont pratiquement aucune liberté, Jeanne est sortie du rang. Elle a tracé son propre chemin. Et cela, oh mais oui, bah, ça nous fait un bon exemple à tous. 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

Lorsque je t'ai décrit l'armure de Jeanne, j'ai employé quelques mots étranges. Qu'est-ce donc une salade, qu'une cubitière, qu'une braconnière et qu'un soleret? La salade désigne le casque. La cubitière protège le coude, la braconnière le ventre et le haut des cuisses. Quant au soleret, il s'agit de la partie de l'armure qu'on place sur les pieds.

0: s'amuse.
1: Bonjour, vous êtes sur la boîte à blagues.
2: Laissez votre message après le...
3: Tiens, j'ai une idée. Moi, si j'étais maîtresse, je ferais des dictées de blagues. Ça serait sympa, non? En attendant, on écoute trois de vos devinettes. À vous les petits rigolos.
4: Bonjour, salut l'info, je m'appelle Sohan, j'ai 9 ans et j'habite à Pissac. J'ai une super blague pour vous. Qu'est-ce qui court et qui se jette? Une courgette. Bisous!
5: Elle est trop bien cette blague, je vais la raconter à mes potes.
6: Bonjour, je m'appelle Antoine, j'ai 8 ans, j'habite à Zurich, c'est en Suisse, et je voudrais vous raconter une blague. Quand les poules iront-elles chez le dentiste?

0: Les aventures de Tintin par Hergé. Adapté par Catel Guillou.
1: Avec la troupe des comédiens français.
0: Le Lotus Bleu.
1: Cinquième et dernier épisode.

0: Bravant les éléments, notre courageux Tintin a décidé de se rendre dans la petite ville de Huku afin de retrouver le professeur Fan Seyeng. Sur le chemin, il a sauvé de la noyade un jeune chinois orphelin du nom de Chang, qui a décidé de l'accompagner. Après avoir déjoué la mission des policiers Dupont et Dupont, tous deux chargés de l'arrêter, Tintin a pu gagner, avec l'aide de Chang, le temple où le professeur était censé être retenu prisonnier. Mais à leur arrivée, un espion japonais à la solde de Mitsui Hirato et déguisé en photographe a tenté de les tuer. Il leur a révélé non seulement que le professeur Fan Seyeng n'était pas là, mais que c'était Mitsui Hirato lui-même qui l'avait enlevé. Tintin et Chang, bredouille, ont donc repris le train pour Shanghai.
1: Tu vois quelque part ?
2: Non.
3: Tintin n'était pas dans le train, chef. À mon avis, il a dû descendre en cours de route.
4: Bon sang ! Quand donc ce gamin aura-t-il fini de nous narguer ?
0: Et la nuit venue...
5: C'est bon, Chang. Il fait noir. Nous pouvons nous risquer.
6: Nous avons bien fait de sauter du train alors qu'il ralentissait avant son arrivée.
5: Oui. Je suis sûr qu'on nous attendait à la gare. Et maintenant, allons chez Monsieur Wang.
4: Allô, oui ?
7: Allô, Monsieur Mitsui Hirato ? C'est Dawson.
4: Alors, vous l'avez raté ?
7: Hélas, non. Il nous a glissé entre les doigts.
4: Quoi ? Mais enfin, vous vous moquez de moi.
7: Je le regrette comme vous, Monsieur Mitsui Hirato. Mais que voulez-vous ?
4: Oh. Oh, cette police, tous des incapables. Il va falloir, une fois de plus, que je fasse le travail moi-même. Entrez !
8: Maître, Tintin est à Shanghai.
4: T'en es sûr ?
8: Oui, je viens de le voir en compagnie d'un jeune Chinois. Ils sont montés dans un taxi, mais je n'ai pas pu entendre l'adresse qu'ils ont donnée au chauffeur.
4: Oh, quel dommage ! Écoute, Yamato, tu vas tout de suite te mettre en campagne. Je veux savoir où il se cache et qui le cache. C'est compris ?
8: Bien, maître.
0: Pendant ce temps...
9: Grâce au ciel, nous voici de nouveau réunis. À présent, cher Tintin, vous allez prendre quelques jours de repos afin que votre blessure soit rapidement cicatrisée.
5: Bien sûr, Monsieur Wang. Mais après cela, nous nous occuperons de Mitsui Hirato.
10: Eh ben, moi, je suis pas fâché de pouvoir enfin dormir un peu.
0: Une semaine a passé.
6: Tu es vraiment sûr que tu n'as plus mal, Tintin ?
5: Plus du tout, Chang. Mon bras fonctionne parfaitement désormais. Ah, voici la maison de Mitsui Hirato. Tu vas m'aider à passer par-dessus ce mur, et pendant que j'irai explorer la propriété, toi, tu feras le guet. D'accord ?
6: D'accord.
5: Allons-y. Tout va bien.

0: jour qu'il se trouve chez eux.
1: Oh, tu as raison, Yamato. Mais je suis tellement impatient de les avoir tous à ma merci.
2: Mais que fait Tintin?
3: Chang, tu es là?
2: Oui, Tintin. Tu peux venir, la voie est libre.
3: Il faut partir d'ici au plus vite.
2: Mais que se passe-t-il? Tu l'as tout bouleversé?
3: Je t'expliquerai, Chang. Mais d'abord, il n'y a pas un instant à perdre. Une auto! Vite! Mettons-nous en travers de la voie! Arrêtez! Stop! Prenez la route de Nankin, vite!
4: Dites donc, je ne fais pas taxi, moi! Vous ne voyez pas que c'est une voiture privée?
3: Je m'en fiche, pour l'amour de Dieu! Conduisez-nous, je vous dis! Et vite! Il y va de la vie de plusieurs personnes!
4: Non, non et non! Et quand je dis non, c'est non!
3: Vous prenez comme ça!
4: Mais qu'est-ce que vous faites? Vous êtes fous!
3: Vite, Chang, monte de l'autre côté.
5: Ils savent tout, je les ai entendus. Ils savent que c'est Monsieur Wang qui me donne l'hospitalité. Ils doivent l'enlever cette nuit avec sa femme et son fils. Et nous aussi, s'ils nous trouvaient là. À dire qu'en ce moment même, peut-être. Et cette voiture qui n'avance pas.
2: Voilà la maison de Monsieur Wang.
5: Tout a l'air calme.
2: Regarde, Tintin, la porte n'est pas fermée.
3: Le domestique de Monsieur Wang.
2: Tu crois que... il est mort?
5: Non, il respire. Il a dû être chloroformé.
2: Mais où sont les autres?
5: Trop tard, on les a enlevés.
2: Un bout de papier, avec écrit dessus.
5: Le lotus bleu.
2: Signé du caractère Wang.
5: Vite, au lotus bleu.
6: Bonsoir, monsieur. Bienvenue au lotus bleu.
7: Bonsoir.
6: Installez-vous, je vous en prie. Je viens.
7: Merci.
8: Bien sûr que c'est lui.
6: Oui, il a mis une barbe postiche et une perruque noire pour se déguiser, mais je l'ai au courant.
8: C'est bien, nous allons rire. Je vais donner le signal.
3: Oh, mais qu'est-ce qui vous plaît? Lâchez-moi enfin.
8: Allez-y, frappez fort. Ne le tuez pas.
3: Voilà, maître.
8: Eh bien, mon cher ami, pas mal joué, n'est-ce pas? Le coup du morceau de papier griffonné par Monsieur Wong.
3: Mais qu'est-ce que vous me voulez? On ne traite pas ses clients ainsi, je proteste.
8: Ah, tu protestes, hein? Allez, enlève-moi cette barbe. Ah bon, mais c'est quelqu'un bien. Et cette horrible perruque. Ah malédiction, ce n'est pas Tintin.
3: Non, je ne suis pas Tintin. Je suis le consul de Paul Davy.
8: Yamato, libère-le tout de suite.
3: Je peux vous dire que vous aurez de mes nouvelles. Gredin.
8: Excusez-moi, monsieur, c'est une méprise. Nous vous avons pris pour un autre.
3: Et quand bien même, ce n'est pas une façon de traiter les gens. Cela vous coûtera cher, croyez-moi.
8: Oh, mes millions de samouraïs. Ah, si je tenais sous Tintin de malheur. Bon, je rentre chez moi. Yamato. N'oublie pas d'être demain à minuit au hangar numéro 9 avec le camion. Le Harikamaru sera ancré en face. Tu chargeras la marchandise et tu l'amèneras au dépôt.
9: Bien, maître.
8: Salut. Donne-moi un coup de téléphone s'il y a de nouveau.
9: Bien. Salut, maître.
10: On dirait que Tintin ne viendra pas ce soir.
6: Non. Il se sera méfié.
5: Tout cela n'est pas tombé dans l'oreille d'un sourd. Et maintenant, extirpons-nous de ce vase.
2: Tout s'est bien passé?
5: Oui, Chang. Personne ne m'a vu et j'ai pu apprendre pas mal de choses. Notamment le fait qu'un chargement d'opium doit arriver demain à minuit au hangar numéro 9.
2: Tu comptes y aller?
5: Évidemment.
2: Alors je t'accompagne.
5: Non, Chang. Je pense qu'il vaut mieux que j'y aille seul.
2: Pourquoi?
5: Je vais t'expliquer. Mais ne restons pas ici. Viens, suis-moi.
0: Le lendemain, à minuit.
5: Attention, les voilà.
11: Ce sont les derniers tonneaux?
12: Oui, quand ceci a chargé, nous pouvons partir.
5: Bon, jusqu'ici tout va bien. Maintenant, on monte dans le camion. On vide ce tonneau de l'opium qu'il contient. On se glisse dedans. Et le tour est joué.
10: Vas-y, referme la benne. C'est bon, on y va.
8: Vous avez eu tort de vous attaquer à moi, mon cher Wong. Grand tort. Maintenant, il est trop tard. Il va falloir mourir.
2: Chut, Didi.
8: Eh bien, Wong, vous ne dites rien. Vous croyez peut-être que, comme dans un bon roman policier, le héros va surgir au dernier moment pour vous sauver la vie. Laissez-moi rire. Alors qu'il est le héros Tintin est déjà en mon pouvoir.
13: Vous me semblez bien sûr de vous.
8: Taisez-vous. Les Chinois, dit-on, n'ont pas peur de la mort. Eh bien, je vous ai réservé une fin digne de vous. C'est votre fils, Wong, votre propre fils, qui, dans sa folie, va vous couper la tête à tous. Vous imaginez-vous la scène? Votre épouse, Tintin, et vous-même, décapités par votre fils.
9: Maître?
8: Ah, c'est toi, Yamato. Tout a bien marché?
9: Comme se déroulette. Les tonneaux sont dans la cave d'à côté.
8: Bien. Venez avec moi, Wong. Il ne faut pas que vous manquiez ce spectacle.
9: Il est dans celui-ci. Je l'ai marqué d'une croix.
8: Parfait. Nous allons rire. Oh!
10: Oh non!
8: Mon cher monsieur Tintin, vous voici arrivé à destination. Yamato, dégoûte-le. Il ne t'attendait pas à être accueilli de la sorte. Pas vrai?
5: En effet.
8: Je savais bien que tu tomberais dans le panneau. Tu étais au Lotus Bleu hier soir, n'est-ce pas? Et tu as sans doute bien ri de notre méprise. Et puis tu as entendu les ordres que j'ai donnés à Yamato. Et tu es sorti. Jusque-là, tout allait bien pour toi. Mais un de mes hommes t'a vu sortir et m'a immédiatement averti. Je me suis dit que tu ne laisserais certainement pas échapper une si belle occasion. Je t'ai tendu un piège. Il a suffi de laisser un tonneau ouvert et de te laisser faire. Et tout s'est passé comme je l'avais prévu.
5: Pas mal joué, monsieur Mitsuhirato. Vous êtes très fort.
8: Plus fort, en tout cas, que tu ne croyais. Ah, mais voilà l'un de tes vieux amis qui, pour rien au monde, n'aurait manqué le spectacle de ton exécution.
5: L'un de mes amis.
8: Voici l'homme, grand maître. Parfait.
5: Monsieur Rastapopoulos.
14: Oui, Rastapopoulos. Roberto Rastapopoulos, à qui tu as mis des bâtons dans les roues depuis si longtemps. Parce que les chefs du trafic international des stupéfiants, c'est moi. L'homme qui est tombé dans les rochers près de Rawatz Potala et que tu croyais mort, c'est moi. Rastapopoulos, qui a la vie dure, comme tu le vois, et qui finit toujours par triompher.
5: Vous, le chef de cette bande, est-ce possible?
8: Fais entrer les deux autres, Yamato.
2: Tiens, Didi, prends ce sabre.
9: Il est fou, toi.
15: Oh, merci. Lao Tse a dit, il faut trouver la voie.
9: Moi, je l'ai trouvé.
14: Est-ce qu'il ne risque pas de devenir dangereux pour nous aussi?
8: N'ayez crainte, maître. Dès qu'il en aura terminé avec eux, Yamato se chargera de lui.
15: Vous verrez. Attention! Mon sabre!
3: Bravo, Chang!
2: Oh, les mains!
16: Comment, mon dragon? Les fils du dragon! Ils n'étaient pas cachés dans les tombeaux!
3: Eh bien, mon cher Chang, il était moins 5. J'ai même cru que tu n'avais pas réussi.
2: Si, si, tout s'est très bien passé. L'équipage du Ali Kamaru n'a pas eu le temps de dire ouf.
17: Ma vieillesse, Chang, s'incline respectueusement devant ta jeune Oda.
3: Vous voilà libre, madame.
2: Merci, monsieur Tintin.
3: Et voilà, messieurs. À mon tour, mon cher monsieur Mitsuhirato, de vous donner quelques explications. Comment avez-vous été assez candide pour croire que je viendrais naïvement me jeter dans la gueule du loup? Vous me jugez donc si simple d'esprit. Sachez que je n'ignorais pas qu'on m'avait vu sortir du lotus bleu. Malgré cela, j'ai décidé de me rendre au hangar numéro 9, mais en prenant mes précautions. Hier, dans la soirée, l'équipage du Harikamaru a été surpris par les fils du dragon et mis au fer, à fond de cale. Une partie de nos amis s'est cachée dans les tonneaux qui devaient vous être remis. Les autres ont attendu l'arrivée de vos hommes, à qui ils ont prêté main forte pour le débarquement. Vous savez le reste.
8: Scélérat !
3: Que trois hommes restent ici pour surveiller les prisonniers. Les autres fouilleront la maison avec Chang et moi. Le professeur Fan Sei Yang ne doit pas être bien loin. Viens, Mito. Prenons cet escalier. Oui. Aucun moyen de savoir où nous sommes.
8: Mais où?
2: Regarde, Tintin, là-bas. De la lumière.
3: Ah oui, allons-y. Ça, par exemple. Nous sortons par un coffre-fort.
2: Quelle drôle d'odeur. On dirait...
3: Et de l'opium, n'est-ce pas? Et derrière ce rideau... Oh, le lotus bleu.

0: Shanghai, le célèbre professeur Fan Seyeng a été retrouvé. Il était prisonnier dans une fumerie appelée le Lotus Bleu, qui servait aussi de base arrière au trafic d'opium. Son gérant, un certain monsieur Mitsu Hirato, s'est donné la mort par harakiri après que des perquisitions ont été faites à son domicile, où des documents d'une extrême importance auraient été saisis. Ces documents se rapporteraient à l'activité politique d'un pays voisin et plus particulièrement à l'incident du chemin de fer de Shanghai à Nankin qui fut le prétexte de l'occupation japonaise. Ces documents ont été transmis à toutes fins utiles à la société bien.
1: Cher Tintin, j'ai une bonne nouvelle à vous annoncer. Mon fils Didi sera bientôt guéri. Le professeur Fan Seyeng a découvert le remède au terrible poison qui rend fou.
2: Vrai ! Oh, que je suis heureux.
3: Vénérable, il y a là deux messieurs qui désirent parler à Monsieur Tintin.
1: Eh bien, faites-les entrer.
4: Bonjour.
2: Oh, bonjour, messieurs. Vous allez bien ?
4: Oui. Voilà. Nous sommes venus pour... Oui, c'est-à-dire que, en quelque sorte, nous sommes venus pour...
2: Pour ?
4: Nous sommes venus vous présenter toutes nos félicitations. Et vous dire que...
5: Que nous ne vous avons jamais cru coupable, hein, mais que voulez-vous ? Il fallait bien obéir aux ordres.
2: Ben, je comprends, messieurs. Je vois que vous êtes complètement remis des suites de votre chute.
4: Notre chute ? Quelle chute ?
5: Ah ! Oui ! Ah ! Notre fameuse chute à Oukou !
4: Ah oui ! Oh ! Notre chute à Oukou ! Je me souviens !
5: Oh, mais nous sommes tout à fait rétablis à présent. Hein. Mais c'est la plus jolie pelle que nous ayons jamais ramassée.
4: En tout cas, cela nous a servi de leçon. Nous sommes devenus très prudents depuis lors.
5: Je dirais même plus, extrêmement prudents. Vous pouvez être certain que cela n'arrivera plus.
2: Eh bien, j'en suis heureux pour vous.
4: Donc, soyez sans crainte, nous ouvrirons l'œil.
5: Mais allons, cher ami, nous devons vous quitter.
2: Déjà.
4: Mmh. Au revoir, cher Tintin.
5: À bientôt.
2: Attention, on marche en sortant. Ah, ah, ah.
6: Quelques jours plus tard...
1: Et je lève mon verre à ta très précieuse santé, Tintin. Toi, dont le courage et la noblesse ont fait refleurir la joie dans cette demeure indigne de t'abriter. Ton souvenir restera gravé dans nos cœurs comme dans le cristal le plus pur.
2: Merci infiniment, Monsieur Wang. Je suis très touché.
1: Mais il est quelqu'un parmi nous qui, si c'était possible, te regrettera encore davantage. C'est Chang, dont les jeunes années ont déjà connu la souffrance d'être séparé de ses parents et qui, en toi, a trouvé un frère. Qu'il veuille, dès à présent, se considérer comme mon fils et comme le frère de mon propre fils, à qui... Mon honorable et savant ami Fan Seyeng a enfin rendu la raison.
7: Eh bien, Chang, qu'y a-t-il ?
8: Il y a un arc-en-ciel dans mon cœur. Je pleure le départ de Tintin et je ris d'avoir trouvé un papa et une maman.
1: Adieu, cher Tintin. Et que dans ton pays d'Occident, d'autres amitiés recueillent le souffle de la longue course que tu vas entreprendre.
6: Et le lendemain matin...
8: Adieu, Tintin. Et calme au long de la route.
2: J'emprunte tes paroles d'heureux augure, Chang.
1: Adieu, cher Tintin.
9: Adieu, mes amis.
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2: Et coucou les petites curieuses et les petits curieux, un peu de droit au programme.
3: Bonjour, je m'appelle Célia, j'ai 14 ans et je voulais savoir à partir de quel moment peut-on qualifier un crime de crime contre l'humanité ? Merci.
2: 14 ans Célia, merci pour ta question. À partir de quel moment peut-on qualifier un crime de crime contre l'humanité ? Adeline Azan, vous êtes présidente de l'UNICEF France, vous êtes également magistrate. Que répondez-vous ?
4: Alors c'est une question complexe que pose Célia, bravo. Alors déjà, un crime, c'est quand une personne ne respecte pas la loi et commet un acte très grave contre une autre personne. Par exemple, un vol à main armée ou par exemple blessé ou tuer quelqu'un. Ça, c'est un crime. C'est évidemment interdit par la loi. On parle de crime contre l'humanité, c'est quelque chose qui est vraiment différent, très spécifique et surtout qui est exceptionnel. Il a été utilisé, alors un petit peu pendant la Première Guerre mondiale, mais surtout après la Deuxième Guerre mondiale, et il a été vraiment défini pour la première fois en 1945, quand il y a eu justement le procès des criminels de guerre nazis à Nuremberg. On a dit que justement il y avait crime contre l'humanité parce qu'il s'agissait de non seulement de crimes, mais de crimes qui avaient été anticipés, déployés pour anéantir une catégorie de personnes, en l'occurrence principalement les juifs, puisqu'il y a eu 6 millions de juifs qui ont été tués parce qu'ils étaient juifs. Donc ça veut dire que les coupables, ils ne touchent pas simplement à l'intégrité physique, ouais, mais ils touchent justement à... Ils veulent anéantir les droits de toute une communauté. Il y a eu, par exemple, tu en as peut-être entendu parler récemment parce que c'était le triste anniversaire, il y a eu le Rwanda où justement une communauté a voulu supprimer une autre communauté et près d'un million de Tutsis ont été tués par une autre communauté.
2: Les Hutus qui ont voulu tuer,
4: voilà,
2: les Tutsis au Rwanda.
4: Une communauté qui s'appelait Hutu a voulu supprimer une autre communauté qui s'appelait Tutsi. Et justement, c'est à cette occasion, et aussi parce qu'il y avait eu les événements en Yougoslavie, qu'a été créé le tribunal pénal international pour juger justement ces crimes.
2: Des crimes contre l'humanité.
4: Voilà, donc, qui sont des crimes contre l'humanité. Ce qui est important aussi de savoir, c'est que justement, les crimes contre l'humanité, ce sont les seuls qui n'ont pas de prescription. C'est-à-dire que n'importe quel délit ou quel crime, il y a une prescription. C'est-à-dire que si le délit ou le crime n'a pas été découvert, au bout de 3 ans, par exemple, 10 ans, ou 30 ans après la majorité maintenant pour les victimes d'inceste, le crime, il est prescrit.
2: C'est
4: ou
2: comme
4: le délit,
2: s'il n'avait pas existé. Quoi.
4: Voilà, c'est comme s'il n'avait pas existé. En tout cas, on ne peut pas le sanctionner, on ne peut pas instruire de procédure judiciaire. Les crimes contre l'humanité, ce sont les seuls où justement, il n'y a pas de prescription. C'est-à-dire que si on retrouve l'auteur d'un crime dans 30 ans, 40 ans même, 50 ans, il pourra être jugé. Ça, c'est très important. Ça montre aussi l'importance de, et à la fois l'importance du crime, mais aussi ce qui le distingue d'un crime individuel.
2: Et la Cour pénale internationale, elle se trouve à La Haye, aux Pays-Bas. Salut les matelots!

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4: Bonjour, je suis Delphine de Vigan. Je vais vous raconter l'histoire de Nadine et Robert, le dernier voyage d'un poisson rouge.

0: Le jour où j'ai entendu papa dire « Oh merde » dans le salon, j'ai su que nous avions un gros souci. D'abord parce que mon père ne dit jamais de gros mots, ensuite parce qu'il était penché juste au-dessus de l'aquarium de Robert et Nadine. Maman s'est approchée de lui, ils ont échangé un regard très embêté, le genre de regard que je n'aime pas du tout. Alors je me suis mis à pleurer. Mon père m'a tendu la main. « Viens voir, Titou. Nadine n'a pas l'air très en forme. » En effet, Nadine flottait sur le dos, tout à fait immobile, la bouche ouverte. Elle était plus pâle qu'à son habitude. Je dirais même qu'elle avait très mauvaise mine. J'ai regardé Robert. Il tournait en rond. Ça se voyait qu'il avait du chagrin et qu'il comptait sur nous pour trouver une solution. Il n'avait même pas mangé ses petites miettes du matin. J'ai pris un crayon pour tenter de ranimer Nadine. Je l'ai poussé un peu, puis un peu plus fort, mais Nadine semblait dormir d'un sommeil très profond. L'année dernière, j'étais rentrée de la fête foraine avec Robert et Nadine qui frétillaient dans un petit sac en plastique. C'est moi qui les avais gagnés à la pêche miraculeuse et qui avais choisi leur nom. Robert à cause de Bob l'éponge, mais je trouve Robert un peu plus chic, et Nadine parce que je trouve ça très joli. Papa m'avait bien prévenu que les poissons rouges sont très fragiles et que parfois, ils peuvent mourir d'un coup comme ça, sans raison. J'ai pleuré un peu plus fort quand j'ai entendu qu'il était question de jeter Nadine à la poubelle. Alors maman a proposé qu'on l'enterre quelque part. J'ai demandé si on pouvait mettre Nadine avec mamie au cimetière, mais papa a dit que c'était trop loin. Il a eu une bonne idée. Enfin, elle paraissait très bonne à cet instant-là. Et si on allait au square pour enterrer Nadine dans le coin tout au fond, là où il y a les arbres? Nous étions tous d'accord. Papa a attrapé Nadine et l'a enveloppée dans un papier d'aluminium. J'ai dit à Robert, ne t'inquiète pas, on s'occupe de tout. Il m'a fait un clin d'œil, j'ai vu qu'il avait meilleure morale. Nous sommes partis tous les deux, papa et moi, en direction du square. Comme il était encore tôt, il n'y avait pas beaucoup de monde. Sous un petit arbuste, nous avons repéré un endroit qui nous a semblé très confortable et légèrement ombragé. Les enfants n'ont pas le droit d'y aller. Mon père s'est mis à genoux et il a commencé à creuser la terre avec la pelle bleue qu'on emporte pour faire des châteaux de sable sur la plage. C'est à ce moment-là que le gardien du square est arrivé. Ce n'est pas un policier, mais presque. Il a un uniforme gris et des grosses chaussures. « Qu'est-ce que vous faites, monsieur ? » a-t-il demandé à mon père. Mon père m'a paru un peu embarrassé. J'enterre le poisson rouge de mon fils. C'est Nadine, ai-je jugé utile de préciser. Le gardien du square avait l'air de très mauvaise humeur. Mais enfin, monsieur, arrêtez ça tout de suite. Vos détritus n'ont rien à faire ici. Ce n'est pas un détritus, monsieur. Il s'agit de Nadine, comme vous l'a dit mon fils, un petit poisson rouge qui est mort ce matin. J'ai bien senti que mon père était très énervé. Il continuait de creuser la terre avec sa pelle. « Si vous continuez, j'appelle la police !» a soudain hurlé le gardien. J'ai pensé au mot « envenimé » que nous avions eu dans la dernière dictée de Madame Merle. Elle avait dû nous l'épeler parce que c'est un mot difficile. Je me suis dit qu'il devait correspondre tout à fait à ce genre de situation. Mon père s'était relevé et faisait face au gardien. Heureusement, c'est moi qui tenais le petit sac avec Nadine dedans. Papa a tenté une dernière fois d'exposer les faits. Je voyais bien qu'il insistait sur les mots les plus importants. « Écoutez, monsieur, je suis avec mon fils qui a 8 ans et qui vient de perdre son poisson rouge. Pour éviter de le jeter à la poubelle, nous avons pensé lui offrir une dernière demeure où il pourra reposer en paix. « Vous n'avez qu'à le faire frire, votre truc, et le manger !» a répondu le gardien. Mon père a planté une nouvelle fois la pelle dans la terre. Le gardien a sorti son téléphone portable de sa poche. Il a composé un numéro. J'ai eu une vision de Nadine transformée en poisson pané et de mon père menotté dans le camion de police. Je me suis remis à pleurer. Papa m'a attrapé par la main et nous avons quitté le square. « Quel con !» m'a dit papa. Deux gros mots dans la même journée. C'était vraiment une drôle de journée. Mais mon père a toujours de bonnes idées. J'ai bien vu qu'il en avait une derrière la tête parce que nous sommes partis d'un pas décidé vers le marché. Là-bas, Nous avons acheté des framboises que nous avons mangées aussitôt. Elles étaient délicieuses. Nous avons gardé la barquette en carton et puis nous avons choisi un bouquet de jonquilles chez la fleuriste. « Nous avons le matériel », a déclaré mon père sur un ton mystérieux. Nous avons pris le métro jusqu'à la station Saint-Michel. Une fois dehors, nous sommes restés quelques minutes sur le pont pour profiter de la vue. C'était magnifique. On voyait la Seine, qui est un très grand fleuve, et puis la cathédrale Notre-Dame de Paris que j'ai visitée quand j'étais en CP. Par les escaliers, nous sommes descendus sur les quais. Il faisait très beau. Papa a déposé Nadine dans la barquette des framboises sur un lit de fleurs jaunes. Et puis, il s'est allongé à plat ventre par terre pour placer l'embarcation sur l'eau. Il y avait beaucoup de courant, alors Nadine n'a pas tardé à s'éloigner vers le pont neuf. Nous avons eu un peu peur parce qu'un énorme bateau mouche est arrivé juste à ce moment-là, mais un coup de vent a poussé Nadine vers la rive, le temps de laisser passer le bateau. Nous l'avons regardé partir, bien au chaud dans sa barquette. Sous le soleil, le papier d'aluminium brillait comme un bijou. Papa m'a expliqué que la Seine va très loin. Elle passe par Conflans-Sainte-Honorine, Mantes-la-Jolie, là où habitait mamie, Giverny, où vivait un grand peintre qui s'appelle Claude Monet, Rouen et Le Havre, où le fleuve se jette dans la Manche. « Avec un peu de chance, m'a dit papa, Nadine ira jusqu'à la mer. » Quand Nadine a disparu, nous sommes rentrés à la maison. Je me suis précipitée dans le salon pour expliquer à Robert que Nadine était partie en voyage et qu'elle nous enverrait peut-être une carte postale. Je n'y croyais pas vraiment moi-même. Je voulais surtout rassurer Robert pour qu'il ne fasse pas une dépression de poisson ou quelque chose comme ça. Mais le fait est que quelques jours plus tard, Robert a reçu une carte postale. Cher Robert, je suis bien arrivée à Guernesey, une île anglo-normande à une trentaine de kilomètres de la côte. La mer est très froide, mais il y a de minuscules algues qui me chatouillent le ventre. Je me laisse porter par le courant. C'est très agréable. Je suis très heureuse de t'avoir connue et d'avoir passé ces moments merveilleux avec toi. Profite bien de la vie, même si tu as parfois l'impression de tourner un peu en rond. Si Titou s'inquiète pour toi, fais une petite galipette pour le rassurer. Bise. Signé Nadine. PS. Je suis d'accord pour que tu rencontres une nouvelle amie. Cela ne me rendra pas triste, ne t'inquiète pas. Demande à Titou de la choisir. Et voilà. L'histoire est finie. Et maintenant, au lit.
1: Non, une autre histoire. Oui.

0: Dans mon pays, on l'utilise beaucoup. C'est comme un peu un vélo électrique, sauf que c'est à moteur, quoi. C'est à peu près à la même vitesse.
1: Moi, je pense qu'une mobylette, c'est comme une moto. C'est juste que c'est plus petit.
2: Une mobylette, c'est pour se déplacer. Et on dit mobile, mobylette.
0: Moi, mon papy, je crois que c'est comment on dit déjà? C'est quoi?
3: Mobylette.
0: Mobylette. Sa mobylette, c'est un stunt. Ça fait, je peux faire le bruit?
1: Ça fait plutôt.
0: Non, moi je pense pas, ça fait pas. Je pense que moi ça fait.
4: Allez, un vrai bruit de mobylette, les enfants, ça fait ça. Ce délicieux bruit. Mais alors, c'est quoi une mobylette? Pour faire simple, les enfants, c'est l'ancêtre du scooter. C'est le moyen de transport qui a révolutionné les années 70. À l'origine, la mobylette est le nom donné à un modèle de la marque Moto Bécane, constructeur français qui s'appelle aujourd'hui MBK Industrie. La première mobylette a été créée en 1949 et elle ressemblait à un vélo équipé d'un petit moteur. Et Victoria, tu as raison, le mot mobylette, c'est la contraction de mobile et bicyclette. La forme des mobylettes a changé évidemment au fil des années. Le cadre tubulaire qui était au milieu a vite été remplacé par un châssis monocoque avec ce qu'on appelait les AV75 et les AV79, puis le modèle AV88 qui a été un énorme succès et qu'on a appelé la bleue. Anis, tu m'as parlé de la stunt de ton grand-père, ça c'est un scooter. Et le stunt, c'est aussi une discipline, ce sont des figures acrobatiques que certains font avec la roue avant ou la roue arrière de leur moto principalement.

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2: Bonjour, je m'appelle Lorena, j'ai 8 ans, j'habite à Célestat.
3: Salut Lorena, je crois que tu as une blague à propos de petits poussins.
2: J'ai 2 poussins, mais j'en veux qu'un. Qu'est-ce que je fais? Bonjour poussin.
4: Bonjour, je m'appelle Sarah. Je vais vous raconter une petite blague. Comment faire pour qu'un fromage ne coule pas? Donc, je vous laisse. Il faut lui apprendre à nager. Donc voilà, donc je m'appelle Sarah, j'ai 11 ans et j'habite à Saint-Fons. Voilà, merci, au revoir.
5: Bonjour, je m'appelle Joachim, j'ai 8 ans, je suis en CE2, j'habite à Paris. Voici ma blague. Est-ce que vous connaissez la blague du papier? Elle déchire. Au revoir.
0: Elle est super cette blague. 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
1: La contrebasse avec Sarah Giraudot. Le cours de judo, c'est la deuxième salle sur ta droite.
4: Merci.
5: Salut Emma.
6: Bonjour Serena, tu vas bien?
5: Oh la pêche.
6: Tu peux montrer à la petite judoka où se trouvent les vestiaires? C'est la première fois qu'elle vient ici.
5: Bien sûr, suis-moi.
7: Tu vas aussi au cours de judo?
5: Ah non, t'as vu mon body? Moi mon truc c'est la muscu.
7: La muscu?
5: La musculation.
7: C'est vrai que t'es balèze hein.
5: Tiens, le vestiaire c'est par ici. Tu vas pouvoir te changer. Moi je retire ma housse de protection. Voilà. Enchantée, je m'appelle Serena.
7: Ah, t'es un violoncelle, c'est ça?
5: Un violoncelle? Choupi, mais non, je suis une contrebasse.
7: C'est quoi la différence?
5: Je suis plus grande, je mesure 1m75. Une vraie taille de mannequin.
7: T'es quand même un peu plus enrobée, hein, si je puis me permettre.
5: Peut-être, mais c'est ça qui me donne une voix bien plus grave que le violoncelle.
7: À t'entendre, on dirait pas comme ça.
5: Mais dis donc, tu te moques, coquine? Écoute plutôt. Le violoncelle, lui, s'arrête ici. Et moi, je peux continuer jusqu'au tréfonds de la terre. Je soutiens tout l'orchestre. Quand je joue, c'est sur mes épaules que reposent les fondations harmoniques et rythmiques de l'orchestre.
7: Ça veut dire quoi?
5: Ça veut dire, ma petite, que j'assure les graves tout en donnant le tempo. Comme un métronome. Et sympa ton kimono.
7: Merci, mais j'ai que la ceinture blanche. Moi, je suis une débutante en judo.
5: Bah c'est super. Tu vas apprendre petit à petit. J'ai fait pas mal de tennis à une époque, à mon petit niveau, et je peux te dire que j'ai bossé. C'est comme avec un instrument, il faut s'exercer.
7: Et toi, tu fais quoi comme exercice, par exemple?
5: T'as fini de t'habiller, alors viens. Je vais te montrer deux, trois trucs. Bienvenue dans ma salle de muscu.
7: Moi, je suis pas très musclée.
5: C'est pas grave. Il faut pas être une superwoman pour faire de la contrebasse.
7: Je te passe les haltères?
5: Oh, surtout pas. Je ne force jamais sur mes épaules.
7: Ça se voit, elles tombent un peu.
5: Mais c'est fait exprès. On me fabrique comme ça. C'est plus facile pour m'entourer avec tes bras et atteindre le bas de mes cordes. Et hop, tu peux jouer dans les aigus. Mes cordes mesurent tout de même plus d'un mètre.
7: Mais je croyais que tu jouais que des notes graves.
5: Alors, au départ, quand je suis née, c'était le cas. Je doublais les basses de la viole ou le violoncelle, mais avec le temps, j'ai gagné en indépendance. Je suis devenue plus virtuose et j'ai développé ma palette de sons. Écoute.

0: suis née au 16e siècle.
1: Waouh, t'es hyper vieille.
0: T'as pas idée, on me surnomme même grand-mère.
2: Mamie Serena.
0: Oui.
1: Aïe.
0: Oh.
1: Tu t'es blessée?
0: Non, t'inquiète pas. Comme je suis enrobée, je me cogne souvent. Regarde ces marques sur mon corps.
1: C'est quoi, c'est des rides?
0: C'est vrai que ça ressemble à des rides, mais ce sont des cicatrices. Dès que je me fais une fracture, je vais chez le luthier qui me soigne et ça laisse ces petites marques.
1: Quand j'étais petite, je me suis cassée la clavicule. Je m'en souviens, ça faisait super mal. Tu veux que je te fasse un câlin?
0: Avec plaisir.
1: Oh, oh, doucement.
0: On n'est pas dans un cours de catch. Prends-moi dans tes bras, mais délicatement.
1: Qu'est-ce que t'es douce. Et puis c'est marrant, j'étais certaine en voyant que t'étais hyper lourde, mais en fait ça va.
0: Dis tout de suite que j'ai l'air de manger des cailloux. Je pèse à peine 15 kilos. L'intérieur de mon corps est creux, comme ça je peux vibrer.
3: Salut Serena.
1: Mais c'est qui cet énorme con?

0: l'Octobas.
1: C'est ma grande sœur, l'Octobas.
0: Elle est géante, on dirait un arbre.
1: Elle mesure 3 mètres 50 et pèse 100 kilos.
0: Ah ouais, elle en a mangé des cailloux.
1: T'as de la chance de la croiser. Elle est quasiment impossible à jouer, donc elle ne se montre jamais.
0: Mais toi alors, je peux te jouer?
1: Bien sûr. Vas-y, prends l'archet et fais-le glisser sur mes cordes.
0: C'est pas facile, hein?
1: C'est parce que je suis un peu grande pour toi, mais j'ai des copines qui sont plus petites, faites pour les enfants.
0: Dis, Serena, tu m'avais dit que tu montrerais des exercices.
1: Oh, c'est vrai, ça. Tiens, pose l'archet et tape avec tes mains sur mon corps en bois.
0: On dirait un tambour.
1: Eh oui, je peux aussi donner le rythme comme ça. Et puis, tu peux également taper sur mes cordes si tu veux. Ou encore faire des pizzas.
0: Des pizzas? Tu sais cuisiner en plus.
1: Mais non, pizza, ça vient du mot pizzicato. Ça veut dire pincer les cordes avec les doigts au lieu de les frotter avec l'archet.
0: Aïe, mais ça fait mal aux doigts, hein?
1: C'est normal au début.
0: Pourquoi?
1: Parce que mes cordes sont grosses comme des cordes à linge et qu'elles sont hyper tendues. Mais avec un peu de travail, tu vas développer de la corne et ça va être plus simple.
0: Je vais avoir des cornes?
1: Mais non, pas des cornes comme ça, de la corne. Avec de l'entraînement, la peau du bout des doigts s'épaissit et devient moins sensible.
0: Et c'est quoi ce bruit-là que tu fais, le clac?
1: Ok, bon, je te montre un dernier truc avant ton cours de judo. C'est le slap. Quand tu tires très fort une de mes cordes, elle frappe sur mon manche, clac. Je fais ça quand je joue du jazz. Ça m'éclate!
0: Et comment t'as eu cette idée?
1: Oh, elle est pas de moi! Un jazzman avait cassé son archet avant un concert. Alors il s'est mis à jouer en pizzicato et en slap. C'est qu'il n'avait pas d'autre option. Et c'est resté.
2: Pom, pom, pom, les enfants, venez tous ici. Le cours de judo va commencer.
1: Allez, file. De toute manière, je dois y aller.
0: Attends, je t'aide à remettre ta housse.
1: Je veux bien aussi que tu me donnes un coup de main pour mettre mes roulettes.
0: Tu vas faire du skate ou quoi?
1: Eh ouais. Niveau transport, je galère un peu, mais avec mes roulettes, ça roule, poupou.
0: C'est clair que ta vie serait plus simple si t'étais en violoncelle.
1: N'importe quoi. Et pourquoi pas une flûte tant que t'y es?
0: Mais non, j'ai compris. T'es une contrebasse. C'était...
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4: On s'appelle Aurel et Irène. On a 3 ans et 6 ans. On voudrait savoir s'il y a des animaux qui rigolent. Merci, au revoir.
3: Et alors là, Irène et Aurel, je salue votre coordination et ce petit travail d'équipe parfaitement mené pour savoir donc s'il y a des animaux qui rigolent. Difficile de vous dire pour tous les autres animaux que nous, humains, mais la primatologue Sabrina Krief, qui vient de vous entendre, en connaît certains, n'est-ce pas ?
5: Alors oui, moi je connais des animaux qui rigolent, les chimpanzés en particulier rient beaucoup, surtout les jeunes, mais aussi les adultes. En fait, il y a toutes sortes de jeux qui existent entre eux, et ce qui les fait rire le plus particulièrement, ce sont les chatouilles. En fait, entre eux, ils vont rentrer leurs doigts entre les côtes, et ça les fait particulièrement rire. Il y a d'autres jeux qui les font bien rire, comme par exemple tourner autour d'un arbre, à la suite l'un de l'autre, se poursuivre ou bien encore se suspendre dans les arbres. Il y a plein de jeux vraiment différents, cochon pendu, chat perché. Il y a aussi des jeunes chimpanzés qui font de la luge, c'est-à-dire qu'ils vont regrouper plein de feuilles sous eux et se laisser tomber le long des pentes. Je travaille en Ouganda dans un parc qui s'appelle le parc de Kibale et qui se trouve en montagne. Et donc là, les chimpanzés adorent dévaler ces pentes sur des feuilles ou bien simplement en faisant des cabriolets. Et ça suscite des parties de rigolade.
3: Mais ça s'exprime comment ? On les voit physiquement se marrer ?
5: Alors, ça s'exprime par des expressions faciales, ce qu'on appelle un visage de jeu, et ça s'entend. En fait, le rire du chimpanzé est vraiment le même que le nôtre. Et le contexte fait vraiment comprendre que c'est du rire.
3: Mais il fait hi-hi-hi comme nous ? Vraiment ? Enfin, pardon, mais là, je suis quand même obligée, Sabrina Krief, de vous demander une petite imitation. Excellent.
5: Par contre, il y a quelque chose qui m'étonne quand même, hein, c'est que généralement, il n'y a pas de tendance à se moquer des autres congénères. Donc ça, peut-être, c'est quelque chose qui nous différencie un peu des grands singes et des animaux. C'est que...
3: Si quelqu'un tombe, là, ça ne les fera pas rire, quoi.
5: Non, ça ne les fera pas rire. Au contraire, il peut y avoir de l'attention envers celui qui tombe, mais ce ne sera pas un rire qui va être déclenché.
3: Rigolo et empathique. Bravo, les chimpanzés. Et salut, les matelots.

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1: Bonjour, je suis Emmanuel Ruben et je vais vous raconter l'histoire de Zamuel Ier, petit prince de Zintari.
0: C'est O-L-I.

0: Ça suffit, on fait dodo maintenant.
1: Tous les soirs où ses parents le grondaient.
0: Allez, dodo maintenant.
1: Parce qu'il ne voulait pas faire dodo et s'agiter comme un zigoto, Samuel s'endormait en pensant que ses parents n'étaient pas ses vrais parents, mais des imposteurs ayant cambriolé la maison et remplacé ses vrais parents dans la nuit. Il était persuadé que ses parents à lui venaient d'ailleurs, d'un autre pays introuvable sur le globe. Depuis l'âge de 5 ans, Sam pensait qu'il était Zintarian. Il était même le petit prince en exil de Zintari. Samuel Ier, disait-il en zébrant l'air avec son sabre de Zorro. La Zintari était un archipel qu'il avait inventé un jour où il se sentait triste, car sa mamie pleurait en parlant du pays d'où elle venait, l'Alzérie, disant en zézayant qu'il avait disparu. Les Zintariens parlaient Kelmaki, une langue que Sam avait inventée. Sam ne comprenait pas pourquoi ses parents voulaient qu'ils parlent leur langue à eux, le français, même si sa mamie, elle, lui parlait souvent en arabe, surtout lorsqu'elle était fâchée, le traitant de zouave. Lui voulait au contraire que ses parents apprennent le Kelmaki, une langue magique qui n'avait pas besoin de grammaire, qui se parlait comme elle s'écrivait, où les mots étaient des choses, où les lettres étaient des dessins, où lorsqu'on disait le mot « zibeline », on voyait une zibeline. Parmi les Zintariens, Sam était convaincu qu'il était zelte. Les zeltes avaient, comme Samuel, un nez mou et busqué tel un mollusque, des oreilles pointues et décollées telles des feuilles de houx, des yeux verts et bridés en forme d'amande, des cheveux noirs et frisés, qui moussait sous la pluie. Or, ses parents ne ressemblaient pas du tout à des Zeltes. Son père avait les cheveux lissés gris, sa mère, de gros yeux marrons. Les copains de Samuel n'étaient pas très Zeltes non plus. Lorsqu'il apercevait sous la douche de la piscine les zizi de ses copains, Sam voyait bien qu'ils n'étaient pas en forme de zygomycète comme le sien. Car tous les garçons Zeltes naissaient avec un zizi en forme de zygomycète, qui est un champignon microscopique qu'on trouve un peu partout sur la planète. Sam étant fils unique, il s'était inventé une petite sœur zelte avec qui parlait Kelmaki pour lui tenir compagnie. Il lui avait même donné un nom, elle s'appelait Tamara. Tamara et pas Tarama, répétait-il à sa maman qui se trompait souvent, parce que sa nourriture préférée était le tarama. Chaque saison, la Zintari changeait de mer. En été, c'était un archipel de la Baltique, pour qu'il n'y fasse pas trop chaud. En hiver, un archipel de la Méditerranée, pour qu'il n'y fasse pas trop froid. À l'automne, un archipel de la mer Noire, pour que la nuit ne vienne pas trop tard. Et au printemps, un archipel de la Manche, pour que le jour ne se lève pas trop tôt, car Samuel n'était pas très zélé. Parfois, Sam aurait voulu que son archipel voyage très loin, vers la zone des tropiques, la Zambie ou le Zimbabwe. Mais son imagination n'arrivait pas à se projeter si loin et son archipel restait coincé en Europe. Les parents de Sam étaient déboussolés. Lorsqu'ils lui demandaient où se trouvait son archipel, Sam donnait toujours une réponse différente. Et son papa lui répondait que les archipels qui changent de place, ça n'existe pas, sauf dans les contes de fées. Tous les matins, lorsque Sam refusait de s'habiller et d'aller à l'école, sa maman lui disait « Sam, grouille-toi. Si tu zappes l'école, tu ne sauras jamais parler français, tu garderas ton cheveu sur la langue et tu seras abonné au zéro pointé. » Maman, en Zintari, l'école ne commence que l'après-midi. Car le matin, les enfants profitent de la mer qui est toujours plus belle avant le zénith, quand souffle un doux zéphyr. Son père et sa mère avaient beau lui dire « Mais toi, Samuel, tu vis en France. Tu dois faire comme tous les petits Français. » Sam ne voulait pas les croire et se fâchait. « Je suis son Altesse Samuel Ier, dernier prince de Zintari. Parlez-moi en Kelmaki. Vous êtes Français si vous le voulez. Moi, je suis Zintarien. » Bon, les Intariens sont des bons à rien qui vont finir par nous rendre zinzin, répondait son père. Allez maintenant, zou, Sa Majesté Samuel Ier, on arrête la zizanie ou alors je vais me fâcher. À l'école, comme il s'ennuyait beaucoup, Sam dessinait des cartes et des drapeaux de la Zintarie. La forme et le drapeau du pays changeaient aussi à toutes les saisons, comme les arbres, qui sont parfois verts, jaunes, rouges ou bruns. Parfois, la Zintarie comptait 3 îles. Parfois, elle en comptait 12. Parfois, plus de 13 000. Certains jours, l'archipel ressemblait à un caméléon bariolé, d'autres à un zèbre ou encore à un zébu, les animaux préférés de Sam quand il allait au zoo. Les Intariens n'étaient pas tous zeltes. Il y avait des gens venus de tous les pays du monde, car l'archipel était un pays très accueillant qui acceptait tous les immigrés. Sam disait qu'il y avait de la place et du travail pour tous, même si les Indiens de Zintarie, leurs premiers habitants, étaient les Zeltes, qui avaient la même origine que les Elfes. D'ailleurs, la nuit, il y avait plus d'habitants que la journée, parce que tous les Zeltes morts se réveillaient comme des zombies dans les geysers de l'archipel pour mener une deuxième vie. Le plus grand rêve de Sam était de partir à la recherche de ses vrais parents, là-bas, en Zintarie. Il disait à ses faux parents qu'il leur donnerait des visas pour visiter son archipel et se transformer en agence touristique. Il avait même inventé un jeu de société pour apprendre à ses parents la géographie de son pays, le Tour cycliste de Zintarie, avec des pions en forme de vélo, des dés multicolores, des billets de banque ornés de zigougouis, des pièces de monnaie à l'effigie de Zacharie XIII, et un plateau en forme de carte de l'archipel avec un itinéraire en forme de zigzag qui reliait toutes les îles. Le but du jeu était de gagner la course et de trouver le trésor de la Zintarie, fait de milliards de pépites d'ambre. Car Sam avait compris que les grandes personnes ne s'intéressent jamais au jeu, sauf s'il y a beaucoup d'argent à gagner. Un jour, Sam, refusant de partir en colonie à Zuidkout, tout au nord de la France, décida que cette fois-ci, les rôles devaient changer. Ce n'était pas à ses parents de l'envoyer à l'autre bout du pays, mais à lui de les faire voyager à l'autre bout de son cerveau. Il dit à ses parents et sa mamie

0: Alsérienne. Asseyez-vous sur le canapé, prenez place à bord du Zeppelin et écoutez l'histoire de la Zintari de A à Z. Pour une fois, ses parents obéirent et pendant toute l'après-midi, vêtu de sa cape, coiffé de sa toque en fourrure de zibeline et armé de son sabre de Zorro, Zamuel Ier leur raconta en zozotant l'histoire de son pays, en interprétant les rôles de tous les rois et reines. Car Sam aimait se déguiser en fille, surtout quand il fallait incarner Tamara, sa petite sœur, qui, comme toutes les filles eltes, avait des yeux d'ambre et de longues tresses rousses. Ce jour-là, les parents de Sam comprirent, zut alors, que leur fils n'était pas n'importe quel zozo, mais un vrai Zintarien. Et comme par miracle, ils se mirent à parler Kenmaki. Alors, ce jour-là, Sam réalisa que ses parents étaient ses vrais parents, que personne ne les avait remplacés et qu'il n'aimait personne autant qu'eux. Même si parfois, il le grondait parce qu'il faisait le soif.
1: Allez, dodo maintenant.
0: Et voilà, l'histoire est finie. Et maintenant, au lit.
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3: Bonjour, je m'appelle Maëlle et j'ai 10 ans. J'habite à Sydney en Australie. Aujourd'hui, je vais vous dire une blague. Alors, que font deux dinosaures pour se mettre d'accord ?
4: Alors, je ne sais pas, je n'étais pas née moi non plus à l'époque des dinosaures.
3: Un tirage au sort.
4: Un tirage au sort. Ça ferait un super nom de dinosaure.
1: Elle est trop bien cette blague, je vais la raconter à mes potes.
5: Coucou, je m'appelle Nino. Je voudrais vous lire une blague. Toto, as-tu prêté ta luge à ton copain ? Oui, lui l'a prise pour monter et moi pour descendre.
4: Sacré Toto.
5: Salut l'info.
1: Trop bien cette blague.
6: Bonjour, je m'appelle Ambre, j'ai 6 ans et je vais vous raconter une blague.

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2: Au fil des siècles, le roi Arthur, par sa vaillance et son courage et sa droiture, a inspiré des générations de héros. Et moi-même, hein, j'avoue qu'il m'a beaucoup inspiré. Ah, j'ai peut-être pas toujours son ardeur au combat, mais comme lui, hein, je me suis toujours efforcé d'être jeune et beau. Et encore, hein, vous m'avez pas vu monter à cheval. Alors, faites comme moi, inspirez-vous du roi Arthur, les amis, et non pas du roi Oswald, et encore moins du mauvais magicien Osmond. Enfin, il est prêt à trahir tout le monde, c'est un être sans scrupules. Enfin, c'est ce que nous verrons. Mais avant de lui rabattre le caquet, occupons-nous de délivrer Emmeline. Car oui, Emmeline, la douce Emmeline, a été capturée par l'ignoble Oswald. Comment Arthur va-t-il parvenir à sauver sa bien-aimée? Et y parviendra-t-il seulement?
3: Notre histoire s'accélère. L'aube annonce de tristes nouvelles. Le fort des Saxons est protégé par les puissances infernales invoquées par Osmond. Certains sont d'avis qu'il ne faut pas s'y aventurer, mais Arthur ne l'entend pas de cette oreille. La colère brûle en lui et il veut reprendre celle qu'il aime. Moi, Merlin, je tente de le calmer. J'explique que la forêt tout entière est possédée par le magicien noir, que l'attaque du fort est une folie. Arthur m'écoute attentivement, mais je vois que sa décision est déjà prise. Je lui fais alors une promesse. Moi, Merlin l'Enchanteur, je le conduirai auprès de sa bien-aimée et je réaliserai un miracle. Emmeline recouvrira la vue. Dans les vastes forêts, le mal est désormais partout. Grimbald, l'esprit de la terre, déchaîne ses sortilèges et emprisonne Philidelle. Mais Philidelle, rusé, lui fait croire qu'il veut se rallier au magicien noir et il supplie qu'on le délivre. Grimbald tombe dans le piège. Mais une fois libre, Philidelle se jette sur Grimbald et le capture. Arthur et moi trouvons le moyen de confier à Philidelle le filtre magique qui rendra la vue à Emmeline. Ce brave Philidelle, moins craintif et fragile qu'on ne l'avait cru, parvient à retrouver Emmeline et la servante Mathilde. Emmeline boit le filtre et pour la première fois de sa jeune existence, elle voit son reflet. Arthur a tout observé et, n'y tenant plus, il se présente devant Emmeline. Elle voit devant elle ce jeune inconnu, fier, grand, forgé à l'image de Dieu. Pour réjouir nos deux amants, Philidelle propose aux esprits de l'air

Mais nous n'avons pas le temps pour les réjouissances. Les Saxons sont là, prêts à en découdre. J'apparais alors dans toute ma splendeur pour m'adresser au puissant roi Arthur. Tu dois fuir, Arthur. Osmond est à notre poursuite. Tu dois fuir sans Emmeline qui a été touchée par les sortilèges du magicien noir. Fuis, mon roi. Sitôt dit, sitôt fait. La confiance entre Arthur et moi est grande. Il sait que je ne lui mens pas. À peine est-il parti que survient Osmond au sombre visage. Le sang d'Emmeline se glace en voyant le visage du sorcier. Son foie se change en pierre sous ses côtes.

0: très cold.
1: Le sorcier souhaite lui montrer la pleine puissance de l'amour et entend le lui démontrer en faisant apparaître le dieu Cupidon et le génie du froid. Rien de moins.

Le dieu Cupidon remplit son office et réveille le génie gelé. Il rappelle que l'amour seul peut réchauffer les contrées glacées et faire danser les peuples du froid.

Emmeline s'extasie à la vue d'un tel spectacle, mais elle n'oublie pas que celui-ci est l'œuvre du magicien noir. Je refuse de succomber, déclare-t-elle. Osmond ne se contrôle plus. Il tonne, il menace. Ainsi donc, Emmeline, tu veux être prise de force ? Rugit-il.

C'est alors que l'esprit de la Terre, Grimbald, appelle son maître à l'aide, car il est toujours victime du piège de l'espiègle Philidel, détournant un instant la volonté du sorcier maléfique.

0: L'affreux sorcier parviendra-t-il à ses fins? Ou bien le camp des gentils est-il en train de renverser la vapeur grâce notamment au concours du chouette Philidèle, esprit de l'air? Une chose est sûre, il faudra encore à Arthur beaucoup de cœur pour déjouer tous les pièges que ne manquera pas de lui tendre l'ignominieux, le maléfique, le turpide et malpropre magicien Osmond. Mais du cœur, Arthur n'en manque pas. On a du pain sur la planche pour régler leur compte à tous ces vilains.
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4: Et coucou les petites curieuses et les petits curieux, je m'appelle Jane, Jane Bond.
5: Bonjour, je m'appelle Olivia, j'ai 10 ans et je voudrais savoir pourquoi il n'y a pas beaucoup de femmes agents secrets. Merci.
4: Et merci à toi Olivia, pourquoi il n'y a pas beaucoup de femmes agents secrets? Alors pardon, mais c'est un homme agent secret qui va te répondre, enfin un ex-agent secret à la DGSE, la Direction Générale de la Sécurité Extérieure, Vincent Crouzet. Est-ce que c'est vrai déjà qu'il n'y a pas beaucoup de femmes espionnes?
6: Alors Olivia, c'est ce que l'on croit. Mais on se trompe, parce que souvent, on le croit, parce que les héros de films, souvent, ce sont des garçons. Ce sont des hommes. James Bond, Tom Cruise dans Mission Impossible, et puis on peut trouver énormément d'autres
4: exemples. Malotru dans le Bureau des Légendes, si on prend la série.
6: Malotru dans le Bureau des Légendes, mais il y a beaucoup de femmes dans le Bureau des Légendes.
4: Ouais,
6: et justement,
4: vrai.
6: Le Bureau des Légendes reflète bien le nouveau rôle des femmes, en fait, dans les services de renseignement. Aujourd'hui, en France, la DGSE, donc les services de renseignement extérieur français, compte 30% de femmes, et les choses sont en train énormément de changer, avec des femmes qui prennent notamment des postes de commandement, des postes de responsabilité. Et tu vois, Olivia, par exemple, la directrice de notre service de renseignement intérieur, la DGSI, eh bien c'est une femme qui s'appelle Céline Berton, qui commande ce service. Donc, aujourd'hui, les femmes commencent à avoir une place majeure dans les services de renseignement. Et ça, ça existe depuis longtemps chez nos amis anglo-saxons, où les services de renseignement anglais ont été commandés plusieurs fois par des femmes.
4: Oui, mais commandés, mais sur le terrain, les agents secrets, est-ce qu'il y a, on peut dire, moitié-moitié hommes-femmes, ou il y a encore quand même beaucoup plus d'hommes? Et dans ce cas-là, pourquoi?
6: Alors, pas moitié-moitié hommes-femmes, il y a encore plus d'hommes que de femmes, parce que originellement, en fait, le métier était très masculinisé. Aujourd'hui, vraiment, les choses sont en train de changer, et notamment dans le recrutement. Olivia, tu as de plus en plus de jeunes femmes à la sortie des écoles qui postulent pour devenir espionnes.
4: Est-ce que être espionne aujourd'hui, c'est plus difficile qu'être espion?
6: Ce qui est très clair, c'est que depuis longtemps, il n'y a pas de différence entre les femmes et les hommes. On ne fait pas de différence dans le travail entre les femmes et les hommes, et ça, c'est formidable.
4: Et est-ce qu'on en voit plus facilement ou plus difficilement des femmes sur certains terrains, dans certaines missions?
6: Non, pas vraiment. On fait plus de différence maintenant. Les femmes sont habilitées à aller sur des zones de guerre, sur des zones difficiles, tout autant que les hommes. Après, il y a des emplois un peu plus physiques qui sont donc réservés aux hommes. Je pense notamment aux nageurs de combat, donc aux agents secrets qui vont sous l'eau.
4: Parce que là, les femmes, elles sont moins fortes que les hommes, en gros.
6: Alors, les hommes sont plus résistants dans l'eau et il n'y a pas encore de femmes nageuses de combat. C'est le seul métier, pour l'instant, qui échappe aux femmes dans le renseignement.
4: Et ben voilà, Olivia, elle n'a plus qu'à être nageuse de combat.
6: La première nageuse de combat française.
4: Et pourquoi pas? Salut les matelots!
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0: 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Allez, on s'écoute une petite bestiole.
1: Quelle bestiole as-tu choisi? On dirait un truc collant. Non, un truc gluant plutôt. J'y suis. C'est une limace.
2: La

0: Je l'ai reconnue avec sa belle couleur orange. C'est la grande loche. Salut la loche.
1: Salut Denis. J'aspide. Ça sent le champignon pas loin. C'est un cèpe.
0: Ah, tu as raison, il est dans les feuilles mortes, à 20 petits centimètres de toi.
1: Oh, 20 centimètres. Oh, mais c'est déjà méga loin.
0: Allez, un petit effort, tu y es presque.
1: Je suis à fond là. J'ai le pied qui chauffe.
0: Les limaces sont des gastéropodes. Gastéro pour dire ventre, pod pour dire pied. Mais attention, ce n'est pas un pied comme le nôtre avec des orteils. Pour avancer, c'est toute une technique. D'abord le corps s'étire, puis la limace avance un peu. Lorsque la bestiole est bien allongée, les muscles du ventre se contractent et le corps est ramené en boule vers l'avant. Une fois que ce geste est terminé, elle recommence à s'étirer, puis à se contracter. Allez, courage!
1: Et hop! Encore un peu de mucus pour la glisse.
0: La grande loche sécrète du mucus. C'est ça qui laisse une trace brillante sur le sol ou sur les plantes quand elle est passée.
1: Dérapage contrôlé! La super-loche en piste!
0: La super-loche en piste, enfin, en tout cas, c'est pas une fusée. Hein. Son petit corps de quelques centimètres fonce à la vitesse intersidérale de 2 mètres à l'heure. Sacré bolide!
1: La vie, ça glisse, Denis! Voilà mon repas! Trop bon! Tendre à souhait, ça me donne des frissons dans les dents.
0: La limace n'a pas de mâchoire, mais une bouche qui lui permet de faire entrer la nourriture dans son corps. Pour manger, elle sort sa langue bardée de centaines de petites dents. Elle ronge les plantes, les légumes, les champignons et le lichen grâce à cette râpe à végétaux qu'on appelle la radula.
1: Quand c'est frais comme ça, c'est le nirvana.
0: Son estomac est à toute épreuve. Il digère et transforme tout un tas de trucs. Des végétaux morts ou blessés, des racines, parfois même un cadavre de musaraigne ou de limace écrasée. Mais dis-moi, comment tu fais quand tu tombes sur un champignon toxique, genre une amanite-tumouche?
1: Pouf, fastoche, j'ai une protéine magique. Si j'ingurgite un aliment toxique, elle le neutralise. Puis mon mucus rejette tranquillos le poison à l'extérieur de mon corps.
0: Oh, oh, je crois que tu vas avoir de la visite. Un chien.
1: Il veut mon champignon?
0: Non, c'est toi qu'il veut.
1: Hein? Oh, oh la perte! Il me lèche avec sa langue baveuse. Ah, c'est super dégoûtant.
0: À voir sa tête, il pense la même chose de ton mucus.
1: Denis, il me mordit comme un vieux chewing-gum. Et ses dents sont tellement plus grandes que celles de ma radula. Oh. Il m'emporte. Je sais pas où. Je lâche tout le mucus qui me reste. Yep. Opération sécrétion maximale.
0: La grande loche vient de faire un sacré vol plané. Ah la voilà, la pauvre est en boule. Hé, hey, la loche, tout va bien?
1: Waouh. Quel vol plané! Ouais, mais après un pareil atterrissage, j'espère que j'ai rien de cassé. Voyons ça de plus près. Hein? Coquille. Oh. Ok. Radula. Ok. Tentacule 1 et 2. Hop. Ok. Tentacule 3 et 4. Ok. Corps de limace, checké. La grande loge est opérationnelle à 100%.
0: Notre limace n'a rien de cassé, car elle n'a rien à casser. C'est une bestiole de la famille des mollusques, ce qui signifie que son corps est mou. Comme son cousin l'escargot, la loche a une coquille, mais on ne la voit pas. Elle se trouve à l'intérieur de son corps. Deux tentacules portent deux petits yeux à leur extrémité. Les deux autres servent à sentir les odeurs et à tâter ce qui l'entoure.
1: Hey Denis, j'ai une question qui me taraude. C'est quoi votre problème à vous, les humains, avec les limaces? Chaque fois que je me glisse dans un potager, c'est la même histoire. On me chope et hop, on m'éjecte. Je suis pourtant une bestiole tranquille. Je glisse en coulitude.
0: C'est vrai que les limaces n'ont pas la cote. Certains jardiniers ou agriculteurs les écrasent ou les empoisonnent pour qu'elles ne grignotent pas les jeunes pousses qu'ils viennent juste de planter. Mais c'est dommage parce qu'elles rendent tout un tas de services au jardin. Le mucus collant et élastique qu'elles sécrètent stabilise les grains de terre en les liant. Et puis elles recyclent le sol en y relâchant après digestion des substances utiles à la croissance des plantes. Elles ont le caca fertile.
1: Ah, je sais pas où je suis tombée, mais... Ouf, il fait trop chaud par ici. Je préfère l'humidité des sous-bois. Allez, viens, Denis, on y retourne. Sinon, je vais me dessécher. Dis donc, c'est tout pourri ici. Je sens rien de bon. Ah, je suis sûre que ça grouille de hérissons, de lézards et de piafs affamés. Ou alors, imagine, pire, que je me fasse brouter par une vache. Je veux retrouver mon pays et mon champignon. Et puis, il fait trop chaud. Je peux même pas m'enfoncer dans le sol pour me protéger. Mon mucus sèche vite et sans eau, impossible d'en sécréter. Ah, c'est épuisant d'avancer sans lubrifiant. Ça glisse plus.
0: Oh, mais j'y pense. Il reste un peu d'eau dans ma gourde, là. Hein? Ça te dirait un peu d'eau sur le corps?
1: Oh que oui! Vas-y, Denis. Ah, merci, Denis. J'étais toute ratatinée, du pied jusqu'à la radula. Super! Je suis repassée en mode turbo-glisse. Ça sent le mucus et c'est pas le mien. Je crois que je vais trouver un partenaire pour me reproduire avant l'hiver. Allez, encore un peu de mucus pour que ça glisse. J'avance plus vite quand je suis motivée.
0: Ah, j'ai vu, hein. 2,5 mm, ça sent le record du monde de la glissade. Bon, la loge maintenant que te voilà sauvée, je vais rentrer. Il se fait tard et j'ai des fourmis dans les jambes à force d'être courbé au ras du sol. À bientôt, Surfing Loche, et gare au coup de soleil.
1: Salut Denis! Repasse à l'occasion, on partagera un bon gros sap.
0: Pendant cette aventure, nous avons entendu le mot radula. Est-ce un vampire? Une râpe à végétaux? Une araignée. Bravo! La radula est bien une râpe à végétaux. Que d'agitation au royaume de la lenteur! Mais c'était bestiolement génial!

0: Bonjour, vous êtes sur la boîte à blagues. Laissez votre message après le...
1: Allez, à vous le micro, les petits rigolos.
2: Bonjour, moi c'est Aboubacar.
1: Salut Aboubacar.
2: J'ai 11 ans et j'ai une petite blague à vous raconter. Quel poisson n'a pas de date d'anniversaire ?
1: Un poisson sans date de naissance ni anniversaire. Alors ça, je ne connais pas.
2: Un poisson pané.
1: Ah mais oui, le poisson pané. Ça, c'est une blague bien fraîche.
0: Elle est trop bien, cette blague. Je vais la raconter à mes potes.
3: Bonjour, soyez l'info. Je m'appelle Gagouin, j'ai 7 ans.
4: Bonjour, je m'appelle Max. J'ai 8 ans. J'habite à Assey-le-Bouane. Gabin et moi, on est cousins. On a une blague pour vous.
1: Salut les cousins.
4: Un chat traverse le pont alors que sur un panneau, il y a marqué « Interdit de traverser ». Mais le chat traverse quand même. Pourquoi ?
1: Je donne ma langue à ce petit chat.
3: Parce que les chats ne savent pas lire.
1: Mais oui, suis-je bête.
0: Trop bien cette blague.
5: Bonjour, salut l'info. Je m'appelle Timothée, j'ai 11 ans.
6: Et moi, je m'appelle Noémie et j'ai 7 ans.
5: On habite à Dessines-Charpieu.
6: Nous avons une blague pour vous.
5: Qu'écrit une feuille blanche lorsqu'elle tombe à l'eau ?
6: Au secours, j'ai pas pied.
5: Au revoir, salut l'info.
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0: déjà que tu n'as pas changé. Qu'aurais-tu pensé de moi? Je me suis un peu abîmée.
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0: Ciao.
1: Mon petit point santé, c'est parti pour l'aventure.
2: Je suis Olma, la machine de la connaissance. Je vis dans le grand Moabi avec mon gardien Mathieu et sa fidèle Philippine.
3: Tais-toi, Philippine.
2: Nous sommes embarqués dans une aventure
3: où la science est notre seule chance.
2: Mathieu, regarde, Yves Coppens est juste en dessous. Mais tu as déjà fait atterrir une montgolfière ?
3: Mais oui, Olma, plein de fois. Non, mais pour qui tu me prends ?
2: Ah, tu me rassures.
3: En fait, j'ai juste regardé un tuto. Mais bon, ça reste entre nous, hein, les amis. L'air du ballon a bien refroidi, la montgolfière descend tout doucement, encore un petit coup de brûleur pour chauffer l'air du ballon, et atterrir tout en douceur et...
2: Et nous voilà sur la terre ferme.
3: Bonjour Yves Coppens.
4: Bonjour Mathieu. Bonjour Olma. Bienvenue en Éthiopie.
3: Mes chers amis, nous avons volé une journée entière en montgolfière jusqu'en Éthiopie, tout à l'est de l'Afrique. On continue notre découverte des ancêtres de l'homme. On a vu avec Brigitte Senut que les plus vieux ancêtres qu'on connaisse vivaient en Afrique il y a 6 à 10 millions d'années. Et aujourd'hui, nous avançons dans le temps. Nous sommes là où le paléontologue Yves Coppens a découvert un fossile vieux de 3 millions d'années qui a révolutionné nos connaissances sur l'espèce humaine.
4: Allez, suivez-moi. Je vais vous montrer l'endroit précis où nous avons découvert Lucie le 24 novembre 1974.
2: On te suit, Yves.
3: Il fait très chaud ici. Nous sommes dans d'immenses plaines extrêmement sèches, craquelées par le soleil et sillonnées par des collines qui leur font comme des rides. On voit bien que l'eau passait par là il y a très très longtemps. Pour un paléontologue, c'est le site parfait.
2: Yves, comment est-ce que ta vocation pour la paléontologie est née ?
4: Ma vocation pour la paléontologie a dû commencer en Bretagne où je suis né, c'est-à-dire très très tôt dans mon existence. J'ai aimé l'archéologie tout petit. Probablement parce que c'était pour moi une merveilleuse surprise de fouiller le sol, de ne pas savoir ce que j'allais y trouver et de découvrir forcément une partie du passé. Et même pour un enfant, imaginez que sous nos pieds, sous vos pieds, il y a des millions d'années parfois d'histoire et de préhistoire à découvrir. C'est un trésor permanent qui se trouve caché dans le coffre du sol et du sous-sol. Et tout cela, bien sûr, pour un enfant, c'est tout à fait fascinant.
2: Et est-ce que tu as trouvé des fossiles quand tu étais enfant ?
4: J'ai trouvé des choses. Pour la première fois, j'avais 14 ans. Et j'étais sur les bords d'une petite île du golfe du Morbihan. Et comme la mer était montée, que la mer avait attaqué un petit peu la falaise, juste après

0: La mer avait dégagé un petit site appartenant à l'époque gauloise, c'est-à-dire quelques siècles avant Jésus-Christ. Et ce petit site était rempli de poteries.
1: Un vrai trésor!
0: Tu peux pas t'imaginer l'impression que ça fait pour un petit amoureux du passé de se trouver là, en contact direct, capable de parler, de bavarder avec ces gens d'il y a un peu plus de 2 millénaires, sous cette forme de cadeau de leur part, de ces petits pots qu'ils avaient fabriqués il y a donc tant de temps, pour recueillir le sel marin en chauffant simplement l'eau de mer.
1: Et donc ensuite, tu as fait des études scientifiques.
0: Alors ensuite, je n'ai jamais quitté ma ligne rouge, si l'on peut dire, ma ligne de conduite. Et je suis parti en janvier 1960, au cœur donc de l'Afrique. Et je n'ai plus quitté l'Afrique pendant 20 ans, avant de rejoindre l'Asie tropicale, et puis ensuite l'Asie centrale, et puis ensuite l'Asie du Grand Nord sibérien, etc.
1: Oh non, mais je m'arrête un peu pour boire de l'eau, il fait une chaleur écrasante.
2: Yves ? C'est encore loin l'endroit où tu as trouvé Lucie ?
0: Bah, attendez, c'était justement ici.
2: Alors, Yves, raconte-nous comment tu as découvert Lucie, ici, sous nos pieds.
0: Oui, je vais vous raconter comment on a découvert Lucie. Un géologue, qui s'appelait Maurice Taïeb, faisait lui sa thèse de géologie dans ce grand test de l'Éthiopie. Et durant sa thèse de géologie, durant ce travail sur le terrain, il avait découvert un morceau de dent d'éléphant.
2: De dent d'éléphant ?
0: Donc, qu'est-ce qu'il a fait ? Il est venu me voir. Et comme je faisais ma thèse précisément sur ce sujet-là, je lui ai dit, c'est un morceau de dent de cet éléphant-là, et il a entre 2 et 3 millions d'années. Et à partir de ce moment-là, il a eu l'idée de mettre sur pied une expédition. Et nous sommes partis sur le terrain dès 1972. Et en 72, on a trouvé beaucoup, beaucoup de restes d'animaux. Et Lucie, c'est en 1974. Et là, le grand succès de la découverte de Lucie, c'est qu'après en avoir trouvé un petit morceau, on en a trouvé un autre petit morceau, et puis encore un autre petit morceau déterminable. Et on a trouvé 52 ossements de ce petit personnage.
2: Et tout ça, ici, dans ce sable.
0: Tout ça là, devant toi, là, dans le sable. Et ce petit personnage avait dû mourir là, au bord de l'eau, et qui a dû rester comme ça pendant les 3 200 000 ans. Donc on est arrivé, peut-être pas au bon moment, mais en tout cas à un moment suffisant, pour trouver ces 52 morceaux d'un squelette qui en contient 206 quand même, 206 ossements.
1: Donc vous aviez un quart de squelette. C'est pas tout le squelette, ça.
0: Mais comme chacun sait bien que le corps est symétrique, quand on a un bout d'un côté, on peut faire le bout de l'autre. Et on a pu reconstituer Lucie. Alors reconstituer la silhouette de Lucie. La reconstitution de la silhouette a rendu Lucie vivante. Et la petite Lucie a du coup pris une réalité, pris de l'activité, pris des mouvements, pris de la couleur. Et on a imaginé dans sa tête la petite Lucie vivante, comme la petite star de la savane. Et elle est devenue la star que l'on connaît aujourd'hui à travers le monde entier.
2: Et à quelle espèce est-ce qu'elle appartient, cette star de la savane ?
0: Elle était à l'époque d'aucune espèce. C'est nous, Donald Johanson et moi, plus un autre Américain qui s'appelait Tim White, qui avons donné le nom de Australopithecus afarensis à l'espèce que représentait Lucie.
2: Lucie, c'est donc un Australopithèque. Mais est-ce qu'un Australopithèque, c'est un être humain ?
0: C'est un genre de préhumain, c'est pas encore tout à fait un humain. Et on a fait cette déclaration de la naissance d'Australopithecus afarensis en 1978.
1: Et Yves, cette Lucie qui vivait il y a plus de 3 millions d'années, à quoi est-ce qu'elle ressemblait ?
0: Alors cette Lucie de 3 200 000 ans, on commence à la connaître pas mal. Elle vivait la plupart du temps dans une savane, la plupart du temps dans une savane ouverte, c'est-à-dire pas dans de la forêt. Elle vivait probablement dans un petit groupe de gens. Elle avait probablement une petite vingtaine d'années.
2: Alors, est-ce qu'elle faisait la taille d'une femme d'une vingtaine d'années ?
0: C'était un personnage petit, je l'ai dit un petit peu tout à l'heure, c'est-à-dire un personnage de un peu plus d'un mètre, ce qui n'est pas grand-chose, hein. 1m10, 1m20. Elle avait des membres inférieurs encore courts, bien que son squelette nous ait clairement démontré qu'elle était debout en permanence, et que du coup elle était bipède, elle marchait sur ses deux pattes de derrière. Mais l'étude de l'ensemble du squelette, et notamment l'étude de ses membres supérieurs, nous a montré qu'elle avait aussi gardé son aptitude à grimper. Autrement dit, elle avait cette double locomotion extraordinaire, c'est la première fois qu'on découvrait ça, d'être à la fois capable de marcher et puis une aptitude à grimper encore aux arbres.
2: Mais comment est-ce que tu sais que Lucie pouvait faire tout ça ?
1: C'est vrai, ça. Personne ne l'a jamais vu faire.
0: C'est bien sûr grâce à l'anatomie que nous avons trouvé que Lucie marchait et grimpait, mais c'est grâce aussi à des empreintes qui lui ont été attribuées. Je veux dire par là que les empreintes ont été découvertes quand même en Tanzanie, c'est-à-dire à 2000 km de là, mais dans des terrains comparables, avec des ossements comparables. Donc on peut penser que c'est la même espèce, Australopithecus afarensis, qui a laissé ses traces, ses empreintes là-bas, quelque part, dans un site qui s'appelle Laetoli, en Tanzanie. Et c'est donc l'étude à la fois des empreintes, qui n'ont plus du tout de reste organique, et puis des ossements que l'on a trouvé, bien sûr, que Lucie marchait et que Lucie grimpait.
2: Lucie était donc une australopithèque. Elle marchait debout, elle pouvait aussi grimper aux arbres. Mais où est-ce qu'elle se situe dans votre famille à vous, les êtres humains ?
0: Elle représente un des ancêtres de l'homme, c'est-à-dire qu'elle faisait partie de ce grand ensemble familial qui précédait l'homme. Lucie demeure incontestablement la petite vedette de l'origine de l'homme.
1: Et pourquoi ce prénom de Lucie, Yves, exactement ?
0: Eh bien, comme tout chercheur sur le terrain, quand on découvre des ossements nouveaux, on inscrit bien sûr ces ossements sur des catalogues. Et je crois que c'est une jeune collègue américaine qui était là et qui a dit pourquoi pas Lucie comme Lucy in the Sky with Diamonds.
2: Lucy in the quoi ?
1: C'est une des chansons d'un groupe qui s'appelle les Beatles, Olma. Lucy in the Sky with Diamonds. Lucie dans le ciel avec des diamants.
0: Il est réel que dans notre camp, on écoutait beaucoup de musique, on aimait beaucoup les Beatles. Et cette idée de Lucy in the Sky, en plus, Lucy dans le ciel, nous a beaucoup plu. Et Lucy est devenue la célébrité que l'on sait. Et que nous avons trouvé juste ici, là, sous votre nez, dans ce sable, dans ce joli désert de l'Afar éthiopien.
1: Et c'est ta plus grande découverte ?
0: C'est une découverte très importante au moins à l'époque. Et c'est une découverte très très importante sur le plan de sa répercussion, parce qu'elle est devenue en quelque sorte symbolique. Et donc c'est devenu en effet un grand événement et ça le demeure. Personnellement, dans ma carrière, on ne peut pas découvrir des restes d'un petit personnage aussi attachant sans y être attaché soi-même, bien sûr.
2: Est-ce que tu rêves d'elle la nuit ?
0: Alors, j'ai dit quelquefois que je rêvais à Lucie chaque nuit, c'est pas tout à fait vrai. Mais enfin, c'est un petit personnage charmant, amusant, mais en même temps précieux sur le plan de la recherche, de la science. Et donc, le tout compris fait que c'est quelqu'un qui fait partie de la famille, en quelque sorte.
1: Merci beaucoup, Yves, de nous avoir présenté la reine des Australopithèques. Et maintenant, Olma, est-ce que tu veux comprendre comment Lucie s'est transformée et comment nos ancêtres sont partis à la conquête du monde ?
2: Oh oui, bien sûr !
1: Alors, on remonte dans notre montgolfière et on va regarder d'en haut, là où tout a commencé.
2: Génial !
0: Tiens, Olma, je te verse un tout petit peu de sable dans une petite bouteille. Et c'est un petit peu du sable sur lequel Lucie vivait. Et tu en prends bien soin, s'il te plaît.
2: Merci, Yves. Comme ça, j'aurai toujours un peu du berceau de l'humanité avec moi.
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4: Et coucou les petites curieuses et les petits curieux, ou devrais-je dire les citoyens?
5: Bonjour, je m'appelle Alma, j'ai 4 ans et demi et j'aimerais savoir pourquoi les grands ont plus de droits que les petits.
4: Merci Alma pour cette question. 4 ans et demi, dis donc, cette question très pertinente. Pourquoi les grands ont plus de droits que les petits? Adeline Azan, vous êtes présidente de l'UNICEF France et vous êtes magistrate. Est-ce que vous pouvez répondre à Alma?
6: Bien sûr, je trouve que c'est une très bonne question qu'a posée Alma. D'abord, il faut savoir que tout le monde a des droits, qu'on soit grand ou petit. Ça, c'est vraiment universel, tout le monde a des droits. Mais c'est vrai que les grands ont plus de droits parce qu'ils sont adultes, mais les enfants ont un certain nombre de droits. Et un texte, par exemple, extrêmement important a été signé par tous les pays du monde quasiment en 1989. Ça s'appelle la Convention internationale des droits de l'enfant et qui, précisément, liste tous ces droits qui sont extrêmement variés et qui doivent être respectés. Ce sont les droits à la santé, les droits à un environnement sain, le droit à l'éducation, le droit d'avoir de l'eau et de la nourriture, le droit d'avoir des loisirs, le droit de grandir en sécurité. Donc ça, ce sont des droits intangibles que les enfants ont. Malheureusement, ils ne sont pas tous respectés au mieux dans tous les pays. Il y a des pays où ces droits sont respectés, il y a des pays où ces droits ne sont pas du tout respectés.
4: Par exemple,
6: les enfants ne doivent pas travailler. Il y a des pays qui sont des pays pauvres où, eh bien, par nécessité, les enfants sont mis au travail par les familles parce que ils n'ont pas la chance d'aller à l'école. Et justement, le travail de l'UNICEF, que j'ai l'honneur de l'UNICEF France, que j'ai l'honneur de présider, ben c'est bien de faire de la prévention, de faire de l'éducation pour que même ces enfants-là aient le droit d'aller à l'école.
4: Et peut-être aussi dans la question d'Ama, il y a un côté presque parfois de sentiment d'injustice quand on est un enfant. Pourquoi moi, je n'ai pas le droit de le faire alors que toi qui es grand, tu as le droit de le faire? Qu'est-ce qu'on peut répondre à ça?
6: Alors, ce qu'on peut répondre à ça, c'est qu'un enfant, il est un citoyen en devenir, il a un certain nombre de droits, mais il ne les a pas tous. Par exemple, le droit de vote. Le droit de vote, il est acquis à la majorité, c'est-à-dire à 18 ans en France. Il y a d'autres pays où la majorité est encore à 21 ans, mais en France, c'est maintenant à 18 ans. Mais justement, nous, à l'UNICEF France, on considère que même si la majorité est à 18 ans, eh bien, pour au moins de façon expérimentale, pour certaines élections, comme les élections municipales, puisqu'on est au plus près, justement, du maire ou de la maire, ou les élections européennes, parce que ça, c'est un exercice de citoyenneté, on devrait accorder le droit de vote à 16 ans. Et nous, on milite pour ça.
4: Mais pas en dessous. Donc, ceux qui sont en dessous, il faudra attendre un petit peu pour avoir certains droits.
6: Oui, parce que quand même, on peut considérer que pour avoir tous les éléments pour choisir, pour voter, pour le coup, il faut quand même avoir un certain niveau pour un enfant de connaissance, tout simplement.
4: Bon, donc un peu de patience pour les plus petits.
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1: La vie pour certains est un tour de passe-passe. Apparition, disparition, enchantement ou illusion? Ils se débrouillent toujours pour tirer la bonne carte. Vos pupilles s'illuminent? Oh, je vois. On aime la magie par ici. Eh bien, vous tombez à pic. Le rideau se lève. Le spectacle commence! Approchez, approchez! Et venez rencontrer le merveilleux, l'inimitable, le plus grand magicien de tous les temps, Harry Houdini! Petit et sacrément musclé, le regard plus intense qu'une étoile dans la nuit, il illumine le monde de ses incroyables prouesses. Les aiguilles des Indes orientales, c'est lui. Le passe-muraille, la métamorphose, c'est encore lui. Insaisissable, Harry Houdini, l'as de l'évasion, un pareil disparaît. Aucune menotte, aucune chaîne ni prison ne lui résiste. Oui, approchez, approchez. Et faites place à l'homme aux mille et un risques, celui qui défie la police, le danger et la mort, le bien nommé Mister ou Mystère Houdini.

0: Juillet 1878. Un paquebot entre dans la baie de New York. Oh les cœurs, le soleil brille, le ciel est bleu. À son bord, des femmes, des hommes, des enfants qui émigrent d'Europe. Les États-Unis, c'est un rêve, un nouveau monde. Là-bas, tous les espoirs sont permis.
1: Oh, wow.
0: Cecilia Weiss, 37 ans, est accoudée au bastingage. Le cœur vaillant, elle arrive de Budapest, en Hongrie, avec ses 5 enfants. Dans ses bras, l'un d'eux s'agite. Eric a 4 ans, le regard clair, mais intense comme la braise. Le futur Houdini. Mais oui, c'est lui!
2: Maman, c'est ici qu'on pose nos valises?
3: Pas encore, Mein Schäffel. Ton père nous attend un peu plus loin. Il a trouvé une place de rabbin dans le Wisconsin.
0: Le Wisconsin? Youpi! Ça rime avec bassine. Et il en faudrait plus d'une, hein, je vous le dis. Pour vider l'immense lac Michigan, calme et transparent, pétillant sous le soleil. La famille Weiss habite Appleton, une petite ville à quelques kilomètres.

0: Tu entends? Tu entends ce cliquetis magique?
1: Eric n'a plus 4, mais 11 ans. Il travaille comme apprenti serrurier.
0: Oui, celle-ci, elle a 3... Non, 4 points. Pile poil dans le mille.
1: Eric est fasciné par les serrures. Chacune possède un secret qu'il meurt d'envie de percer. Avec un tout petit crochet, il tente de venir à bout de tous les verrous. Porte, coffre, boîte, armoire, placard.
0: Bon, c'est toujours aussi vite par ici. Hein.
1: Le garde-manger chez Eric n'est jamais très plein. Le froid, la faim, le manque dans la famille. On n'en parle pas.
2: Bah, à quoi ça sert de remuer tout ça? Si la réalité est moche, vaut mieux s'évader.
1: Le jeune garçon passe son temps dehors. Faut dire qu'à Appleton, oh oh, on voit passer de drôles de zozo.
3: Vous perdez vos cheveux? Vous cherchez l'amour? Votre chien aboie trop? J'ai ce qu'il vous faut. 2 gorgées de mon sirop magique et vous gagnerez au loto.
1: Les rues sont pleines de vendeurs de bidules et de remèdes miracles. Certains sont aussi magiciens.
4: Vous voyez l'oiseau? Hop, il disparaît.
5: Waouh! Waouh! Bravo! Mais comment il a fait? Incroyable!
1: Une porte secrète vient de s'ouvrir en lui. Derrière elle, la promesse de 1000 et une merveilles.

0: Un matin, son père annonce que la famille déménage.
1: Ça suffit. On tente notre chance ailleurs.
0: Eric, 13 ans, est de retour à New York. La ville est un bain bouillonnant. Si l'on s'y jette avec assez d'énergie, un jour ou l'autre, hey, on finit par faire la bonne rencontre. Depuis qu'il est enfant, Eric est exceptionnellement souple, agile et musclé. Son corps, il prend soin de l'exercer. Au Pastime Athletic Club, il nage, court, boxe et met KO tous ses adversaires. Hargneux comme son diable, il combat pour gagner. Eric, la petite boule de feu. Le capitaine du club, Joseph Rin, l'a à la bonne. Il se trouve que ce dernier vient de commencer une carrière de magicien professionnel. Lorsqu'il croise Eric dans les vestiaires, Joseph lui apprend quelques tours.
2: Tu vois, le secret de la magie des deux de cordes, c'est qu'il faut les faire...
3: Ah oui, c'est génial. Et là, oh, mais c'est génial. Ah, vas-y, je le fais, vas-y.
0: Pour se lancer dans la magie, il faut un peu de matos. Le jeune sportif n'en a pas les moyens. Joseph lui propose alors un marché en or.
2: Si tu remportes 3 médailles, je t'offre toute la panoplie.
0: 3 médailles? C'est tout ce qu'il lui faut pour réaliser son rêve. Évidemment qu'il les gagne. Il est temps de devenir le roi des cartes. Faire apparaître et disparaître les dames de cœur, les rois de pique. C'est un art dans lequel chaque grand magicien doit exceller. Les mains, rapides et précises, doivent hypnotiser le public. Eric s'entraîne nuit et jour. Bientôt, les valets et les reines glissent entre ses doigts en sorceleurs. Dans la rue, le jeune prestidigitateur vole la vedette à tous ses confrères.
4: Bravo !
0: Leurs petits trucs et astuces, il les devine en un clin d'œil. Mais Eric rêve plus grand. Il veut faire frissonner les spectateurs, les renverser de leurs chaises et leur en mettre plein les mirettes.
5: Dash, Dash, non, pas comme ça. D'une main, je fais glisser le foulard, tu vois. Et de l'autre, ni vu ni connu, toi, tu fais apparaître la colombe. Allez, on reprend. Vas-y.
0: Depuis quelques mois, Eric et son

0: Mon petit frère, forment un duo.
1: Je t'ai déjà parlé de Robert Houdin, le magicien français. C'est le père de la magie moderne. Le prestidigitateur le plus connu au monde. Oh, mais j'ai trouvé le nom qui nous portera chance.
2: Et maintenant, mesdames et messieurs, faites place au frère Houdini.
0: Le duo se produit ici et là, avec plus ou moins de succès, dans des bars, des cirques de fortune et quelques cabarets mal famés.
3: Attention, baissez-vous!
0: Oh purée, on l'a échappé belle. Mais bon, allez, faut s'accrocher. Houdini, heureusement, ne manque pas d'idées.
4: Dash, les anneaux chinois, les cartes truquées, tout ça, on arrête. Tiens, tu prends sa chaîne, ses cadenas et tu me ligotes.
0: Grâce à ses grands talents de serrurier, Eric, devenu Houdini, se libère aussi vite que l'éclair.
5: Tada !
2: Bravo !
0: Évidemment, il décide d'aller plus loin. Le magicien met au point un numéro spectaculaire qu'il appelle la métamorphose. Menottes au point, il se fait enfermer dans une caisse triplement cadenassée. Le temps que le rideau se ferme, puis se rouvre, il arrive à échanger de place avec son frère, pourtant assis sur la malle en seulement...
4: 3, 2, 1...
0: 3 secondes ! Oui, Houdini est devenu le roi de l'évasion ! Apparition, disparition, prestidigitation, natation ! Pardon. Amour. Bess est artiste. Elle chante, danse et fait chavirer le cœur du magicien. Le duo se transforme. C'est désormais Bess, devenue son épouse, qui assiste Houdini dans ses mille et un tours. Les Houdinis sillonnent le pays.
1: Si que ça arrive, Bess. Je le sens. Je le sens.
6: Visiblement, quelqu'un l'est bouché.
0: Les jours, les mois, les années passent. Et rien. Houdini, usé, lassé, est prêt à abandonner. Arrive l'année 1899. C'est l'un de ces soirs de janvier, humides et sinistres, qui peuvent vous grignoter l'espoir à l'intérieur. Houdini se produit exceptionnellement seul dans un cabaret de Saint-Louis, tout au nord du pays. Allez, show must go on.
4: Et maintenant, mesdames et messieurs, je passe mes menottes et... vous allez voir ce que vous allez voir.
0: Tout à coup, il se redresse. Là, dans la salle, il vient d'apercevoir un homme en costume trois pièces en train de fumer un cigare. Oh, popopo, sûrement un gros requin du showbiz.
4: En fait, non, oubliez cette histoire de menottes.
0: Le regard, soudain volcanique. Houdini ouvre une petite boîte noire qui contient 100 aiguilles à coudre extrêmement pointues. Après les avoir montrées bien distinctement au public, il les avale, dans un grand verre d'eau.
2: Mais il est complètement fou, il va se tuer.
0: Frisson dans la salle. Tout le monde retient son souffle. Le magicien ouvre la bouche.
2: Ah.
0: Elle est vide.
7: Oh, incroyable. Oh, il les a avalés.
0: Puis, refermant ses lèvres, il fait glisser entre elles un fil d'or sur lequel sont enfilés les 100 aiguilles. À la fin du spectacle, l'homme au cigare vient l'aborder. Il s'appelle Martin Beck et possède plusieurs grands théâtres dans le pays.
8: Dites, j'espère que vous êtes libre dans 3 semaines. Parce que je vous engage pour jouer à Omaha. Préparez-vous, mon vieux. La salle fait 1000 places.
0: 1000 places ? Houdini n'en revient pas.
9: Oh, ça y est, c'est parti !
0: Un peu, mon neveu. Où qu'ils aillent, les Houdini cassent la baraque. Ce fameux soir qui a changé sa vie, le magicien a aussi compris quelque chose.
1: Ce qui met le public en transe, c'est de voir des têtes brûlées risquer leur vie. Puis c'est ça, risquer sa vie.
0: Oh. Oui, les spectateurs aiment trembler de peur. Et le plus grand des dangers, c'est la mort.
1: Je vais d'abord commencer par quelques défis. Un truc plus simple.
0: Le domaine dans lequel Houdini excelle, nous le savons, et pas que de Marseille, c'est l'évasion. Mais s'il veut s'imposer comme le seul, le grand maître de l'escapade, il doit tenter des coups autrement plus spectaculaires. En juillet 1899, il parvient à s'échapper du poste de police de San Francisco sans passe-partout. Waouh ! Et maintenant ? Eh bien, ma foi, il y a le monde ! Houdini parcourt l'Europe pour y tenter des défis de plus en plus fous. À Moscou, il s'évade d'un fourgon sous haute surveillance, transportant les plus dangereux criminels du pays. À Londres, il défie Scotland Yard. À Berlin, en Allemagne, il se volatilise à la barbe de 300 policiers. Houdini, acclamé par la foule, ne peut plus s'arrêter. Un soir, il décide de sauter du grand pont de Détroit, pieds et mains liés, dans les eaux glacées.
10: Mesdames et messieurs, vous ce soir, ici présents, vous êtes les témoins. Si j'échoue ici, c'est la mort.

0: Quoi?
1: Il a réussi à se libérer. Houdini va de plus en plus loin. Il se fait suspendre par les pieds, en haut de gratte-ciel vertigineux. Non, je vous assure, regardez pas en bas. Ligoté, il se fait immerger dans des aquariums géants. Chaque fois, il est proche de mourir asphyxié. Mais c'est le prix à payer. C'est seulement lorsque le public tremble d'effroi qu'il vous mange dans la main. Houdini, le roi de l'évasion, finit par réussir son plus grand tour. Disparaître, pour de bon. Le magicien meurt à 52 ans. Et vous savez quoi? C'est exactement le nombre de cartes dans un jeu. Le jour de son enterrement, la foule se presse dans les rues bondées pour rendre un dernier hommage à l'immense Houdini, l'homme au mille et un tours qui aimait jouer avec le risque. Houdini, on dit qu'à trois, vous réapparaissez? Un, deux, trois. Derrière cet épisode, Elia, Marion Lelay, Fanny Leroy, Loïs Moreau, Baptiste Collion et moi, Laure Grand Besançon. Et dans le rôle du grand Houdini, Frédéric Sigrist. La première serrure daterait de l'Antiquité. Elle a été découverte en Égypte, où elle aurait été fabriquée 3000 ans avant notre ère.

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4: Bonjour, je m'appelle Olivia et j'ai 8 ans, j'habite au Chambon-Faugerolles et je voudrais vous raconter une blague. Quel est le sport le plus silencieux ?
3: Quel est le sport le plus silencieux ? Aucune idée.
4: Le parachute. Au revoir.
5: Bonjour, je m'appelle Augustin, j'ai 10 ans, j'habite à Neuville-de-Poitou, à côté de Poitiers, et j'ai une devinette pour vous. Pourquoi les lapins jouent avec 39 cartes plutôt que 52 ?
3: Pourquoi les lapins jouent avec moins de cartes ? Je ne sais pas du tout.
5: Parce qu'ils ont mangé tous les trèfles.

0: Au revoir, à bientôt. J'espère que cette blague vous a plu.
1: Bonjour, je m'appelle Elios. J'habite à Saint-Georges-de-Commiers. J'ai 8 ans et j'ai une blague pour vous. À quoi servent les archipels ?
2: À quoi servent les archipels ? Alors, Elios, je ne sais pas, mais je sens que tu vas m'éclairer.
1: À creuser des architrous. Bisous, bisous.
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2: Chers amis, bonjour. Le jeu dans le musée des Confluences cette semaine, nous sommes tout à fait dans le sud de la Presqu'île, là où se rejoignent la Saône et le Rhône. Musée dédié à la curiosité, au vivant, à l'histoire des civilisations, au futur aussi. On peut parler de plusieurs centaines de milliers d'objets. Et il peut s'agir de météorites, d'oiseaux, de microscopes, de mandibules, d'homo sapiens, de sculptures d'Afrique, d'armures, de samouraïs. Et nous sommes donc à Lyon pour jouer avec vous toute cette semaine. Aujourd'hui, c'est le spécial jeune. La Presqu'île, ici, c'est un peu le centre de la capitale des Gaules, avec plus au nord la place des Terreaux avec l'imposante fontaine de Bartholdi, l'opéra du 19e transformé par Jean Nouvel au début des années 90, la halle Paul Bocuse aussi, puisque nous sommes dans la capitale de la gastronomie, et puis le vieux Lyon de l'autre côté de la Saône, le quartier Saint-Paul notamment, avec les traboules, ces passages à pied entre les cours d'immeubles, pas facile à repérer d'ailleurs ces traboules, parfois il faut avoir un guide qui vous fait découvrir ces traboules, ces passages qui sont souvent très secret sinon discret, ou plutôt discret sinon secret. Toujours dans le vieux Lyon, le quartier Saint-Jean, où l'on trouve un grand nombre de bouchons, restaurants typiques. Et au-dessus, la colline de Fourvière, c'est là que les Romains ont créé la ville de Lugdunum. Le théâtre antique accueille tous les étés le festival Les Nuits de Fourvière, d'ailleurs en partenariat avec France Inter. Et puis cette colline de Fourvière est dominée par la basilique et par la tour Eiffel, pardon, et c'est un peu comme ça qu'on l'appelle, même si elle n'a rien à voir avec Eiffel. Cette tour métallique de Fourvière qui sert d'ailleurs aux émetteurs, elle accueille les émetteurs de télévision et de radio, notamment ensuite France Inter, et donc elle sert à propager sur les ondes le jeu des 1000 euros et porter très loin la voix des candidats d'aujourd'hui, Antoine Fresson et Paul-Hugo Ramin. Bonjour Antoine.
3: Bonjour.
2: Tu habites Lyon ?
3: Oui, j'habite Lyon.
2: Dans quel quartier ? Dans quel arrondissement ?
3: J'habite dans le 3e arrondissement, à côté de la Part-Dieu.
2: C'est ça, c'est plutôt dans l'Est.
3: C'est hein, plutôt, oui, c'est dans l'Est.
2: J'arrive à me repérer un petit peu à Lyon, mais ça y est, ça commence. Donc, la Part-Dieu, je vois très bien. C'est un quartier dont certains aspects sont très modernes.
3: Oui, oui, il y a des grandes tours, il y a des...
2: Ouais. Qu'est-ce que tu fais, toi, Antoine ? Qu'est-ce que tu aimes bien ?
3: Eh bien, moi, j'aime bien patiner, j'aime bien les mathématiques au collège et aussi en club de mathématiques. Et j'aime bien tout ce qui est réseau, les plans, les cartes, je suis très intéressé par ça.
2: Ah, les plans et les cartes, c'est vrai que maintenant on n'a plus guère de plans et de cartes puisqu'on a tout sur son smartphone. Et toi, tu aimes bien aussi le papier ?
3: Oui, j'aime bien le papier, j'aime bien surtout tout ce qui est transport aussi, tout ce qui est
2: réseau de transport, oui. Cartes, plans, schéma de réseau de transport.
3: Oui, c'est ça.
2: Ah ouais, et tu les collectionnes ou...
3: Non, je les collectionne pas, je les regarde y compris sur internet.
2: Ah, sur internet, d'accord, très bien. Donc il y a pas le papier directement, mais tu aimes bien ça.
3: Oui.
2: Antoine, tu joues avec Paul-Hugo Ramin. Bonjour Paul-Hugo.
4: Bonjour Nicolas.
2: Étudiant à Lyon et supporter des loups, non ?
4: Non, pas particulièrement, je ne suis pas originaire de Lyon. Là, j'y suis pour mon master à l'EM Lyon en école de commerce.
2: Ouais.
4: Mais effectivement, je suis un amateur de rugby.
2: Ouais, ouais. Et de quelle équipe plus précisément ? Enfin,
4: le Biarritz Olympique.
2: Le Biarritz Olympique, oh là là, dire ça à Lyon, c'est une folie, mon Dieu. Quelle inconscience ! Quelle inconscience ! Surtout qu'on joue au rugby tout près d'ici, hein, c'est Gerland maintenant le stade.
4: Et d'ailleurs j'ai entraînement et donc je risque d'être un petit peu en retard, mais j'ai une très bonne excuse.
2: Oui, c'était bon, je te ferai un mot si tu veux.
4: Merci.
2: Sinon d'autres centres d'intérêt ?
4: J'aime bien la nature, les randonnées et j'aime bien voyager. Donc voilà, quand j'ai l'occasion, j'essaye de partir un peu.
2: On dirait une émission adulte. Hein. J'aime la nature, j'aime les voyages.
4: Et je suis retraité de l'éducation nationale.
2: Je ne suis pas encore retraité de l'éducation nationale. Je suis étudiant en commerce. Paul-Hugo Ramin, Antoine Fresson, le spécial jeune, avec ses questions. Première question bleue, une question d'Adèle Miris à Dieulefi dans la Drôme. Quelle ville habitent les Lisboètes ?
3: À Lisbonne.
2: Ah bravo, sans hésiter, Lisbonne, Portugal. Les Lisboètes. C'est le nom des habitants de la ville de Lisbonne. Question bleue de Janine Coutarel à Rouen. Question envoyée sur franceinter.fr. Mais vous pouvez aussi encore nous envoyer des questions par voie postale. Sur carte postale, de préférence par rapport au courrier sous enveloppe. Quel est le régime alimentaire de l'humain quand il se nourrit d'aliments d'origine à la fois animale et végétale ?
3: Il est omnivore.
2: Bah oui, il est omnivore, c'est ça. Omnivore. Maintenant, cette troisième question bleue, de Marc Lanéry à Saint-Étienne. On aime Saint-Étienne quand on est lyonnais. Oui, on adore ça. Alors franchement, il y a deux villes de la région où le jeu des 1000 euros est très très demandé, c'est Lyon et Saint-Étienne. Et on aime les deux, nous, hein, bien sûr. Quel canton suisse porte le même nom qu'un département français ?
3: Le Jura.
2: Le Jura ! Canton suisse, département français, le Jura. Les questions blanches posées à nos candidats d'aujourd'hui, Antoine et Paul-Hugo, posées à vous qui nous suivez, notamment le mercredi. Question de Jean-Michel Gros à Pruyé-le-Chétif, dans la Sarthe. Oui, quel est le nom de cette ville qui est associée à une couleur, celle des briques, construction traditionnelle locale, la brique de terre cuite. C'est une grande ville française.
3: C'est Lille.
2: Ce n'est pas Lille.
3: C'est
2: Alors, son surnom est associé à une couleur.
4: C'est Toulouse.
2: C'est Toulouse. C'est Toulouse, la ville...
3: Rose.
2: Rose, Toulouse. Toulouse aussi adore le jeu des 1000 euros. Nous étions à l'Union il y a quelques semaines, également avec un succès fou. Question blanche. Une question de Catherine Guimard à Lisac, dans le Tarn-et-Garonne. La pratique de cette activité a pour objet la recherche de la parenté et de la filiation des personnes. Quel est le nom de cet exercice ?
3: C'est la généalogie.
2: C'est la généalogie. Réponse rapide de la part de nos deux candidats qui sont très concentrés et au taquet. La question rouge, question également postée sur franceinter.fr. Donc, vous allez sur les pages du jeu des 1000 euros, vous tapez sur un moteur de recherche « question jeu des 1000 euros » précisément, vous arrivez sur la page qui est dédiée à vos questions que nous classons nous-mêmes. Ensuite, on ne les sélectionne pas toutes, bien sûr, puisqu'on en reçoit un grand nombre. Question rouge de Jean-Paul Ledorant à Meucon dans le Morbihan. Donc, pour allumer un feu, il faut que trois conditions soient réunies. Lesquelles, vous demande Jean-Paul.
3: C'est la chaleur.
2: Donc il faut avoir une source de chaleur.
3: Oui, une
2: par
3: source
2: exemple,
3: de chaleur.
2: Par exemple.
3: Par exemple, du.
4: Un briquet.
2: Un briquet, d'accord.
3: Il faut avoir du comburant.
2: Oui.
3: Donc le comburant.
2: Par exemple. Oui.
3: De l'air.
2: Et pardon, le non.
3: Non, le comburant, c'est oui, c'est l'air ou c'est le papier sinon.
2: Oui,
3: papier,
2: c'est ça, c'est le papier ou le bois.
3: Et
2: oui.
3: Du carburant, donc de l'air.
2: Oui. Alors quelle précision on peut apporter à propos de l'air de, Il faut avoir de
3: l'oxygène.
2: De l'oxygène. Trois conditions pour allumer un feu. Je rappelle, tu l'as très très très bien dit, bravo Antoine, il faut avoir une source de chaleur, d'accord, briquet allumette, il faut avoir un comburant, donc bois, paille, papier, sec de préférence, et avoir de l'oxygène, air ambiant par exemple, en général, oxygène ou dioxygène. Félicitations, vous avez répondu juste à toutes les questions, et je vous propose de tenter le... Vous êtes-vous concerté avant ? Je sais que certains candidats, avant l'émission, se disent « qu'est-ce qu'on va faire ? Qu'est-ce que tu penses ? Quelle sera notre décision si on a la possibilité de continuer ?»
4: On hésite là. Mais
2: vous hésitez, c'est vrai ?
4: On va tenter le banco ?
3: Oui, on va tenter.
2: Vous étiez d'accord avant, vous êtes d'accord encore ? Banco. Le banco, spécial jeu.
3: Banco.
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2: Antoine est collégien, Paul Hugo est étudiant, et voici une question qui les réunit, question banco de Claude Thomas à Landelot, dans le Finistère. Quel département est habité par les Bucco-Rhodaniens ?
3: Ah, les Bouches-du-Rhône.
4: C'est dans le sud-est. Sud-est de la France. Rhodanien-Rhône.
2: Vous savez qu'on donne maintenant des noms aux habitants de tel département, de telle région, de villes et de villages et de petites villes aussi. Je rappelle la question de Claude Thomas. Quel département habitent les Bucco-Rhodaniens ?
4: On a une idée.
2: C'est bien.
4: Petite idée.
2: Petite idée ou grosse idée ?
4: Moyenne.
3: Moyenne, oui.
2: Moyenne idée, c'est bien. Vous êtes des gens raisonnables. Quelle est cette moyenne idée ?
3: Ce serait les Bouches-du-Rhône.
2: Les Bouches-du-Rhône, les Bouches-du-Rhône-Gagnard ! Vous avez gagné le banco ! Et vous pouvez vous arrêter, mais aussi tenter de doubler vos gains avec le... Jusqu'à présent, tout s'est bien passé, mais la question Super Banco est plus difficile. C'est à vous de voir.
4: On est là pour jouer. On va tenter le Super ?
3: Oui, Super.
4: Super.
2: D'accord, Antoine et Paul Hugo. Pierre Ferrero-Lesur habite dans le 17e. C'est à lui que nous devons cette question Super Banco. Dans un atome, et plus précisément dans un noyau atomique, donc région située au centre d'un atome, comment appelle-t-on les particules chargées d'énergie positive ?
3: Les protons.
2: Dans un atome, comment appelle-t-on les particules chargées d'énergie positive ?
4: Plutôt les protons, plutôt les...
3: C'est protons. Ce serait pas...

0: Vous pouvez répéter la question, s'il vous plaît ?
1: Ah oui. C'est mon plaisir et mon métier. Dans un atome, comment appelle-t-on les particules chargées d'énergie positive ?
2: Non, pas du tout. Les protons ?
1: Les protons ! Waouh ! Admiration de notre part pour ce parcours sans faute. Remarquable candidat du spécial jeune sur France Inter, Antoine Fresson et Paul-Hugo Ramin. Les 1000 euros du Super Banco sont gagnés, ainsi que le Petit Larousse illustré 2022 et le grand livre d'énigmes La Rose écarlate, également paru chez Larousse. Bonne journée à toutes et à tous, et à demain, si vous le voulez bien.

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3: Allez, montez le son.
4: Bonjour, je m'appelle Salvador, j'ai 6 ans et je voudrais savoir à quoi sert la musique.
3: À quoi sert la musique? C'est une vaste question. Je suis avec Hervé Platel. Hervé Platel, Salvador, il est professeur de neuropsychologie à l'université de Caen. Il utilise la musique pour ses travaux de recherche, notamment sur la mémoire. Hervé Platel, à quoi sert la musique, demande donc Salvador.
5: Oui, alors ça, c'est une question pas facile. Et merci Salvador, mais c'est quand même pas une question simple. Alors, on est tous d'accord que la nourriture, le sommeil, c'est indispensable pour notre survie, pour vivre. On est obligé de dormir, on est obligé de manger. Alors la musique, est-ce que ça nous permet de survivre? Et si la musique n'existait plus demain? Alors, une hypothèse un petit peu horrible, est-ce qu'on pourrait, a priori, continuer à vivre? On peut penser que oui, en tout cas, on pourrait continuer à survivre. Alors, comment on peut expliquer que l'on trouve la musique, la pratique de la musique, avec des instruments, par le chant, dans toutes les cultures humaines, à travers le monde et l'histoire? Alors, notamment, on va trouver la musique chez des groupes humains qui ne se sont jamais rencontrés et dont ils n'ont pas pu s'influencer les uns les autres. Et ça, c'est quand même assez mystérieux.
3: Ils étaient à des kilomètres et des kilomètres et des kilomètres d'écart et pourtant,
5: dans le temps
3: deux
5: et dans l'espace, ils ne se connaissaient pas et pourtant, il y avait de la musique, des pratiques vocales ou des pratiques instrumentales. Alors, c'est quoi le point commun entre toutes ces pratiques musicales de par le monde? Il y a des études. Alors, on parle d'ethnomusicologie. C'est des gens qui vont travailler justement sur l'histoire des humains et des sciences, et l'histoire de la musique, qui montre clairement que les musiques qui se ressemblent le plus dans toutes les cultures sont les chants et les berceuses qui sont produites pour apaiser les bébés. Alors pourquoi on a ce phénomène? Parce que les caractéristiques des mélodies, des rythmes, des chants ont le même objectif, produire une musique douce qui va apaiser et calmer les bébés. Et à côté de cette fonction, on pense que la musique, elle est largement utilisée dans la plupart des cultures pour réunir les gens lors des fêtes, lors des événements qui vont permettre d'augmenter notre sentiment d'appartenir à un même groupe, de vivre, partager les mêmes émotions. Et on va parler de cohésion sociale. Alors ça semble être une fonction qui est assez essentielle et que la musique nous apporte dans nos sociétés, de nous donner ce sentiment d'appartenance à un groupe.
3: Donc à quoi sert la musique, demande Salvador? Vous dites en priorité. En tout cas au premier abord, à apaiser et ensuite de se sentir, de partager, de s'en sentir appartenir à un groupe, d'avoir des amis, etc.
5: C'est tout à fait ça. Et d'ailleurs, même si la musique nous aide à avoir effectivement le sentiment d'appartenance à un groupe, on voit bien aujourd'hui que la musique, on considère que c'est l'art le plus consommé au monde et que la musique est largement utilisée aussi individuellement, chacun de notre côté, mais plutôt pour réguler nos émotions.
3: Et il n'y a pas une notion, vous n'avez pas prononcé le mot de plaisir. Est-ce qu'on ne peut pas juste dire à Salvador, la musique, ça sert à faire plaisir et à se faire plaisir?
5: Alors oui, tout à fait. Mais après, c'est pas que ça. Je pense que c'est un compagnon, la musique. Et puis, bien sûr, pour les êtres humains, c'est devenu un objet culturel. C'est comment on arrive à transcender les sons de notre environnement, les sons de la nature, les cris des animaux. Comment tout ça, en fin de compte, ça devient de la musique.
3: Donc, Salvador, il faut qu'il s'entoure de musique. On est d'accord, une vie sans musique, c'est vraiment trop triste.
5: Ah, c'est ce que dit Nietzsche. Il dit, en fait, la vie sans musique serait une erreur.
3: Alors, écoutons Nietzsche et de la musique. Salut les matelots.
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0: 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Allez, on s'écoute une petite bestiole.
1: Alors, quelle bestiole as-tu choisie ?
2: On dirait que tu nous emmènes dans les fonds sous-marins.
1: Une sèche ! Super choix, la sèche ! Pas facile à dire ! Pour la suivre, il faut bien s'équiper. Combinaison de plongée, masque, palme, tuba.

0: Nous voilà sous l'eau, dans l'océan Atlantique, à une centaine de mètres de profondeur. On appelle l'océan le monde du silence. Pourtant, si nous avions des oreilles aussi affûtées que celles des bestioles, nous entendrions beaucoup de choses. Le chant des baleines, les bavardages des poissons, les crépitements des récifs coralliens et une multitude d'autres sons. Alors, où est-elle ? Pas l'ombre d'une sèche. Au sol, je ne vois que des algues et du sable. C'est bizarre, on dirait que le sable rigole. Y a quelqu'un ? Salut !
1: Salut !
0: Pourquoi ne te montres-tu pas ? Tu es timide ?
1: Pas du tout, je joue à cache-cache.
0: Les sèches sont les championnes du cache-cache. Elles ont des super pouvoirs. Elles peuvent changer de couleur à volonté et même de texture. Elles peuvent devenir sable, algues ou même roche. En un clin d'œil, elles se transforment et se fondent dans le décor. C'est très utile pour chasser quand elles ont faim ou disparaître en cas de danger. Avec qui joues-tu à cache-cache ?
1: Avec moi-même.
0: Oh, te voilà !
1: Personne ne veut jouer avec moi parce que je gagne toujours. Comment tu m'as trouvé ?
0: Tes deux gros yeux t'ont trahi. Le corps de la sèche est ovale et aplati. On dirait qu'elle porte une jupe nageoire. Son ventre est tout blanc, son dos est marbré de blanc et de brun. Sur sa tête, elle porte 10 petits bras avec des ventouses et 2 longs tentacules.
1: Ils disent que c'est pas drôle cache-cache avec moi. Ça m'est complètement égal. Je préfère jouer toute seule. Ma vie est trop courte.
0: Vraiment ?
1: Ben 2 ans, ça passe vite.
0: Non, je veux dire, tu préfères vraiment jouer toute seule ?
1: Ben oui, vaut mieux jouer seule que mal accompagnée. Les crabes, les crevettes, les poissons sont super nuls à cache-cache. Avec eux, il y a toujours une pince ou une nageoire qui dépasse. Oh. Autant jouer avec une anémone ou des œufs de poisson.
0: Et pourquoi vous ne jouez pas à autre chose ? À chat, par exemple ?
1: Poisson, chat !
0: Ah, je ne sais pas comment vous l'appelez. Au loup, au chat, à trap-trap, aux gendarmes et aux voleurs ?
1: Ah ! Aux poissons et aux pêcheurs ! Ils ne veulent pas non plus jouer à ça avec moi. Ils disent que je triche. C'est archi faux. Ils sont jaloux, c'est tout.
0: Mais pourquoi jaloux ?
1: Parce que j'utilise une de mes armes secrètes. Ce qui n'a rien d'illégal. Je connais les règles et je connais mes droits.
0: Oh, ne t'énerve pas, je te crois.
1: C'est eux qui m'énervent. Et puis je commence à avoir faim aussi.
0: Tu as d'autres armes secrètes ?
1: Oh, je veux pas faire mon étoile de mer, mais oui. J'ai plus d'un tentacule dans mon sac, ma cape d'invisibilité et mon super atomiseur d'encre.
0: Incroyable ! Faire son étoile de mer, qu'est-ce que ça veut dire ?
1: Faire sa frimeuse ! Ah ! Un requin ! Disparaissons ! Sinon, il va essayer de me manger !
0: Dès qu'elle aperçoit un prédateur, la sèche se pose sur une algue et devient toute verte. La voilà invisible. Elle retient son souffle pour que le requin ne perçoive pas les ondes électriques qu'elle diffuse. Le seul moyen pour elle de ne pas être repérée, c'est de couper le courant en arrêtant de respirer. Mais le requin fonce sur elle. La petite sèche prend la fuite. Ouh là là, pauvre petite sèche ! Oh, mais qu'est-ce que c'est ? Un grand nuage de liquide noir là se forme dans l'eau. Je n'y vois plus rien. Ah mais oui, c'est ça son arme secrète, son super atomiseur d'encre.
2: Cette encre qu'on appelle sépia est propulsée par un réservoir en forme d'entonnoir situé sur sa tête.
0: Ah, ça crée un tel brouillard dans l'eau que le requin n'y voit plus rien. Bravo la sèche !
1: Merci ! Je suis peut-être un mollusque, mais je suis pas une molassonne. Ma vie est trop courte.
0: Il est très impressionnant ton super atomiseur. Je comprends un peu tes amis qui ne veulent pas jouer à chat. Aux poissons et aux pêcheurs, je veux dire.
1: Je fais même pas exprès. C'est un réflexe. Quand je dois m'enfuir, clic, ça part tout seul.
0: Tu penses qu'avoir tous ces super pouvoirs, ça t'éloigne des autres ?
1: Oh là là, je peux pas répondre à des questions philosophiques quand j'ai faim.
0: Et pourquoi tu n'invites pas tes amis poissons et crustacés à manger ?
1: ils voudront pas. Le problème, c'est que je voudrais bien être amie avec eux, mais je peux pas m'empêcher de les manger.
0: J'ai un proverbe qui pourrait t'aider. Il faut manger pour vivre et non pas vivre pour manger.
1: Il faut manger pour vivre, ça c'est sûr. Et après tu dis,
0: Et non pas vivre pour manger. Tu vois la différence?
1: Ah ben non, voilà, je crois que je sais ça. On peut quand même manger des poissons vivants. Rassure-moi, Denis, parce que je mange que quand c'est vivant, moi. Et si on n'a pas assez de vivre pour vivre, qu'est-ce qu'on mange?
0: T'es vraiment drôle.
1: Drôle? Je suis pas drôle, je suis affamée. Mais si on ne vit pas pour manger, on vit pour quoi alors?
0: Bah, pour rire.
1: Oh, rire ça creuse. Oh là là, Denis, il faut que je mange quelque chose, sinon je vais m'énerver. Je commence à sentir la rage monter de mon estomac vide. J'ai une faim de cachalot. Oh, et le petit crabe appétissant. Je vais l'hypnotiser.
2: La petite sèche s'approche de sa proie. Grâce à sa peau électrique, elle émet de la lumière avec son corps, comme des flashs. Le petit crabe est fasciné, envoûté comme devant un spectacle de magie. Il est incapable de fuir, il est complètement hypnotisé. C'est fabuleux.
1: Succulent.
0: Décidément, la sèche, tu as plus d'un tour dans ton petit corps.
1: Manger. Il n'y a vraiment rien de mieux. Rire, jouer, chasser, c'est pas aussi bon. Manger ou ne pas être mangé. Est-ce que c'est pas la vraie question, Denis?
0: Aussi, oui. Je vais y penser.
1: Cette petite aiguille m'a ouvert l'appétit. Je vais en chercher d'autres. À très bientôt, Denis. D'accord pour continuer la discussion, mais plus tard. Ma vie est trop courte.
0: Avec plaisir.
2: La durée de vie d'une sèche est effectivement très courte, 2 ans au maximum. Mais certaines bouclent leur cycle de vie en 1 an seulement.
0: Ne te fais pas manger d'ici là!
1: Promis! Je vais essayer! Hé! Hey, toi non plus!
0: Je vais essayer! Salut!
2: À ton avis, comment s'appelle l'encre que projette le super atomiseur de la sèche? Sapin, sépia ou sépa? Bravo, c'était sépia. C'était bestiolement génial.

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2: Bonjour, je m'appelle Jana et j'ai 11 ans. Voici ma blague. Il y a 3 personnes. Une personne avec un parapluie, une personne avec un imperméable et une personne avec un t-shirt. Laquelle des 3 est la plus mouillée?
3: Bah aucune, on n'a jamais dit qu'il pleuvait.
2: Au revoir.
4: Madeleine, 7 ans. Un papa kangourou attend son fils à la sortie de l'école. Et quand il le voit, il lui dit « Alors cette leçon, tu l'as appris ?» Le bébé kangourou dit « Oui papa, c'est dans la poche !»
5: Bonjour, je m'appelle Florent, j'ai 10 ans.
6: Bonjour, je m'appelle Axel, j'ai 10 ans.
5: On va vous raconter notre blague. Zoé rentre à l'école après sa première journée à l'école primaire.
6: Alors Zoé, tu as appris beaucoup de choses aujourd'hui?
5: Pas assez en tout cas, ils veulent que j'y retourne demain.
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3: Ô destin cruel. En ce jour fatal, dans la forêt d'Andaka, le soleil lui-même hésita à se lever. Après la défaite de Kara, Ravana, le roi des démons, décida de se venger. Semblable à une montagne, monstre à 10 têtes, capable d'anéantir tout sur son passage, Ravana se moquait de la sainte loi de la vertu. Qui est ce Rama? Quels sont ses pouvoirs et ses armes? Et comment a-t-il pu tuer mes hommes à lui seul? Il ne sait pas que la tempête va lui tomber dessus. Tu as dit qu'il était accompagné par une femme?
4: Oui, elle s'appelle Sita. Sans elle, Rama périra de chagrin.
3: Merci, Chopanaka. Va-t'en. Marisha, mon humble serviteur, je m'en vais kidnapper sa femme, Sita. Elle deviendra mienne. Je la posséderai comme un trophée. Privé de son épouse, Rama mourra de chagrin. Comment faire? Marisha, tu te transformeras en daim magique. Va. Entre les feuillages de la nature merveilleuse, un troupeau de daims fera son apparition. Parmi ces belles créatures, une paraîtra d'or. Marisha, avec des cornes et des oreilles brillantes. Une magnifique créature au milieu de la forêt. Sita voudra la capturer. Elle demandera à Rama de le faire. Et quand elle sera toute seule...
4: S'il te plaît, Rama, ramène-moi ce daim. Imagine comme notre peuple sera heureux d'avoir une si belle créature dans ses murs.
5: Je vais prendre en chasse cet animal et le rapporterai vivant si je le peux.
3: Rama poursuivit le daim doré, essayant de le prendre vivant. Mais à chaque fois qu'il s'approchait, le daim s'enfonçait encore plus dans la forêt. Rama perdit patience. Il renonça à le capturer et d'une flèche dorée, il le tua. Alors le daim, qui était en réalité Marisha, cria de toutes ses forces en prenant la voix de Rama.
5: Au secours!
4: Et c'est la voix de Rama? Va vite, Lakshmana, cours, cours au secours de ton frère!
3: Le piège avait réussi. Tandis que Lakshmana se dirigeait dans la forêt, Sita se retrouva seule et je fis mon apparition. Sita, perle de la création, tu seras le joyau le plus précieux des jardins de Lanka. Dès l'instant où je t'ai vue, ô merveille, j'ai perdu le souvenir de mes autres épouses. Viens, sois la première de mes femmes.
4: Et dans les cieux déchirés, le char de Ravana s'éleva, m'emportant comme l'ouragan emporte une fleur de lotus. Mes cris déchirèrent les nuages, mes larmes se mêlèrent à la pluie naissante. Seul le grand aigle Jatayu avait remarqué la scène. Aussitôt, il se précipita sur le char de Ravana. Après une lutte incroyable dans les airs, le roi des démons montra sa véritable force et lui coupa les ailes. Jatayu gisait au sol, agonisant. Rama! Où es-tu?
5: Que chaque battement de mon cœur soit un serment. Que chaque souffle soit une promesse. Je retrouverai Sita. Même si je dois retourner chaque grain de sable de cette terre. Même si je dois assécher les océans de mes larmes.

0: Écoutez, âmes tendres et attentives, ce que nous enseigne cette douloureuse séparation. L'amour véritable ne connaît pas la défaite. Comme une étoile qui brille plus fort dans la nuit la plus noire, comme une fleur qui perce la pierre pour atteindre la lumière, l'amour trouve toujours son chemin.
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3: Et coucou les petites curieuses et les petits curieux. Oh, j'entends les pimpons au loin.
4: Bonjour, je m'appelle Gaëlle. J'ai 7 ans. J'aimerais savoir si ça existe un pompier qui peut avoir peur du feu. Au revoir.
3: Ah, c'est le retour de Gaëlle, notre petit curieux très actif du Brésil dans les petits bateaux. Est-ce que ça existe un pompier qui a peur du feu? Qu'en dites-vous, Florence Rabat, vous qui êtes lieutenant-colonel à Saint-Étienne et vice-présidente de la Fédération nationale des sapeurs-pompiers de France?
5: Eh bien, je dirais, il faut qu'on ait peur du feu. Pour pas prendre trop de risques, en fait. Même si ce qui nous permet d'aller sur les incendies, Gaëlle, c'est qu'on est entraîné, c'est qu'on a une formation pour ça et on sait comment faire. Mais pour pas faire n'importe quoi, oui, il faut qu'on craigne un petit peu le feu pour pas aller trop près, parce que ça peut être dangereux. Il vaut mieux être un petit peu plus prudent. Alors après, des sapeurs-pompiers qui ont vraiment peur du feu, qui veulent pas s'en approcher, peut-être qu'il y en a, mais à ce moment-là, maintenant, chez nous, on a des sapeurs-pompiers qui peuvent ne plus aller sur les incendies. On spécialise un petit peu nos personnels et quelqu'un qui n'aurait pas envie d'aller éteindre les feux, eh bien, il ne ferait que du secours à personne.
3: Il a le droit ou elle a le droit, c'est parce que je ne sais pas, dans des situations de crise, je pense aux méga-feux qu'il y a dans les forêts ces dernières années, il ou elle a le droit de dire non, j'y vais pas, alors qu'il y a besoin.
5: C'est pas à ce moment-là qu'il dirait j'y vais pas. C'est-à-dire qu'il n'aurait pas reçu la formation pour pouvoir y aller.
3: Ah ouais.
5: Parce que pour pouvoir aller sur les feux de forêt, quand on part en colonne de renfort feux de forêt, on est formé pour ça. C'est un dispositif différent et c'est une attaque différente qu'un feu d'habitation.
3: Donc ce que vous dites, c'est qu'au moment de la formation désormais, on peut se former plutôt au secours des personnes ou plutôt au feu. Donc ça veut dire que peut-être on ne peut pas intervenir si on est formé pour le feu sur le secours des personnes et inversement.
5: Voilà. Alors ce qu'il faut savoir, c'est qu'en France, les sapeurs-pompiers font beaucoup plus de secours à personne. C'est 80% de nos interventions. D'où l'intérêt de former les gens sur le secours à personne. Ce que je vous dis là, c'est vrai pour les sapeurs-pompiers volontaires. C'est vrai qu'un sapeur-pompier professionnel qui en a fait son métier, comme pour les militaires de la brigade des sapeurs-pompiers de Paris ou le bataillon des marins-pompiers de Marseille, eux, ils doivent tout faire.
3: Ils
5: doivent tout savoir faire.
3: Et donc, ils ne doivent pas avoir peur du feu. Mais un peu quand même, si je vous suis comme
5: c'est
3: vous
5: ça.
3: Dites.
5: C'est ça, un petit peu, pour ne pas prendre trop de risques. Mais on est formé pour ça et on sait comment agir. Quand on est formé, quand on sait bien faire les choses, eh bien, on a plus peur.
3: Les pompiers, hommes et femmes, tellement précieux. On les salue, n'est-ce pas les matelots?
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2: Avril 1891. Depuis 6 mois maintenant, Maria vit à Paris. Elle est inscrite à la prestigieuse Université de la Sorbonne, où elle suit des cours de physique et de mathématiques. Elle se fait désormais appeler Marie. Il faut dire que les Français ne sont pas tous très doués en matière de prononciation polonaise. La preuve, tu m'as entendu dans le premier épisode. Mais oui, enfin, bref.

0: Marie habite une toute petite chambre sous les toits dans le quartier latin. C'est minuscule, quasi rikiki. Le poêle ne marche pas toujours bien, il fait un froid de... Heureusement, avant de quitter la Pologne, elle a glissé dans ses valises quelques bons chandails en laine de mouton des Carpates. Si elle en enfile trois ou quatre l'un sur l'autre, franchement, ouais, ça passe. De toute façon, tout cela n'a aucune importance. Des difficultés, Marie, elle en a affronté bien d'autres. Et puis, à 25 ans, elle réalise enfin son grand rêve, étudier les sciences. Tu verras, quand ça arrive dans la vie, waouh, oh, ça file une pêche d'enfer. Les cours à la Sorbonne sont tout à fait passionnants. Mais, ouh, pétard, ce n'est pas facile. Le niveau des élèves est très élevé et les professeurs parlent très vite. Marie ne comprend pas toujours ce qu'ils disent. Elle qui pensait bien parler le français, bonjour la douche froide. Dans ces conditions, la seule solution pour se maintenir à flot, c'est un mot pas toujours agréable qui commence par un T et se finit par un R. Alors, tu as deviné? Oui, c'est ça. Travailler. C'est bien simple. Marie ne fait plus que ça. Du matin au soir, le jour et la nuit, elle étudie. Elle apprend par cœur des centaines, oh, que dis-je, des milliers de formules et les caractéristiques de tous les éléments chimiques. Souvent, lorsque le clocher de l'église d'en face sonne les 3, 4 ou 5 heures du matin, elle est encore debout. Enfin, je veux dire, assise à sa table. C'est à peine si elle trouve le temps de déposer une bise sur les joues de Bronia et de son mari Casimir, tous les deux étudiants en médecine. Sa sœur, d'ailleurs, est très inquiète. Marie ne s'arrête même pas pour manger. La plupart du temps, elle l'oublie. Alors, bon, oui, oh, c'est vrai, elle est un petit peu palote et maigrichonne. Mais la passion fait briller ses yeux. Oh, on dirait deux mini-châtaignes électriques. La bonne nouvelle dans tout ça, c'est que tout ce travail finit par payer. En juillet 1893, 2 ans après avoir quitté la Pologne, Marie obtient sa licence de physique. Oh, la main en plus! C'est la première de sa classe. Elle a la mention « Très bien ». Bravo Marie, c'est véritablement excellent. La jeune étudiante saute de joie, elle est si fière. N'empêche, elle a aussi parfois quelques bons gros coups de blues. La nuit, elle rêve les yeux ouverts. Devant la fenêtre de sa petite chambre, elle pense à la Pologne. Et alors, oh, ce ne sont plus les toits de Paris qu'elle aperçoit sous les étoiles et la lune ronde comme un fromage. Non, ce sont les rues de Varsovie, les lacs gelés, les bords de la Vistule.
1: Oh, ma Pologne chérie, oh papa, quand vous reverrai-je?
0: Se demande-t-elle. Parfois, son cœur est si lourd qu'elle sent le sol se dérober sous ses pas. Tout doucement, elle se laisse glisser par terre. Oh, mais je te rassure, bien plus élégamment qu'un sac de pommes de terre. Heureusement, Marie a du courage et de l'énergie à revendre. Oh, les cœurs! Chaque fois, elle se relève, elle sèche ses larmes et après avoir avalé un bon bol de thé polonais, fissa fissa, elle se remet au boulot. L'année suivante, en 1894, elle décroche sa licence de mathématiques. Elle finit 2e. Oh, encore bravo, Marie! Enfin, un soir, elle se décide à sortir de sa tanière. Elle se rend à une soirée chez un grand savant polonais. La jeune diplômée l'ignore, mais elle est sur le point de faire une rencontre qui, à jamais, va bouleverser sa vie. En entrant dans l'appartement, oh ! Tout de suite, elle aperçoit la silhouette d'un homme debout, assez grand, dans l'embrasure de la fenêtre du salon. Il a les épaules un peu voûtées, comme s'il portait sur le haut du corps tout le poids de sa timidité. Il s'appelle Pierre Curie, c'est un scientifique déjà reconnu. Très vite, la conversation s'engage. Toute la soirée, il parle de physique, de grandes découvertes et de théories passionnantes. Ils ne sont pas toujours d'accord sur tout, mais leur échange est infiniment stimulant.
1: Il est assez drôle, ce type,
0: pense Marie en rentrant chez elle.
1: Il a 35 ans et il vit encore chez ses parents. Mais ses recherches, waouh, c'est sacrément intéressant.
0: Pendant plusieurs mois, les deux scientifiques se revoient. Ils se promènent dans les rues de Paris ou dans la forêt. Ensemble, ils ne voient jamais le temps passer. Et pourtant, oh, Dieu sait qu'il passe le temps. Il ne fait d'ailleurs que ça. Une après-midi, Pierre fait une annonce qui déchire le ciel comme un puissant coup de tonnerre.
2: Marie, je t'aime et je veux t'épouser.
0: Marie fait de grands yeux. Une demande en mariage de Pierre. Elle ne s'y attendait pas du tout. Et puis le mariage, mince quoi ! Oh, ça ne faisait pas du tout partie de ses plans. Pierre, c'est vrai, elle l'aime. Mais l'épouser, cela voudrait dire rester en France et abandonner la Pologne. Or, tu te souviens, ce qu'elle veut depuis le début, c'est apprendre, puis rentrer dans son pays pour aider les Polonais en leur transmettant son savoir. Alors, que faire ? Elle y voit tout flou, elle est totalement perdue. Marie hésite. Longtemps. Très longtemps. Enfin, elle finit par dire oui. Pierre saute de joie, la future épouse aussi. Oh, dis donc, à eux deux, ils pourraient presque faire un double à la corde à sauter. Le couple se marie à la fin du mois de juillet 1895. À la sortie de la mairie, hop, ils enfourchent leurs deux bicyclettes flambant neuves, ils filent direction la forêt de Chantilly. Oh, je dois dire qu'ils ont fière allure. À cette époque, les vélos, c'est tout nouveau, tout chaud. Et oui, c'est la dernière invention à la mode. Tu vois, les Curie, oh, ils sont sacrément dans leur temps.

0: À leur retour, Pierre et Marie se remettent vite au travail. La science les appelle. Ils ont ça dans la peau. Pierre est professeur de physique. Marie, elle, décide de commencer une thèse. C'est un travail de recherche qui dure plusieurs années. Un diplôme très important lorsqu'on mène, comme elle, une vie de scientifique professionnelle. Pour réussir une bonne thèse, tu t'en doutes, il faut réunir plusieurs ingrédients. À commencer un bon sujet. Oh, ça tombe bien, l'époque de Marie fourmille de grandes inventions. Voyons, voyons. Sur quoi va-t-elle bien pouvoir travailler?
1: Le cinéma, dont la première projection publique vient d'avoir lieu à Paris grâce aux frères Lumière.
0: Oh, c'est vrai que c'est tentant. Mais enfin bon, ce n'est pas tout à fait son rayon. Ah, tiens, d'ailleurs, en parlant de rayon, de récentes trouvailles intéressent particulièrement Marie. Tout d'abord, il y a les rayons X. C'est le grand physicien allemand Wilhelm Röntgen qui les a découverts en 1895.

0: rayons générés par une décharge électrique sont très puissants. Ils peuvent traverser les matières molles. Et crois-moi, ce n'est pas de la blagounette. Je parle du bois, du ventre des poneys ou des lamas, des pantoufles et même des parties molles du corps humain. Mais attention, ils sont absorbés par les parties dures, comme les os. C'est pour cela qu'on arrive à les photographier. Waouh ! Impressionnant, n'est-ce pas ? Et surtout, très utile lorsque... Aïe, ouille ! On se casse un petit peton. Un an plus tard, en 1896, Henri Becquerel, un grand savant français, fait, lui aussi, une super découverte. Il se rend compte qu'un métal lourd, appelé uranium, émet tout seul, spontanément, sans aucune stimulation extérieure, une autre sorte de rayon invisible et très puissant.
1: Ça, c'est vraiment intéressant,
0: se dit Marie.
1: Des rayons qui se fabriquent tout seuls. Mais comment est-ce possible? D'où peuvent-ils provenir?
0: Bingo! Marie a trouvé son sujet. En décembre 1896, elle commence sa thèse sur les fameux rayons d'uranium découverts par Becquerel.
1: Bon, Pierrot,
0: annonce la scientifique en se remontant les manches.
1: J'ai du pain sur la planche.
0: Grâce à Pierre, Marie déniche un laboratoire. En fait, c'est plutôt un vieux hangar tout moche et très humide, mais franchement, qu'importe le lieu, pourvu qu'on ait la science. Enfin, les choses sérieuses peuvent commencer. En bonne chercheuse, la première chose que Marie se demande, c'est...
1: Y a-t-il dans la nature d'autres éléments, en dehors de l'uranium, qui produisent eux aussi ces drôles de rayons?
0: Pour le savoir, elle teste toutes sortes de minerais grâce à un électromètre, un super outil inventé par Pierre il y a quelques années.

0: En avril 1898, elle travaille sur une roche sombre, au nom bizarre et, allons-y franchement, carrément rigolo. La pêche blonde. Oh, pardon, excuse-moi. Chaque fois que j'entends ce mot, ça me fait bien marrer.
1: Tiens, c'est bizarre. Ça, par exemple.
0: Remarque la scientifique, tout absorbée à sa tâche.
1: La pêche blonde produit des rayons encore plus puissants que ceux découverts par Becquerel.
0: Tout de suite, elle appelle Pierre qui, fortement intrigué, vient voir.
1: Pierre, regarde! C'est complètement fou, t'es d'accord? La pêche blonde doit forcément contenir un élément nouveau, inconnu, encore plus actif que l'uranium. Mais qu'est-ce que ça peut être?
0: Pour en avoir le cœur net, il faut chercher. La question est tellement passionnante que Pierre abandonne ses propres travaux pour aider Marie. Ils travaillent désormais ensemble. Les deux chercheurs doivent trouver, à l'intérieur de la pêche blonde, l'élément qui produit ces rayons super puissants. Oh, crois-moi, oh, ce n'est pas de la tarte, et encore moins de la tartiflette. La substance qu'ils cherchent est infiniment petite. Durant des semaines, ils travaillent comme des fous. Il y a de la poussière partout. Ils ont souvent de grosses quintes de toux. Oui, j'aime bien les rimes en ou. Enfin, quelques semaines plus tard, oh, surprise! Ils découvrent non pas un, mais deux nouveaux éléments. Le premier, on l'appelle polonium, en hommage au pays de naissance de Marie. Le second prend le nom de radium. Il est, tiens-toi bien, 900 fois plus actif que l'uranium. Cette propriété naturelle est fascinante. Qu'ont le polonium et le radium de produire tout seul des rayons, Marie l'appelle radioactivité. D'où vient ce phénomène? Eh bien, la scientifique a sa petite idée.
1: Il doit se passer quelque chose à l'intérieur de l'atome.
0: L'atome, c'est le cœur de la matière. C'est infiniment petit. Qu'il se produise une réaction à l'intérieur de cet infiniment petit, c'est tout simplement époustouflant. Marie et Pierre le savent, ils viennent de faire une grande, une immense découverte. Mais s'ils veulent faire reconnaître officiellement ces deux nouvelles substances, il leur faut une preuve. Ils doivent maintenant extraire du polonium et du radium pur. C'est Marie qui sera en charge de cette nouvelle aventure. Pierre, de son côté, continue d'étudier les rayons. Mais problème, pour obtenir rien qu'un tout petit peu de radium, disons par exemple 1 mg, il faut traiter 1 tonne de pêche blonde. Oh, c'est énorme! Marie ressentait à ce moment-là comme une pointe de découragement au fond de son cœur. Ah oui, ah c'est probable. Heureusement pour l'humanité, il en faut plus pour l'arrêter. La scientifique se lance dans un véritable travail de titan. Marie passe ses journées les mains dans la pêche blonde. Oh, c'est véritablement épuisant. Elle la transporte dans de grands récipients qui, chargés, pèsent dans les 20 kilos. Elle la réduit en poudre, elle la dissout dans de l'acide, puis elle la fait fondre. Ensuite, elle la remue pendant des heures en chauffant le mélange. Elle effectue, bien d'autres opérations. Toutes ces tâches, elle les accomplit sans masque, ni gants, ni protection. Ce travail éprouvant dure 3 ans. Nous voilà en 1902. C'est la nuit. Marie, oh, victoire, a enfin réussi à produire 1 décigramme de radium pur. Dans les tubes à essai, les solutions de radium illumine tout le laboratoire d'une magnifique couleur bleue. Oh ! C'est un spectacle d'une beauté époustouflante. Pierre et Marie ne disent pas un seul mot. Ils regardent. Ils sont extrêmement émus. Oh ! Quelle est fascinante et étrange cette nouvelle substance qu'ils ont réussi à produire. Un an plus tard, le 10 décembre 1903, Marie et Pierre reçoivent, avec le professeur Becquerel, le très prestigieux prix Nobel de physique. Youpi ! Leurs travaux sur la radioactivité sont récompensés. Et franchement, oh bah oui, c'est amplement mérité. Les deux scientifiques sont heureux, ils ont fait progresser la science. Mais attention, pas question pour eux de se reposer sur leur laurier. Il reste tant de choses à découvrir sur le radium.

0: 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Sais-tu pourquoi Wilhelm Röntgen a appelé ses rayons les rayons X? Lorsqu'il les découvre en 1895, il ne les connaît pas. Bah oui, logique. Ils sont donc inconnus. En mathématiques, l'inconnu est symbolisé par la lettre X. C'est pourquoi c'est cette lettre que le physicien a choisie.
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2: 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Voici ma blague. Monsieur et Madame Œuf ont un fils. Comment s'appelle-t-il ? John. John d'œuf. Merci.
0: Elle est super cette blague.
3: 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Vite, il faut le dire à maman. Au revoir.
4: Bonjour, je m'appelle Marius, j'habite à Favert. Voici ma blague. C'est l'histoire de deux citrons. Dépêche-toi! Ça va, on n'est pas pressé. Salut!
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0: Bonjour petits et grands scientifiques de France Musique. Dans ce nouvel épisode du Labo, nous allons nous intéresser à l'écologie, à l'environnement et à la fabrication des instruments de musique, et particulièrement ceux qui sont fabriqués en bois. Parfois des bois précieux et rares. Comment fabrique-t-on ces instruments tout en respectant la nature? C'est parti SOSO, direction la planète Nature justement.
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2: Bienvenue sur la planète Nature.
0: Nous sommes au cœur d'une forêt magnifique. C'est ici, à 1000 mètres d'altitude, sur un versant baigné de soleil, que poussent des arbres magiques, des arbres musiciens. Leur bois servira à la fabrication d'instruments de musique. Ici, les épicéas, qui ressemblent à de grands sapins de Noël, poussent longtemps et tranquillement. Au fil du temps, les fibres de leur bois se resserrent et sont bien alignées. Ce sont les conditions idéales pour fabriquer un instrument de grande qualité. Car oui, les violons ou les guitares, par exemple, sont des instruments fabriqués en partie avec de l'épicéa.
3: Eh ben c'est très bien, il est où le problème ?
0: Des épicéas en France, nous en avons, beaucoup même. Ce qui est très inquiétant, c'est qu'une récente étude de l'IGN, Institut National de l'Information Géographique et Forestière, montre que la mortalité des arbres en France, entre la période 2005-2013 et la période 2014-2022, a doublé. Et que les trois premières essences concernées sont l'épicéa, le châtaignier et le frêne.
4: Pourquoi les arbres meurent-ils ?
0: Avec le réchauffement climatique, les périodes de sécheresse et de forte chaleur sont de plus en plus fréquentes. Les arbres en souffrent et cela provoque parfois même de terribles incendies. Mais en plus, la hausse des températures encourage de petits insectes à se développer rapidement. Et ces petites bêtes creusent des galeries sous l'écorce de l'arbre, comme l'épicéa, ce qui le fragilise jusqu'à le faire mourir. Mais ce n'est pas tout. Les facteurs d'instruments de musique, car oui, pour rappel, on nomme ceux qui fabriquent un instrument des facteurs, sont également confrontés à la difficulté de se procurer des bois exotiques et précieux, qui sont extrêmement protégés. Pourquoi ? À cause de la déforestation et de la surexploitation des forêts et des bois tropicaux. Pendant beaucoup trop longtemps, on n'a absolument pas fait attention à ce que la Terre nous offrait. Les palissandres, par exemple, regroupent plusieurs essences de bois très prisées, car ce sont des bois denses et résistants. En musique, on les utilise notamment pour confectionner la touche, c'est-à-dire la partie foncée, posée sur le manche d'une guitare, d'un violon ou tout autre instrument de la famille des cordes frottées. C'est là, sur la touche, que la musicienne ou le musicien vient appuyer ses doigts pour presser les cordes. C'est aussi généralement avec du palissandre que l'on confectionne les lames du xylophone ou certaines clarinettes ou hautbois. Le palissandre le plus utilisé vient du Brésil, où il a été surexploité. Non pas pour les instruments de musique, mais surtout pour la confection de meubles. Aujourd'hui, il est très protégé et quasiment partout dans le monde, on ne peut plus en couper. Même si malheureusement, le commerce illégal de palissandre a du mal à être contrôlé. D'ailleurs, aujourd'hui, les musiciennes et les musiciens qui voyagent avec des instruments de musique, fabriqués en partie avec des matériaux tels que le palissandre de Rio, de l'ivoire ou de l'écaille, doivent obtenir un certificat, une sorte de passeport pour voyager d'un pays à l'autre et justifier l'origine des essences ou des matériaux.
3: Vos papiers, s'il vous plaît.
0: Alors, comment les facteurs d'instruments peuvent-ils faire aujourd'hui ? Eh bien, même si l'impact écologique de la facture d'instruments ne représente qu'une toute petite goutte d'eau, cela fait déjà plusieurs années que les professionnels s'organisent et qu'ils ont pris la question de l'écologie à bras-le-corps. Tout d'abord, plusieurs associations et groupements ont testé de nouvelles techniques avec d'autres essences de bois, afin d'utiliser un maximum de bois locaux. Par exemple, ils se sont rendus compte que le chêne, très présent en France, pouvait à plusieurs endroits remplacer d'autres essences, comme les palissandres.

0: grâce aux technologies. Ils peuvent aussi utiliser des matériaux composites, comme la fibre de carbone, qui peut être très dure, résistante au temps, à l'humidité et aux changements de température. Et enfin, les professionnels s'organisent pour aider à la replantation d'arbres. C'est ce que défend par exemple l'Association professionnelle des luthiers en guitare et autres cordes pincées, ou de nombreux archetiers.
1: L'archetier, qu'est-ce donc ?
0: Les archetiers sont celles et ceux qui fabriquent les archers. Vous savez, cette longue baguette de bois sur laquelle est fixée une mèche en crin de cheval et que l'on utilise pour frotter les cordes d'un violon, par exemple. Les archers sont pour la plupart fabriqués en bois de Pernambouc, une espèce qui ne pousse qu'au Brésil. Mais malheureusement, ce bois est menacé d'extinction. Pourquoi ? En raison d'une déforestation massive. Les archetiers ont donc pris le taureau par les cornes, en créant un programme pour financer des actions au Brésil et permettre la replantation de Pernambouc. Ils vont même plus loin, en travaillant avec des organisations et l'État brésilien pour développer la filière de Pernambouc, mais aussi la culture de cacao ou de la noix de coco, et ainsi relancer et aider de petits agriculteurs locaux. Une action très intéressante, car il est important de ne pas replanter seulement une sorte d'arbre ou de plante pour protéger l'environnement. Il faut penser biodiversité. Et dans biodiversité, il y a diversité. Une terre, des arbres, des plantes, un environnement qui va bien est une nature riche et variée. C'est tout un écosystème. Grâce au programme des archetiers, plus de 500 000 arbres ont été replantés. Une initiative qui fait chaud au cœur et qui donne de l'espoir. Aujourd'hui en France, on peut donc compter sur des facteurs d'instruments qui ont pleinement conscience des enjeux de l'environnement et qui essaient de ne prélever que ce que la nature est capable de donner. Voilà un bon exemple à suivre, et dans pas mal de domaines SOSO. Allez, on file au labo. Et à la prochaine, petits et grands scientifiques de France Musique.

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3: Et coucou les petites curieuses et les petits curieux, des bonbons, miam.
4: Bonjour, je m'appelle Héloïse, j'ai 7 ans et demi et j'aimerais bien savoir pourquoi le sucre est bon et pas bon pour la santé.
3: Merci Héloïse pour ta question. Pourquoi le sucre est bon et pas bon pour la santé? Alors je vais essayer de traduire. Effectivement, je pense qu'on nous dit qu'il faut manger du sucre, mais pas trop parce que sinon c'est pas bon. Donc confirmation tout de suite avec vous, The Cacadoc, c'est votre pseudonyme sur les réseaux sociaux. Vous êtes gastro-entérologue en région parisienne, à l'hôpital, et donc vous pouvez répondre à cette question.
5: Alors oui, c'est un peu comme tout Héloïse, le sucre est bon et pas bon comme tout ce qu'on mange au quotidien. Sauf que le sucre, il a un pouvoir un peu maléfique, c'est qu'il peut attaquer aussi les dents. Donc en mangeant beaucoup de sucre, on va avoir trop de sucre et pas assez d'autres choses, et on va abîmer le système dentaire. Alors c'est pour ça que c'est important, hein, je fais un petit rappel, de bien se brosser les dents le matin et le soir, si on peut le midi dans l'idéal, mais ça peut être un peu compliqué à l'école et au travail. Brossage de dents matin et soir, ça permet de protéger les dents. Et donc le sucre, c'est pas bon parce que quand on va manger trop de sucre, on va stimuler, on va demander à notre corps de fabriquer de l'insuline. L'insuline, pour faire très très simple, c'est une petite molécule, c'est un petit messager qui va dire au corps de stocker le sucre, de le garder en réserve. Quand on mange du sucre, l'insuline va augmenter, le corps va vouloir faire des réserves. Ce sucre-là va être converti en graisse et va être stocké dans le corps et on va stocker du gras. Alors, stocker un peu de gras, stocker le gras dont on a besoin, c'est très bien. Et ça, il n'y a pas de souci avec ça. Stocker trop de gras, c'est mauvais pour le corps parce que le gras va se déposer un peu partout. Donc, on peut avoir du gras autour un peu du ventre, dans les jambes, dans les fesses, dans les bras. Et le plus gros problème, c'est quand ce gras-là va aller dans les vaisseaux. Quand le gras se dépose dans les vaisseaux, ça fait de la graisse dans les vaisseaux, et après on peut avoir plusieurs petites maladies à cause de ça. Et donc pour éviter ça, il faut manger équilibré, du sucre, oui, mais dans des quantités raisonnables.
3: Mais là, on parle de sucre, du sucre en poudre par exemple, ou qui est rajouté, mais il y a des sucres naturels. Quand on mange des pâtes, ce sont des sucres lents, c'est la même chose ou pas?
5: Alors, c'est deux choses différentes. Il y a les sucres rapides et les sucres lents. Les sucres rapides, c'est les plus mauvais. C'est ce qu'on retrouve dans les bonbons, dans le sucre blanc, etc., dans tout ce qui est très très sucré au goût. Ces sucres rapides, en fait, on va les manger et tout de suite, ils vont être absorbés par le corps.
3: Donc eux, vraiment, avec modération.
5: Donc eux, c'est avec modération.
3: Dans les boissons aussi et tout.
5: Exactement. Les sucres rapides, c'est du sucre qui va être utilisable tout de suite maintenant par le corps. Donc par exemple, les sportifs, avant de faire une grosse course, ils vont consommer des sucres rapides pour justement avoir de l'énergie pour la course qui arrive tout de suite maintenant. Les sucres lents, c'est des sucres qui vont mettre du temps par le corps à être digérés, à être absorbés, et eux sont bénéfiques parce qu'ils apportent de l'énergie sur du long terme. Par exemple, on dit qu'il faut manger 5 fruits et légumes par jour. Ça, c'est vrai, c'est très bien. Il faut se méfier des jus de fruits. Pourquoi ? Le jus de fruits, même si vous achetez du jus de fruits 100% pur jus, pressé, etc., c'est du jus qui est, entre guillemets, déjà prédigéré. On a pris le fruit, on a retiré la pulpe et on a gardé que le jus. Quand on va boire ce jus-là, le corps va avoir du sucre directement consommable. À l'inverse, si on prend une orange et qu'on la mange en quartier, on va devoir la mâcher, on va avaler les fibres vont devoir faire travailler l'estomac va devoir extraire les sucres, et donc ça prend plus de temps, et ça équivaut à manger des sucres lents, être plus lent sur la digestion et mieux absorbé.
3: Donc il vaut mieux manger une orange entière ou un fruit entier, même une pomme, qu'un jus d'orange ou boire un jus de pomme.
5: Exactement, et surtout que vous avez tous fait l'expérience à la maison, quand vous prenez une orange et que vous la pressez, on n'obtient jamais un verre, on obtient très souvent un demi-verre. Et donc quand on remplit un verre de jus d'orange, finalement on ingurgite déjà du sucre déjà prédigéré, prêt à être absorbé, donc pas très très bon. Et en plus, on injecte le sucre de 3 voire 4 oranges parfois quand on se fait vraiment un gros verre de jus d'orange. Donc c'est beaucoup trop.
3: Allez, par ici, les fruits entiers. Et donc doucement sur les bonbons. Hein. Salut les matelots.
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2: Bonjour, je suis Hélène Frappa et je vais vous raconter l'histoire du premier chat qui a posé une patte sur Mars.
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0: Il était une fois un chat qui avait un secret. Un secret énorme! Du genre qui fiche la honte si quelqu'un le répète à tout le monde. Mais commençons par son prénom. Vampirou est un gros matou noir avec une queue incroyablement longue. On dirait un écureuil. Lorsqu'il se met en colère, sa queue se dresse en l'air avec les poils tout hérissés. Par exemple, quand son bol de croquettes n'est pas assez rempli. Tu connais un chat qui trouve son bol de croquettes assez rempli? Ou quand sa chat, son maître, ne court pas assez vite pour lui ouvrir le robinet de la cuisine. Le matin, Vampirou adore tremper une patte dans un filet d'eau fraîche. « Dépêche-toi de boire, je vais être en retard à l'école !» crie sa chat, qui vient d'entrer au CP. Avec sa maman et son papa qui n'est jamais là, il habite dans un petit appartement au milieu d'une grande ville. Comment ça, tu t'en fiches de son appartement? C'est le secret de Vampirou qui t'intéresse? Bon, approche-toi. Je vais le chuchoter à ton oreille, à une condition. Tu ne le répètes jamais à personne. Promis? Ce gros matou noir, avec son nom de vampire diabolique, sa grosse queue poilue, ses longues moustaches, est le chat le plus peureux du monde. Il est tellement froussard que lorsqu'il croise son reflet dans le miroir, il saute en l'air sur ses pattes et il s'enfuit à toute vitesse pour se cacher sous son lit. Vampirou n'a pas vraiment un lit à lui. Quand le papa de Sacha n'est pas là, il en profite pour voler sa place. Il s'allonge tranquille dans le lit des parents, pattes bien écartées, queue et moustache bien étirées, en prenant le maximum de place pour obliger la maman de Sacha à dormir sur le canapé du salon. Et le papa de Sacha est très souvent absent. Son travail l'entraîne très, très loin de la maison, à des centaines de kilomètres. Tu trouves pas ça loin, en avion? Ah oui, j'ai oublié de préciser, à des centaines de kilomètres de la Terre. Le papa de Sacha est spationaute. Quand il part travailler, c'est pas en métro, en vélo, en bus, en voiture, en RER, mais en navette spatiale. Avant chaque séjour loin de notre planète, il confie Sacha à son chat. « Pleure pas, Vampirou va veiller sur toi. Tu en as de la chance d'avoir pour garde du corps le chat le plus courageux de tout le système solaire. » Sous son pelage noir, Vampirou rougit de honte. Comment avouer à Sacha qu'il est tellement peureux que si un misérable pigeon entrait par la fenêtre pour voler son pain au chocolat, au lieu de se battre pour défendre le goûter de son maître, il s'enfuirait à l'autre bout de l'appartement? Je t'entends déjà me dire que ce chat ne vaut pas mieux qu'une grosse peluche. Mais attention, Vampirou corrige les devoirs de son maître. Comme il est très bon en maths, il lui apprend les additions en comptant ses moustaches, même si ça chatouille. La maman de Sacha court tout le temps. Elle court pour faire les courses, préparer le repas, emmener Sacha à l'école, le récupérer à 16h30. Et puis, de retour à la maison, elle court encore. Son ordinateur est planté au milieu de la table de la cuisine, entre les fruits, le pain, le sac de provisions qu'elle n'a jamais le temps de déballer, où il manque toujours un truc, à force de parcourir les allées du supermarché à toute vitesse.
1: Miaou !
0: Le bol de Vampirou est vide. Maman !
1: What ?
0: Ça veut dire quoi en anglais ? La maman de Sacha est traductrice. Elle parle tellement de langues qu'elle les mélange.
1: Faut racheter des croquettes !
0: Encore ? Il va me ruiner ce chat avec ses croquettes au saumon qui coûtent de plus en plus cher. Pourquoi tu ne demandes pas de l'argent à papa ?
1: Parce qu'il n'y a pas de réseau dans l'espace et que ces virements n'arrivent jamais. Fichu chat glouton, basta !
0: Ça veut dire « j'en ai marre » en italien. Quand sa maman s'énerve, Sacha s'enferme dans sa chambre. Avec Vampirou, ils sortent leur boîte à trésors. Dedans, il y a le badge magnétique magique qui ouvre les portes de la navette spatiale de papa.
1: Et aussi la photo d'une petite chatte avec des oreilles toutes noires, un triangle blanc sur le museau et son prénom écrit au feutre, Félicette. C'est pas l'amoureuse de Vampirou, mais son héroïne. La première chatte qui a fait un voyage spatial dans une vraie fusée en 1963, quand tes parents étaient même pas nés. Vampirou rêve de faire encore mieux. Il se voit déjà en premier chat qui a posé une patte sur Mars. Sur Terre, j'ai peur de tout, pense Vampirou. Mais sur Mars, quand je serai libéré de la pesanteur qui colle mes fesses par terre, j'aurai plus jamais peur. Pesanteur et peur, c'est presque le même mot. Un sourire immense retroussant ses babines, Vampirou s'endort en rêvant qu'il devient un super-héros sur la planète rouge. Okite ! Crie la maman de Sacha. Debout ! En japonais. Grrrr ! Gronde Vampirou. Dans son rêve, il était en train de combattre plein de souris extraterrestres en combinaison de chationautes. « À trabajar !»« Au boulot !» en espagnol. « Ça va pas la tête, maman ?» gémit Sacha. « Y a pas de raison que ce chat ne bosse jamais. Ton père est dans l'espace, toi tu vas à l'école, moi I do my job, alors Vampirou va chasser les souris. » Leur immeuble est plein de souris. Quand tout le monde est au travail, Vampirou les entend faire la course dans l'escalier. Un jour, une souris a même gratté à la porte. « Gratte, gratte, tu me fais un sandwich au fromage ?» Il a eu si peur qu'il est resté caché sous l'armoire pendant 2 jours. Alors, quand il se retrouve seul dans le hall, il tremble de tous ses poils. Il claque de toutes ses dents. Il frémit de toutes ses moustaches. Même sa queue a rétréci et traîne par terre. Si Vampirou reste là sans un bruit, les souris lui ficheront peut-être la paix. C'était sans compter sur Hector, roi des souris. Hector n'a peur de rien. Il est tellement audacieux qu'il se sert dans le frigidaire sous le nez des humains. Il est tellement costaud qu'il embarque de gigantesques plateaux de fromage sur son dos. Bref, quand Vampirou se retrouve museau à museau avec Hector, il s'évanouit de terreur. À son réveil, une grande souris blanche le contemple d'un air ironique. Ça veut dire qu'elle se moque de lui. « Alors comme ça, tu veux entrer dans la légende spatiale ?»«
2: Ma, ma !»
1: gémit Vampirou, incapable de miauler. « Tu veux ta maman ?» Hector est trop ironique. Soudain, Vampirou sent un goût bizarre dans sa bouche. Pas du tout le goût saumon des croquettes. Il tire sa langue râpeuse. Elle est bleue. Au lieu de pousser un miaou de terreur, Vampirou éclate de rire. Au lieu de s'enfuir à quatre pattes, il s'allonge sur le dos, s'étire de tout son long en montrant son ventre. T'as vu, hein, ça détend, Queen Hector, dont la langue est aussi bleue que la terre vue d'en haut. C'est quoi ce délire ? Demande Vampirou en faisant onduler son ventre. Une potion contre la peur de l'espace. On se la transmet dans ma famille depuis que mon ancêtre, le premier rastronaute français, a fait le voyage en fusée en 1961, 2 ans avant ta Félicette. Les autres rats avant lui étaient tous morts de peur. Mais grâce à sa potion magique, il a survécu et il est devenu un héros. Vampirou n'a plus jamais eu peur, ni de l'espace, ni peur de rien du tout. Le jour, il s'entraîne avec Hector à glisser sur l'escalier comme sur la rampe d'une fusée. La nuit, il rêve qu'il vit sur Mars avec Sacha, ses parents, Hector et sa famille. Le truc bien, quand la peur disparaît, c'est que la vie devient si amusante qu'on ne s'ennuie jamais. Et voilà, l'histoire est finie.
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1: Bonjour, vous êtes sur la boîte à blagues. Laissez votre message après le...
2: Allez, pas de compétition ici, mais un défilé de super blagues pour nous faire toujours plus rire.
3: Bonjour, je m'appelle Camille, j'ai 8 ans, j'habite à côté de Lyon et j'ai une blague pour vous.
2: Salut Camille.
3: Pourquoi les pigeons roux ne peuvent pas aller à la piscine?
2: Je ne sais pas.
3: Parce que les pigeons roux coulent.
4: Génial cette blague, je vais la raconter à mes potes.
3: Au revoir, à bientôt.
5: Bonjour, je m'appelle Aurélien, j'ai 6 ans et je veux bientôt avoir... 7 ans.
2: Salut Aurélien.
5: Comment on appelle les oiseaux qui se grattent d'un seul côté?
2: Un oiseau qui se gratte d'un seul côté? Jamais vu ça, moi.
5: Un oiseau migrateur.
2: Ah, un oiseau migrateur.
5: Au revoir, j'adore votre émission.
6: Coucou, salut l'info. Je m'appelle Charlie, j'ai 10 ans et j'habite à Sauve, dans le Gard.
2: Coucou Charlie, on t'écoute.
6: Aujourd'hui, j'aimerais vous raconter une blague. Vous connaissez la blague de la feuille?
2: Pas le moins du monde.
6: Elle déchire.
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1: Je suis Olma, la machine de la connaissance. Je vis dans la banque de la vie avec mon gardien Mathieu et sa fidèle Philippine.
2: Tue-toi, Philippine.
1: Nous sommes embarqués dans une aventure
2: où la science est notre seule chance. J'ai déposé Nathalie à l'auberge du Grand Nord. Et je retrouve Linda, parce que Roland Lehoucq vient d'arriver à bord de son voilier. Il est astrophysicien et il vient nous parler du Soleil. Alors j'en profite pour découvrir vraiment la capitale du Svalbard. Rien à voir avec Paris ou New York. Ici, c'est tout petit. Mais c'est la ville la plus au nord du monde. Et ça se voit. Nous sommes fin novembre, il fait moins 7 degrés et je ne sens plus mes orteils. Et je crois bien que Philippine non plus.
3: Allô Mathieu, viens avec moi, je vais te montrer la ville.
2: Volontiers. Alors elle s'appelle Longyearbyen cette ville, c'est ça hein?
3: Mais non, Longyearbyen. Répète après moi. Long.
2: Long.
3: Year.
2: Year.
3: Bean.
2: Bean.
3: Longyearbyen.
2: Longyearbyen.
3: Bean, ça veut dire ville en norvégien. Et cette ville a été fondée en 1906 par un Américain qui s'appelait John Longyear.
2: C'était qui?
3: Le patron de la compagnie du charbon de l'Arctique. C'est lui qui a fait venir les gens au Svalbard. Et aujourd'hui, même si presque toutes les mines sont fermées, on utilise encore du charbon pour produire de l'électricité.
2: Mais ça pollue énormément, ça.
3: Tu sais, Longyearbyen, ça a l'air joli comme ça, avec toutes ces maisons multicolores. Mais tiens-toi bien, c'est la ville la plus polluée au monde en termes d'émissions de CO2 par personne. Et pas uniquement à cause du charbon. Tout ce qu'on consomme ici, ça vient de très loin et toujours en avion ou en cargo.
2: Mais en fait, le Svalbard a deux visages. La nature sauvage et cette pollution de l'homme.
3: On sait bien qu'il y a plein de choses qui ne vont pas ici. Alors heureusement, pour nous changer les idées, on peut partir randonner ou aller au casino.
2: Quoi? Il y a un casino ici?
3: Oui! Le Perroquet Gris, il s'appelle.
2: Le Perroquet Gris, ça me rappelle quelque chose.
1: Il avait toujours sur son épaule un beau perroquet gris du Gabon.
4: La vie est une partie de poker.
3: On est arrivé à mon voilier. Mathieu, je te confie Roland Lehoucq.
2: Bonjour Roland.
5: Bonjour Mathieu.
2: Allez, venez avec moi. Nous allons rejoindre, qui vous savez, à la Banque de la Vie. À bientôt Linda.
3: Bonne journée Mathieu. Et regarde le ciel. Je crois qu'il va y avoir des aurores boréales.
2: Mes chers amis, le trajet de Longyearbyen, de Longyearbyen à la Banque de la Vie a été magique. La nuit est tombée et le ciel est illuminé de grandes taches colorées qui bougent doucement. C'est comme une vague qui prend son temps. C'est un des plus beaux spectacles que j'ai vu de toute ma vie. Une fois arrivés avec Roland Lehoucq, nous retrouvons Olma au niveau 2 dans la verrière.
6: Niveau 2, verrière de la réserve. À plus dans le bus.
1: Bonjour Roland Lehoucq.
5: Bonjour Olma.
2: Tenez Roland, j'ai trouvé des chaises longues au fond du placard du salon. Installez-vous dans celle-ci. Moi je me mets à côté de vous. Voilà, on est bien, non? La tête dans les étoiles.
1: Roland, regardez. Dans le ciel, il y a une sorte de nuage vert qui ondule. On dirait des fantômes qui dansent. Mais qu'est-ce que c'est?
5: C'est une aurore polaire. En fait, on appelle aussi aurore boréale, parce que nous sommes dans l'hémisphère nord, mais aussi aurore australe, si on était près du pôle sud. Et en fait, pendant bien longtemps, les humains qui ont vu ces manifestations spectaculaires dans le ciel se sont posé des questions sur leur nature et ont imaginé des choses évidemment mystérieuses, ont inventé des histoires et des mythes, en imaginant par exemple en Chine que cela pouvait être des sortes de dragons dans le ciel.
1: Mais ça ne peut pas être des dragons. Il fait beaucoup trop froid ici pour des dragons. Alors, qu'est-ce que c'est vraiment?
5: Alors, nous avons réalisé que le Soleil émettait de la matière, perdait de la matière, pas beaucoup. Il émettait cette matière dans tout le système solaire et une partie de cette matière, qu'on appelle vent solaire, frappe la Terre. Cette matière, elle a une particularité, c'est qu'elle a une charge électrique qui va interagir avec le champ magnétique de la Terre. Notre Terre est aussi un aimant, une sorte d'aimant géant. Et cela va guider ces particules vers les régions polaires, qu'elles soient polaires nord ou polaires sud.
7: Donc c'est pour ça qu'on en voit autant ici, au Svalbard.
5: Exactement. Dans les régions des latitudes élevées, ça peut être la Finlande, l'Islande, la Suède, la Norvège, on est plus près évidemment des pôles, du pôle nord en l'occurrence, quand on est à Paris, à Marseille, à Barcelone. Et là, on va pouvoir observer plus facilement le résultat de l'interaction du vent solaire avec la très haute atmosphère de la Terre.
7: Et Olma a raison, Roland. On dirait vraiment des fantômes, ces aurores boréales.
1: Des fantômes polaires.
5: Et oui, ça bouge tout le temps parce que ça dépend des mouvements de ces particules, de la quantité qui arrive, du rythme auquel elles arrivent. Et donc, ça donne l'impression de draperies lumineuses qui sont en perpétuel mouvement assez lent. Alors, certains se plaisent à en faire des petits films en les accélérant. Et là, ça donne quelque chose d'absolument incroyable qu'on ne voit pas à l'œil nu, mais qui rend la chose encore plus extraordinaire.
7: Qu'est-ce que c'est beau ! Il change de couleur comme toi, Olma. Tu as vu ?
1: Oui, vert. Nuance 535. La fierté. Si les fantômes fonctionnent comme moi, ça veut dire qu'ils sont fiers. Dites-moi, Roland, si le soleil est capable de faire de si jolies choses, c'est que c'est une étoile vraiment exceptionnelle.
5: Alors, notre soleil est une étoile tout à fait banale dans les 150 milliards d'étoiles que compte notre galaxie, qui s'appelle la Voie lactée. Une étoile banale, c'est-à-dire qu'elle n'est ni la plus grosse, ni la plus petite, et que de nombreuses autres étoiles ont les caractéristiques de masse, ou de taille, ou de luminosité qui sont voisines de celles du Soleil.
1: Est-ce que la Terre est loin du Soleil ?
5: Alors le Soleil se trouve à 150 millions de kilomètres de la Terre. Alors c'est un nombre qui paraît énorme,
7: c'est loin,
5: au regard
7: ça.
5: Des distances. Oui, si on compare aux distances terrestres qui se comptent en centaines, milliers de kilomètres, on peut le traduire autrement, en durée que la lumière du Soleil met pour nous parvenir. La lumière du Soleil se propage dans l'espace à une vitesse prodigieuse, qui est 300 000 kilomètres en une seconde. Eh bien, il faut à peu près 500 secondes à la lumière du Soleil pour nous parvenir.
7: Donc 150 millions de kilomètres, en fait, c'est très proche à l'échelle de notre galaxie.
5: Exactement.
1: Et elle est grande comment, notre étoile ?
5: Alors, la taille du Soleil, elle est considérable si on la compare à notre planète, la Terre. Son rayon, c'est 109 fois le rayon de la Terre. En termes de masse, le Soleil a une masse qui est 330 000 fois supérieure à celle de la Terre. C'est vraiment un nombre gigantesque. En fait, la Terre et les autres planètes du système solaire ne représentent quasiment rien dans le système solaire. Le système solaire, 99,8% de sa masse, c'est le Soleil.
1: Et pourquoi est-ce que le Soleil brille ? C'est comme une ampoule qu'on allume dans la journée et qu'on éteint le soir ?
5: Pas du tout. C'est-à-dire qu'on pourrait imaginer le Soleil comme une ampoule, effectivement, quelque chose qui brille parce qu'il est chaud. Ça, c'est une bonne idée. Certaines ampoules brillent parce qu'elles sont chaudes. Les ampoules à filaments. Ces filaments, c'est du métal traversé par un courant électrique. Et ce courant électrique échauffe le métal et le fait briller. Notre Soleil brille parce qu'il est chaud lui aussi. Mais il n'est pas traversé par un courant électrique. Il est chaud parce qu'il est très massif. Son énorme masse le rend très chaud. Sa température de surface, à peu près 6000 degrés. Et quelque chose à 6000 degrés brille en lumière visible à nos yeux. De la même façon que la lave, qui est de la roche fondue, liquide, chauffée, qui est éjectée par les volcans, est brillante et lumineuse en lumière visible. Le Soleil brille parce qu'il est chaud.
7: Et à propos de chaleur, moi je sais ce qui nous manque. Des chocolats chauds. Roland, je vais nous en préparer pour tous les deux.
1: Oh, et pour moi aussi.
7: Mais non, Olma, pas de bras, pas de chocolat.
1: Oh.
6: Bien envoyé, bébé.
1: Roland, d'où vient cette chaleur qui fait briller le soleil ?
5: Alors ça, c'est une question beaucoup plus difficile que les physiciens, les physiciennes ont mis du temps pour comprendre. Au début de notre étude du Soleil, on ne savait pas trop son âge. Mais quand on a compris que le Soleil, la Terre et le système solaire avaient plusieurs milliards d'années, exactement 4,56 milliards d'années, il a fallu expliquer comment le Soleil avait pu briller aussi intensément qu'on le constate pendant une durée aussi considérable. Et la solution est venue au début du XXe siècle, quand on a compris que l'énergie qui permettait au Soleil de briller si longtemps était issue de l'assemblage de noyaux d'atomes, des noyaux d'hydrogène, qui sont le constituant principal du Soleil, pour former un noyau d'un autre atome qui s'appelle l'hélium-4.
1: Mais est-ce qu'à force de briller, le Soleil va finir par s'éteindre ?
5: Alors, il va lui arriver quelque chose dans quelques milliards d'années, mais ça ne sera pas s'éteindre. Le Soleil ne va pas s'éteindre comme une allumette qui n'a plus de combustible et qui s'éteint parce qu'il n'y a plus rien à brûler. Le Soleil, ce qui le fait briller, ce n'est pas une combustion, c'est le fait qu'il soit chaud et qu'il y ait des réactions nucléaires, de fusion nucléaire en son cœur qui nourrissent sa luminosité. Alors, ces réactions nucléaires, néanmoins, elles utilisent de l'hydrogène. Quand l'hydrogène central sera épuisé, il va se passer quelque chose. Alors, dans un premier temps, le cœur du Soleil va se contracter, s'échauffer et utiliser l'hélium-4 pour le faire fusionner en carbone. Ça va encore durer à peu près un milliard d'années. Et ensuite, plus rien. Il ne restera plus que ce petit cœur central qui deviendra ce qu'on appelle une naine blanche, une toute petite étoile qui sera à peu près la taille de la Terre, un peu plus gros, qui sera très chaude. La température de surface pourrait atteindre 50 à 60 000 degrés et qui va être très peu lumineuse tant elle est petite.
6: Pas de bras, pas de chocolat. La tête qu'elle a fait.
8: Et deux chocolats pour la 4. Tenez, Roland.
5: Merci. Alors, attention, c'est chaud.
1: Mathieu, arrête de nous interrompre. Roland, il fera quelle température sur le Soleil quand ce sera une naine blanche ?
5: Alors notre Soleil va finir comme une sorte de petite braise stellaire qui va continuer à briller très faiblement, mais pendant là quelque chose comme 1000 milliards d'années. Donc si on doit résumer, le Soleil est une étoile qui brille très intensément parce qu'en son cœur se déroulent des réactions de fusion nucléaire, celles de fusion d'hydrogène en hélium, qui plus tard seront remplacées par celles de la fusion de l'hélium en carbone. Et à ce moment-là, à la fin de cette étape-là, il ne restera du Soleil plus qu'un petit brandon très faible qui brillera extraordinairement longtemps, très faiblement, sans aucune réaction nucléaire et qui sera sous la forme de ce qu'on appelle une naine blanche.
1: Merci beaucoup, Roland, pour ce voyage vers le Soleil. Et avant que vous ne partiez, on va continuer à regarder ensemble les aurores boréales.
5: Et bien sûr, Olma, c'est un spectacle magnifique dont on ne doit pas se priver quand on peut en profiter.
8: Surtout bien installé dans une longue chaise avec un bon chocolat.
5: Merci de l'invitation, Mathieu. Merci, Olma.
8: La journée s'achève et les aurores boréales illuminent délicatement la neige. Mes chers amis, je commence à réaliser la chance que j'ai d'être au Svalbard avec Olma, ici, maintenant. Si j'étais elle, je crois que je deviendrais rose, parce que je suis heureux.
1: Niveau moins 15. Salle des graines. Je me branche au générateur et je transfère mes connaissances. La température à la surface d'un chocolat chaud est de 50 à 60 000 degrés.
8: Non, tu as fait une confusion là. Enlève.
1: Information retirée. Il existe des dizaines de milliards d'étoiles comme notre Soleil dans la galaxie. Mais le Soleil est la plus proche de la Terre. S'il brille, c'est qu'il est très grand et très lourd. Et qu'à l'intérieur, il y a des atomes d'hydrogène qui s'assemblent pour donner des atomes d'hélium, ce qui produit de l'énergie. Et quand le Soleil n'aura plus d'hydrogène, il s'éteindra lentement pendant 1000 milliards d'années. En attendant, il émet de la matière jusque dans notre atmosphère. Cette matière est attirée comme un aimant par les pôles. Et c'est ça qui produit les aurores boréales.
8: Il fait combien, Olma, maintenant, dans la salle des graines ?
1: Moins 18 degrés. La température idéale. Il fait froid à l'extérieur. Nous avons de l'électricité. Pour cet hiver, les graines sont en sécurité. Regarde, Mathieu. Vert. Nuance 535.
8: Oui, Olma. Tu n'as peut-être pas de bras, mais tu as vraiment de quoi être fier. 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
4: Et coucou les petites curieuses et les petits curieux, ou devrais-je dire les winners?
5: Bonjour, je m'appelle Piala, j'ai 9 ans et j'aimerais savoir pourquoi on a tout le temps envie de gagner.
4: Ça alors, Piala, c'est une sacrée question. Pourquoi on a tout le temps envie de gagner? Ce que je qualifierais d'esprit de compète un petit peu. Je suis avec Marianne Chaillant, professeure de philosophie en lycée à Marseille, au lycée Saint-Joseph de la Madeleine. Alors, comment vous expliquez à la petite Piala?
6: C'est vrai que quand on joue Piala, par exemple quand on joue au tennis ou au foot, ou quand on fait une partie dans un jeu de société de Monopoly, ou quand tu joues à Mario Kart sur la console de jeu, c'est vrai qu'on a envie de gagner. Quand on gagne, on est content, et quand on perd, on est souvent triste. Moi, je trouve que tu as raison de nous demander pourquoi on a envie de gagner. Parce que est-ce qu'on se trompe pas en se fixant cet objectif? Moi, je pense qu'on se trompe en voulant gagner. Et je pense qu'on se trompe pour deux raisons. La première, je ne sais pas si tu es d'accord, mais je pense qu'on devrait plutôt avoir pour objectif d'avoir le plus de plaisir possible. Je ne sais pas si ça t'est arrivé, mais parfois, on a tellement envie de gagner qu'on prend plus de plaisir quand on joue.
4: On se met trop la pression.
6: On se met trop la pression. Et on est tellement stressé, voilà, qu'on n'éprouve plus aucune joie. Je trouve que ça ne sert à rien de gagner si on n'a pas pris de plaisir à jouer. Et la deuxième raison, c'est parce qu'il y a des philosophes qui nous disent que vouloir gagner, c'est le meilleur moyen d'être très, très malheureux. Ils nous disent, si tu joues pour gagner et que tu perds, tu vas être très triste. Donc, il faut arrêter là. Il faut arrêter de vouloir gagner. Alors, tu vas me dire, bah quoi, je ne vais pas jouer en voulant perdre. Non, ils ne te disent pas de faire ça. Ils te disent, ils s'appellent les stoïciens, ces philosophes, et ils te disent, ne cherche pas à gagner, parce que ça ne dépend pas de toi de gagner. Je vais essayer de te l'expliquer. Par exemple, je ne sais pas si à l'école, vous faites des cours de sport, et est-ce que vous faites de la course, parfois. Si tu te mets à courir en te disant, je veux à tout prix gagner la course, peut-être tu vas t'être entraîné, peut-être tu vas super bien courir, mais bon, le garçon à côté de toi ou la fille à côté de toi va courir plus vite et tu vas perdre et tu seras hyper triste alors que tu as fait tout ce que tu pouvais. Tu peux rien, on est d'accord, tu peux pas maîtriser si la personne à côté de toi court plus vite. Mmh. Ces philosophes, ils te disent, donc, quand tu vas aller en cours de sport, ne cherche pas à vouloir gagner parce que ça dépend pas de toi. Mais ça veut pas dire ne fais pas d'effort, pas du tout. Ça veut dire, ce que tu dois te fixer comme objectif, c'est de faire tout ce qui dépendait de toi.
4: Le mieux qu'on puisse faire, ouais, en fait, c'est mieux de toi-même.
6: Exactement, mais c'est hyper dur, hein, parce que ça veut dire, le moment où tu cours, tu dois être entraîné, tu dois être hyper concentré, tu dois faire vraiment ta meilleure course. Et si c'était ça ton objectif, si ton objectif c'est, quand j'aurai fini ma course, je veux pouvoir me dire que vraiment j'ai fait la meilleure course que je pouvais faire, ils te disent, mais alors tu vas toujours gagner, parce que la victoire ne dépend que de toi. En fait, ils te disent, le vrai match, il est entre toi et toi-même. C'est là que tu dois le situer. C'est entre toi et toi-même et pas toi contre les autres parce que tu ne maîtrises pas ce que vont faire les autres. Et d'une manière un peu paradoxale, ce qu'ils te disent, c'est que si tu veux être sûr de gagner à tous les coups, au bon sens du terme, pas au sens qu'on disait au début, si
4: arriver premier, quoi.
6: Voilà, si tu veux vraiment être sûr de gagner, eh ben justement, ne cherche pas à gagner, cherche à faire ce qui est en ton pouvoir, ce qui dépend de toi.
4: Voilà, toujours faire de son mieux sans avoir de regrets et sans se comparer aux autres surtout. Là, je dis bravo. 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
2: Bonjour, je suis Frédéric Sigrist et je vais vous raconter l'histoire du super-héros du dimanche.
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0: C'est l'histoire de Valentine. Valentine a 7 ans et demi. C'est important, car elle estime être bien plus mature aujourd'hui qu'elle ne l'était à 7 ans. Valentine est une petite fille tout ce qu'il y a de plus normal. Joyeuse, pleine de vie, intelligente et mal coiffée. Ses longs cheveux frisés sont si souvent emmêlés que les parents de Valentine ont déjà perdu 3 peignes et 18 barrettes de dents sans jamais les retrouver. Valentine aime les dragons, même si elle n'en a jamais vu. Et déteste les dentistes, même si elle en voit de temps en temps. Elle adore la piscine, mais a horreur de prendre sa douche. « Je préfère quand l'eau vient d'en bas », répond-elle quand on lui demande pourquoi elle n'aime pas ça. Sa meilleure amie s'appelle Maya, et elle est plus jeune qu'elle d'une semaine. « Ça se sent », ajoute toujours Valentine avec une pointe de condescendance. Valentine a une chienne, un pitbull, qu'elle adore, nommé Yuzu. Et comme elle ne cesse de le répéter, Yuzu pourrait gagner, et de très loin, le prix du chien le plus stupide du monde. Quand on lui lance la balle, elle donne la patte. Et quand on lui demande de donner la patte, elle se lèche le derrière. Ah oui, Valentine a aussi un grand frère, Ulysse. Mais vu comme il est casse-pied avec elle, ça ne vaut pas trop le coup d'en parler. La maman de Valentine travaille dans un musée. Un musée, c'est comme un vide-grenier, mais où tu n'as rien le droit de ramener chez toi. Elle s'appelle Hélène, comme Hélène de Troie. Mais Valentine ne connaît pas les deux autres. Quant au papa de Valentine, Jean-François, il a un incroyable secret. C'est un super-héros! Oui, un vrai! Avec une cape, des super-pouvoirs et tout ce qui va avec. Mais le problème, c'est que ses super-pouvoirs, Jean-François, il ne les a que le dimanche, de 14h à 18h. On n'a jamais vraiment su pourquoi. D'après la maman de Valentine, ça serait soi-disant parce qu'il s'est fait piquer par un moustique radioactif au cours d'un week-end de 3 jours, pendant un pont de l'Ascension. On n'est pas bien sûr. Mais peu importe, pour Valentine, ça reste génial d'avoir un papa super-héros. Même si ses parents ont insisté pour qu'elle n'en parle à personne. Pas même à Maya. Papa doit rester incognito. Valentine ne connaît pas le pays des cognito. Mais elle pense que ça doit être un peuple de gens très timides qui n'osent pas parler en public. En début d'année, pense Valentine, à l'école, il y a toujours beaucoup de cognito. Mais une fois qu'on se fait des copains, ça va mieux. Chaque fin de semaine, Valentine attend donc patiemment que son papa puisse faire une démonstration de ses incroyables talents. En général, toute la famille se rend en forêt. Ça permet à Yuzu de se dégourdir les pattes et de renifler les cacas des autres chiens, et à papa de s'entraîner à voler. Mais pas trop, parce que papa a le vertige. Du coup, maman l'accroche au collier de Yuzu et il vole derrière à 1 mètre au-dessus du sol. Ulysse, le grand frère de Valentine, a dit qu'on avait l'impression que Yuzu faisait du cerf-volant. Sauf que là, c'était papa, le cerf-volant. Valentine a éclaté de rire, mais s'en est voulu immédiatement d'avoir ri à une blague de son grand frère. Même qu'une fois, alors qu'il se promenait en forêt, un chasseur ivre a tiré sur papa, parce que de loin, il l'avait pris pour une grosse perdrix. S'il n'avait pas été invulnérable, papa aurait fini avec 2 trous de balle. Le dimanche de 14h à 18h, le papa de Valentine peut également lancer des lasers avec ses yeux. Mais il a arrêté de le faire, parce que comme il est myope et qu'il oublie toujours d'enlever ses lunettes, il a déjà fait fondre aussi mon pieu. Les super-pouvoirs, c'est bien joli, pense Valentine, mais à quoi ça sert si on ne les utilise pas pour aider les gens? Donc un jour, Valentine se mit en tête d'être à l'affût de la moindre catastrophe, en France ou ailleurs, afin de dépêcher illico son papa sur les lieux pour qu'il puisse enfin rendre service, comme tout bon super-héros qui se respecte.
1: Bonjour à toutes et tous. Pour la 2e fois cet été, la Grèce est donc touchée par des incendies.
0: À lundi, elle a appris à la radio que de terribles incendies ravageaient des forêts en Grèce. Valentine file à voir son papa, qui était en train de jouer sur sa PS5. « Papa, il y a le feu en Grèce. Tu pourrais pas faire quelque chose avec tes super-pouvoirs » demanda-t-elle le plus naïvement du monde.
2: C'est-à-dire qu'on est lundi, ma chérie ?»
0: bégaya Jean-François sans conviction.
2: « Tu m'aurais demandé ça hier après-midi, je filais là-bas » ajouta-t-il. « Mais même avec le vent dans le dos, je ne serais jamais arrivé à temps. En plus, j'aurais perdu mes pouvoirs au-dessus de la mer Méditerranée, et vu que je ne suis pas un super bon nageur, à mon avis, il vaut mieux faire confiance aux pompiers. Il paraît qu'il y en a très bons là-bas. »
0: Valentine lança un regard dubitatif à son père, accompagné d'un « mouais » qui voulait tout dire, et partit se servir un jus d'orange histoire de calmer sa colère naissante.
2: Dans le couloir, elle croisa sa mère, qui s'aperçut très vite du mécontentement de la petite fille. « Eh bien alors, qu'est-ce qui t'arrive, ma chérie ? Tu m'as l'air bien énervée, » demanda-t-elle. « C'est papa ! J'ai vu qu'il y avait plein d'incendies en Grèce et il dit qu'il peut rien faire. Ça m'énerve !» répondit une Valentine ulcérée. Yuzu, qui suivait Valentine comme son ombre, lança un « ouf » de solidarité avant de manger une chaussette dépareillée. « Tu as raison. Ton père a tort, » rétorqua calmement Hélène. « On peut toujours faire quelque chose. Tiens, vu qu'il y a plein de gens qui ont perdu leur maison et tous leurs biens, si tu veux, demain, on peut leur envoyer des affaires à nous, des livres et des jouets qui ne te servent plus. Ça fera peut-être plaisir à un enfant comme toi. » « Mais maman, des jouets et des vêtements, c'est moins impressionnant qu'éteindre des feux !» s'écria Valentine. « C'est moins impressionnant qu'éteindre un feu en soufflant dessus le dimanche entre 14h et 18h, certes, mais ça peut faire plaisir à une famille aujourd'hui !» rétorqua Hélène. La petite fille prit le temps de réfléchir et fila dans sa chambre faire le tri des affaires dont elle estimait pouvoir se séparer. Néanmoins, le reste de la semaine, l'envie de mobiliser son père persista dans l'esprit de Valentine. Le mardi, elle essaya de le convaincre de mettre fin aux guerres partout sur la planète. Son père lui répondit
3: « J'ai blablabla, ingérence, blablabla, réel politique, blablabla, diplomatie, blablabla, t'es trop petite. »
2: La mère de Valentine lui parla alors d'une famille de réfugiés, que leur ville avait accueillie un mois auparavant et qui vivait dans un appartement à deux pâtés de maison de chez eux. Ils avaient une petite fille du même âge qu'elle qui s'entendrait sûrement très bien avec Maya et elle. Le jeudi, elle évoqua avec son paternel les méfaits du réchauffement climatique.
4: « Oui, mais au moins il fera chaud à Quimper désormais », dit-il sur le ton de la plaisanterie.
2: Le vendredi, Valentine avait parlé du massacre des baleines, le samedi, du pétrole, et à chaque fois, sa maman avait su trouver les mots et une solution pour répondre à ses envies de solidarité et de justice. Des solutions moins spectaculaires, mais des solutions tout de même. Le dimanche suivant, ravagé par la culpabilité, Jean-François, le papa, attendait avec impatience ses 4 heures de super-pouvoir. Lorsqu'il se sentit de nouveau capable de voler, pas très haut car il a le vertige, il s'empressa de demander à sa petite fille chérie.
4: « Alors, ma grande, dis-moi, qui veux-tu que je sauve aujourd'hui ?»
2: Valentine leva ses grands yeux du livre qu'elle était en train de lire et avec un sourire désarmant, dit à son papa qui flottait dans les airs « C'est pas la peine, papa. Maman ?» Elle m'a montré que ça ne sert à rien d'attendre d'être exceptionnel pour faire des choses. C'est en faisant des choses qu'on devient exceptionnel. Le papa de Valentine redescendit sur terre, posa un regard aimant sur sa fille qui lui paraissait soudainement si grande et si mature.
3: « Et est-ce que tu autoriserais un papa avec des super-pouvoirs un peu nuls à vous aider, ta maman et toi, à sauver le monde ?» demanda-t-il timidement.
2: « Je crois que oui. » dit Valentine avec malice. « Mais attention, papa. Nous, les super-héros du quotidien, on n'est pas ouverts que le dimanche. »
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